0: août. Les autorités locales et les habitants bénévoles cherchent dans les débris, mais il manque des machines, des pelleteuses. Il est urgent d'en acheminer pour trouver des survivants. Nous avons également sollicité des hébergements d'urgence pour donner aux familles des tentes et des abris.
1: Le printemps et l'été sont des saisons de fortes pluies. En 2021, les crues avaient causé la mort de 113 personnes dans le Nouristan. Puis en 2024, 300 autres personnes sont décédées dans le pays qui, selon l'ONU, est particulièrement vulnérable aux crises climatiques.
2: Mélissa Barra, au Kenya, aucun avocat dans les salles d'audience. C'était le mot d'ordre lancé ce mercredi par l'association qui représente la profession pour protester contre la corruption et les retards qui, selon elle, minent le pouvoir judiciaire. Plusieurs tribunaux à travers le pays ont été affectés. Les précisions de notre correspondante à Nairobi, Alban Tiroir.
3: Engorgement des tribunaux, retard dans les affaires, manquement à l'éthique, plusieurs avocats renommés se sont rassemblés ce mercredi devant la Cour suprême kényane pour exprimer leur ras-le-bol. Parmi eux, Ahmed Nasir Abdoulaye.
4: As lawyers.
5: En tant qu'avocat, en tant que Kenyan, nous en avons assez de cette justice corrompue qui refuse les réformes.
3: Les avocats pointent aussi du doigt des entraves aux procédures disciplinaires et enquêtes anticorruption de la part de certains juges et magistrats. Charles Kanjama cite un exemple, il est président de la Law Society of Kenya.
6: Il n'y a pas si longtemps, une enquête mettait au jour des transferts d'argent. Un juge figurait parmi les personnes faisant l'objet de cette enquête et ce juge a saisi la justice pour empêcher l'autorité de lutte contre la corruption de poursuivre son enquête.
3: Les avocats demandent à ce que la justice, lorsqu'elle est accusée, rend elle aussi des comptes, explique Faith Odhiambo, ancienne présidente de la Law Society of Kenya.
7: L'indépendance du pouvoir judiciaire ne signifie pas l'immunité pour celles et ceux qui exercent la justice. Depuis toujours, la justice repose sur la confiance du public et nous appelons à retrouver cette confiance.
3: Mercredi également, un magistrat a été arrêté, soupçonné d'avoir demandé puis reçu un pot de vin pour influencer l'issue d'une affaire. Le pouvoir judiciaire a une tolérance zéro vis-à-vis de la corruption, a réagi la présidente de la Cour suprême. Alban Tiroir, Nairobi, RFI.
2: Et à partir de ce jeudi, la Law Society of Kenya prévoit de poursuivre son boycott, mais cette fois en ciblant certains juges et magistrats accusés d'avoir entravé des enquêtes anticorruption ou des procédures disciplinaires, dont la présidente de la Cour suprême, Martha Comey. La justice nigériane a condamné des centaines de djihadistes ces derniers mois. Des procès de masse présentés comme nécessaires par le gouvernement pour lutter contre le terrorisme. Mais l'ONG de défense des droits humains, Human Rights Watch, a alerté ce mercredi. Elle estime que de nombreuses condamnations se basent sur des preuves fragiles et pour certaines obtenues sous la contrainte. Elle appelle donc au respect du droit à un procès équitable et à ne pas seulement juger les suspects de second rang, ni omettre de juger les crimes de guerre. Au Maroc, la justice a rejeté la demande de libération provisoire du rappeur Mehdi Blackwind, l'artiste connu pour ses textes critiques sur la société marocaine et ses inégalités, est en détention depuis la semaine dernière. Il est poursuivi selon ses soutiens pour atteinte aux institutions. Son procès a donc été reporté à vendredi prochain. En Algérie, des feux en cours dans le nord ont entraîné l'évacuation de plus d'une centaine de personnes hospitalisées et près de 150 habitations ont été endommagées. Mardi soir, le ministère de l'Intérieur avait fait état de 6 morts depuis le début de la vague d'incendie. Il y a une dizaine de jours, la protection civile a recensé quelques 1550 incendies au cours de ces 12 derniers jours. De l'autre côté de la Méditerranée, la situation est semblable. En Espagne, un incendie s'est déclaré mercredi après-midi au sud-ouest de Madrid. Il a entraîné l'évacuation de plusieurs communes. Mais le feu de forêt le plus important se trouve dans la province de Guadalajara, à une centaine de kilomètres au nord de la capitale. Il a ravagé 32 000 hectares depuis jeudi dernier. En France aussi, les pompiers luttent contre deux incendies d'ampleur en ce moment. Autre danger cet été, la chaleur qui a tué en France. Une première estimation du nombre de morts causés par la canicule de juin dernier a été révélée ce mercredi. Il y a eu près de 6000 morts de plus que d'ordinaire. Une telle surmortalité n'avait jamais été observée depuis la canicule historique de 2003, Alice Foussard.
8: 5764 décès excédentaires enregistrés, la moitié en 3 jours entre le 25 et le 27 juin, lorsque les températures en France avoisinaient les 40 degrés. Une canicule d'une précocité et d'une intensité inédite, souligne l'agence sanitaire. Ce bond de la mortalité, toute cause qu'on ne peut pour le moment pas imputer avec certitude à la chaleur,

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0: tous et bienvenue sur RFI.
1: Dans l'émission Fais ton boucan.
0: Uniquement dans la joie et dans la bonne humeur.
1: Et on dit tous les jours, ici on fait pas de bruit,
0: que du boucan.
1: On est ensemble avec toute l'équipe. Je commence par Mathieu qui est là.
0: Le maître du temps.
1: Mm-hmm, à côté, il y a qui Léa, t'es là?
0: Oui, Guil, les bons tuyaux, elle est là.
1: Elle se cache. Je vois Arthur aussi qui est là.
0: Yes, Arthur.
1: Il y a des chefs, il y a nos invités aussi qui sont là. Va falloir être sérieux.
0: Il y a du monde.
1: Ouais. Allez, on y va. On est parti pour 50 minutes ensemble. Cette émission sera cool, hein, je le sens. En préparant, il y a eu un peu de nostalgie, hein, dans les bureaux. J'en dis pas plus.

0: pas son
1: pas. J-E-R avec ce titre abondant, fait ton boucan. Et J-E-R sera notre invité demain dans cette émission. Donc soyez au rendez-vous. Il nous présentera son album J.E.R. Allez, tout le monde avec moi, c'est J.E.R. Et pour la dernière, ça fait J.E.R. Merci d'être avec nous dans votre émission. Chouchou, fait ton boucan. Il se passe quoi aujourd'hui, James?
2: Et bah, plein de belles choses. Il y a du monde qui va passer dans le studio. Déjà, Junior Beckley, mangaka. Qui va nous faire découvrir la culture africaine et caribéenne grâce à son manga Muntu Warriors. J'ai hâte de découvrir ça. On a aussi une battle aujourd'hui.
1: Yes, Delia.
2: Delia et moi avons choisi un titre autour du thème des mamans. Les mamans, oui. Chérie. Hein. Une personne parmi vous nous départagera. Et si vous voulez être le prochain ou la prochaine juge, envoyez un message sur WhatsApp au 0033 6 37 42 62 24. Et notre grand bouquin aujourd'hui, c'est McCartley, yes. Artiste haïtien qui a chanté Sac Passé et qui est passé notamment par l'émission Popstar France en 2024. Un artiste à suivre, je vous assure. Restez avec nous.
1: C'est tout, t'as fini ton sommaire là?
2: Ouais.
1: T'as pas oublié quelque chose?
2: Non, on passe à la suite. Attends.

0: mardi, je t'ai lancé un défi ou pas?
1: Je me souviens plus.
0: Ok, bah écoute ça. Est-ce que tu connais ce titre de La Petite Sirène?
2: Sous l'océan.
1: Ça, on connaît. Ça, j'ai pas vu le film, mais je connais.
0: C'est okay. La voix de Henri Salvador. Toi qui es beatmaker dans l'âme, là, qui change les instrus comme pas deux,
1: ouais.
0: Je te mets au défi. Je te laisse un jour pour réaliser une instru compas sur ça.
1: Un jour?
0: Ouais, prends ta revanche.
1: Petite Sirène en mode compas?
0: Oui.
1: Vas-y, je suis chaud.
0: Alors, James?
1: Ça me dit quelque chose.
0: Ouais, d'accord, ça me dit juste quelque chose.
1: Non, mais c'est normal, parce que moi, tu vois, je fais des remixes tous les jours.
0: Ok,
1: on me dit les challenges, les trucs comme ça.
0: Le gars, c'est une star.
1: Tu crois que j'ai oublié?
0: Ah, vas-y.
1: Ah, tu veux écouter?
0: Vas-y, défi.
1: Allez, on y va.
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0: t'as commencé avec le On Ouai au début, tu savais.
1: On Ouai, c'est bon. Hommage à Jacob.
0: Largement réussi.
1: Mais c'est vrai qu'en vrai, c'était assez facile de faire ce remix-là parce que t'as vu sonorité caribéenne en fait, déjà, de base dans cette chanson. Donc mettre du compas, ça glissait tout seul.
0: Mettez du compas dans votre
1: vie. On en parlait hier avec Maury Touré. On manque de cuivre aujourd'hui, tu vois. Et là, ça fait super plaisir de pouvoir en rajouter dans cette chanson. Allez, on continue. Dans un instant, il y aura la battle. Mais d'abord, on écoute un artiste qu'on aimerait bien avoir dans cette émission. Fais ton boucan. C'est l'artiste congolais Chili. On écoute Haute Tension. C'est un titre qui envoie. Allez.

0: rythme du Congo dans le corps. Vous le sentez? Oui, on le sent. Vous savez quelle heure il est? C'est l'heure de la battle.
1: Oh non,
2: il est l'heure.
3: La bagarre.
0: La bagarre. La bagarre. La bagarre. Oui.
3: Dans quelques minutes, on accueillera nos invités, Junior Beckley et McCartley. Et mais tout de suite, c'est la bagarre, la battle. Hein, la battle de fais ton boucan, c'est simple. Il y a un thème. Oui. Delia et moi choisissons un titre en fonction de ce thème. Et le meilleur gagne. Hein, le juge, c'est vous aujourd'hui. Et si vous voulez être le prochain ou la prochaine juge, eh ben, envoyez-nous un message sur WhatsApp au 00336 37 42 62 24. Et le thème d'aujourd'hui, je l'ai dit tout à l'heure, c'est les mamans.
0: Et notre juge est avec nous par téléphone. Il s'appelle Ben. Salut Ben.
4: Oui, salut mes journalistes. Je comprends que l'émission est déjà commencée.
3: Eh oui, on y est. Comment tu vas?
4: Ça va vraiment. Je vous attends très très bien là.
0: Ah, c'est très bien.
3: Tu es où, Ben?
4: Moi, je suis dans la ville de Bukavu, République démocratique du Congo, précisément à l'est de la RDC.
0: Et tu fais quoi dans la vie, Ben?
4: Bon, j'ai fait beaucoup de choses et bon, je vois ici et d'ailleurs, précisément dans les pays frontaliers, chez nous, le Rwanda, le Burundi et même la Tanzanie. Donc, je fais le business, beaucoup du travail là.
3: Okay. Le business, hein, tu fais plein de belles choses, ça nous intéresse. Mais le thème d'aujourd'hui, hein, je le répète, c'est les mamans. Je suis sûr que c'est un thème qui t'inspire et moi aussi, j'étais inspiré. Je te fais écouter mon...

0: tu n'oses pas.
1: Elle était facile celle-là.
0: Maître Gims, elle était facile. Oui, mais c'est une belle chanson pour le coup.
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0: Elle parle des mamans, tu restes dans le thème. Moi, je vais te proposer ma chanson, Ben. Alors, imagine que c'est la fête des mères. On se met en situation. Tu lui as préparé ton repas préféré. Elle vient chez toi et tu lui mets ça.

0: Ben, tu as reconnu le titre des Boys to Men.
1: Oui, mais j'entends seulement les voix, mais ça fait une boîte que je n'ai pas écouté. Ça fait plaisir.
0: Ok, plaisir. D'accord.
2: Déjà, tu me surprends avec ton titre. Hein. Je pensais que tu allais choisir Maman Créole de Cassav.
0: Ah non, pas du tout. Je voulais gagner, c'est aujourd'hui, donc j'ai choisi ça.
2: Qui t'a dit que tu allais gagner?
0: Ah, pardon. Monsieur Ben, à toi de... c'est toi qui es juge aujourd'hui. Tu choisis la chanson de James ou mon titre?
2: Pitié.
1: D'accord, je suis compris.
2: Et bon, t'attends, ben. Non, mais il fait durer le suspense. Tu choisis qui entre moi et Delia? Entre Delia et moi.
1: Bon, la voix de Delia, c'est qui m'impressionne.
2: Mais non!
0: Allez! Victoire par KO, mon cher James. Encore
2: non,
0: une
2: mais
0: fois.
2: Toi aussi. Bon, là, il y a quoi? Il y a 4-2 pour toi?
0: Yeah!
2: T'aimes trop faire ça, choisir des soirs.
0: Allez, Boys to Men, rien que pour vous, sur la RFI.

0: ensemble. Maman, you know I love you. Je t'aime, maman, très très fort. Ma mère, c'est une femme d'Ubuntu, donc je lui dis je t'aime. Aujourd'hui, non, vraiment. Et
1: j'ai perdu.
0: T'as encore perdu?
1: Non, mais je pensais que j'allais revenir à trois partout.
0: J'en ai marre de ces victoires.
1: Arrête
0: à chaque
1: de faire
0: fois enchaînées.
1: Non, mais
0: tout le temps,
1: c'est
0: tout
1: bon,
0: temps,
1: on peut jouer Delia ou pas? Non, parce que je t'ai laissé un peu d'avance. Mais les prochaines, j'arrive. T'inquiète pas.
0: Y a pas de souci. Ben, merci déjà d'avoir voté pour moi. Est-ce que tu as un thème à nous proposer pour demain? Enfin, pour la prochaine fois, parce que demain, on n'a pas de battle, clairement.
2: Ah, ok, ok, c'est bien.
0: Ok. Ton prochain thème, Ben. T'as choisi un thème pour la prochaine battle?
2: Oui, il n'y a pas de problème, je suis toujours connecté là, pendant 24, ça fait 24 heures.
0: Ok.
1: D'accord, Ben, il faut que tu nous proposes un prochain thème pour la prochaine battle. Est-ce que tu aurais une idée?
2: Ah, les prochains thèmes pour le prochain thème?
0: Oui. T'as une idée ou pas? Bon. Si t'as pas d'idée, c'est pas grave, hein, Ben. Hein. On t'en veut pas. Hein.
1: On va choisir.
0: Y a pas de souci.
2: Non, attends-moi. Attends-moi, raisonner un peu.
1: Ah, il faut faire vite, hein?
0: Oui.
2: Bon, j'aimerais parler donc comment on peut résoudre des conflits dans une relation amoureuse.
1: Ah, le conflit dans une relation amoureuse.
0: Oh,
1: mais
0: c'est pas mal.
1: Résoudre le conflit.
0: Résoudre le conflit.
1: Ok, t'as fait une bêtise, il faut te faire pardonner.
0: Ah, ok, toi tu connais ça bien.
1: Arrête.
0: Merci mon Ben, merci d'avoir été avec nous aujourd'hui sur RFI. Et si vous souhaitez être le prochain juge et nous proposer un thème, vous envoyez le mot battle par WhatsApp 00336 37 42 62 24. Allez, c'est l'heure du grand boucan.
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1: Notre invité du jour, il est franco-haïtien, il a une énergie solaire, il est rentré dans les studios, on l'a vu, tout s'est illuminé.
0: C'est
1: l'artiste Mac Hartley avec nous dans la maison aujourd'hui. Salut Mac.
5: Salut l'équipe.
0: Salut Mac.
1: J'ai dit solaire. Hein.
0: Oui,
1: j'ai pas menti.
5: Toujours. Hein.
0: Alors, c'est vrai que t'es venu aujourd'hui pour nous voir un petit peu, James et moi, mais pas que, pour faire ta promo un peu quand même.
5: Un peu quand même. Un peu quand même.
1: Hein, ça, ouais,
5: franchement. Mais c'est vrai que vous êtes solaire aussi, donc.
0: Ah, ça va.
5: Voilà. Échange de bons
0: procédés. Matchy. Alors, on va écouter ton titre qui est actuel en ce moment, c'est Ça que passé. Et ce titre, tu l'as sorti pour qu'il devienne l'hymne officiel pour l'équipe d'Haïti pendant la Coupe du Monde.
5: Yes.
0: Quel a été le retour des joueurs sur ce titre?
5: Eh ben écoute, j'ai croisé Dukens Nazon qui m'a dit qu'il allait l'écouter. J'ai eu des retours comme quoi on l'a écouté en vestiaire.
0: Okay.
5: De l'équipe haïtienne. Voilà, j'ai eu Bellegarde qui a liké plusieurs de mes posts Instagram avec Sac Passé. Donc je pense que le pari est réussi finalement.
0: Bravo à toi. Et ben, ouais. Écoutez ce titre Sac Passé sur RFI. Je rappelle à notre invité aujourd'hui, le grand boucantier, c'est monsieur Mac Hartley, je l'ai bien dit, sur RFI.
5: Yes.

0: Avec des petites touches à ma piano aussi, on aime beaucoup ce titre, hein, ça passait de notre
1: Afro-Caraïbe,
2: c'est ça même. Exactement. On va revenir, McCartley, sur ton parcours, tes débuts. Oui. T'as commencé à t'intéresser à la musique avec les télécrochets, Star Academy, le Hit Machine, Popstar. Et tu as suivi aussi de près, t'étais tout petit, mais le parcours du groupe L5, des chanteurs Matt Pokora ou encore Sheriff Aluna.
1: Exactement, ouais. Bah écoute, franchement, depuis que je suis tout petit, en fait, je regarde tous les télécrochets, comme t'as dit. Mmh. En vrai, de vrai, ma première star, c'était genre Priscilla.
2: Ah oui, okay, ça,
1: j'étais un peu amoureux d'elle.
2: Okay. Ah, ok.
1: Après, je suis devenu gay. Voilà, c'était Priscilla et télécrochet, Disney Channel, tout ça, tout ça. Voilà, franchement, voilà tout ce qui était un peu star à la télé, tu sais, truc de lycéen et tout, amour de lycée, et toujours en musique, voilà, ça m'a toujours plu.
2: Bah, tu l'as dit, hein, après, tu t'es intéressé à Disney Channel, toutes les séries chantées qu'on regardait un peu sur cette chaîne, il y avait Anna Montana, pardon, mais

0: Mago, Zac Efron.
1: On est d'accord.
2: Mon premier crush.
3: Là, t'avais oublié Priscilla, là.
2: J'ai oublié depuis.
1: Merci en tout cas de nous faire sourire aujourd'hui, Mac. Donc, tu regardais ces séries, en tout cas chantées, et tu voulais en être.
0: Bah, grave. En fait, je me suis dit, mais. Ils chantent et puis ils vivent leur vie. Je me suis dit, mais moi aussi je vais chanter. Je me suis dit, je vais trop chanter, je vais trop danser, chanter et tout. Et en fait, je les adorais de ouf. Je me disais qu'ils avaient tellement. Mine de rien, Disney Channel, tu vois, c'est quelque chose qui m'a aussi appris à grandir. Mine de rien, parce qu'il y a vraiment des choses que t'apprends en grandissant, en fait, tu vois. Genre, les pestes qui finalement. Qu'on se dit, ok, on va quand même leur pardonner. L'histoire d'amour, les trucs comme ça et tout. Ça m'a beaucoup aidé.
3: C'est vrai que je me souviens à High School Musical, le message du premier film, c'était bah, acceptez-vous comme vous êtes.
0: Exact.
3: Peu importe ce que vous faites dans la vie.
0: Grave. Et franchement, ça m'a vraiment beaucoup aidé, tu vois. Mine de rien, c'est des messages un peu subliminaux que bah, tu te rends compte quand tu deviens adulte, quand tu re-regardes ce film-là, tu le vois d'une autre manière.
1: Exactement.
0: Tu vois. Et tu te dis, waouh.
3: Ouais.
0: J'avais pas capté ça, tu vois.
1: Oui.
3: Mais je pense que ça rentre inconsciemment quand t'es petit.
0: Ouais, ça rentre inconsciemment.
1: Acceptez vos différences.
0: Exact.
1: Riche de tout ça, tu décides au collège de faire des covers sur des titres de Beyoncé ou encore Mariah Carey. Et puis, ça va te porter chance parce qu'il y a quelqu'un qui va te contacter pour faire un tremplin. C'était qui?
0: Alors, en fait, pour être totalement honnête, en fait, j'ai rencontré deux personnes qui faisaient aussi des covers sur YouTube.
1: Okay.
0: En fait, qui des personnes que vous connaissez, je pense, dont Niluzi.
3: Ok.
0: Je sais pas si vous voyez.
3: Ouais, bien sûr.
0: Et en fait, on s'est rencontrés sur YouTube.
1: Okay.
0: En fait, donc on faisait des covers et tout. Elles me disent, c'est elles en fait qui m'ont parlé du tremplin. Qui m'ont dit que nous on fait un tremplin, etc. Y avait aussi une copine qui s'appelait Romina et elles m'ont dit ouais, on fait un tremplin qui s'appelle Plus de talent. Viens, let's go. Et en fait, c'est à partir de là que j'ai commencé vraiment à faire le tremplin et que là, ça a commencé à devenir un peu plus. On va dire professionnel, et là où je me suis dit, bon, Mac, tu vas pas que chanter dans ta chambre, en fait.
1: Oh, mais oui, tu peux être une star, en fait.
0: En fait, finalement.
1: Qu'est-ce que ça va t'apporter, ça, ce tremplin-là?
0: Franchement, ce tremplin.
1: Professionnellement parlant, si on peut parler comme
0: ça. Franchement, professionnellement parlant, ça m'a appris à chanter à côté d'autres personnes qui faisaient la même chose que moi. Donc, c'est-à-dire que, voilà, même si je chante bien, bah, y a des gens qui chantent mieux. Et comprendre qu'il y a toujours des gens qui vont chanter mieux que toi. Et surtout rencontrer des personnes qui, par exemple, qui font des comédies musicales, des choses comme ça. En fait, qui m'apportent un peu plus, en fait, des portes ouvertes, en fait, tu vois. Je vois un peu plus l'avenir. De manière positive.
1: Okay,
0: tu vois ce que je veux dire? Et je me dis qu'en fait, il y a peut-être vraiment quelque chose à faire. Donc, ça m'a beaucoup apporté. J'ai rencontré des profs de chant aussi. Beaucoup de chanteurs, quoi.
1: Bien de travailler sa voix aussi, il faut le dire.
0: Oui. Chose que je ne fais pas un coup. Mais non, il faut travailler sa voix et surtout. Être en face d'autres personnes qui font la même chose que toi pour comprendre un peu l'univers dans lequel tu arrives.
1: Les années vont passer, tu vas préparer un EP qui s'appelle Aurore, tu vas pas trop communiquer dessus, mais ça va te servir comme carte d'identité musicale pour participer à ça.
4: Il y a une place aujourd'hui dans le paysage musical français pour un groupe de pop.
5: Chercher ce groupe de pop star, pour moi c'est hyper excitant.
6: Tout ce qu'on veut, c'est trouver les meilleurs talents.
7: Il faut être bon tout de suite. On n'est pas là pour enfiler des perles.
1: Eh ben non, t'étais pas là pour enfiler des perles parce que t'as fini finaliste. Bravo.
0: Merci.
3: Bravo. Merci beaucoup. Ça s'est passé comment alors?
0: Bah écoute, franchement, ça s'est trop trop bien passé. En vrai de vrai, j'étais un peu stressé au début quand je suis arrivé. Et je me suis rendu compte qu'en fait, j'étais totalement dans mon élément.
3: Ok.
0: Genre vraiment, genre j'ai vu les caméras, les trucs et tout. Je me suis dit, mais j'étais à l'aise, tu vois.
3: Star.
0: Mais ouais,
3: c'est ce qui t'attendait.
0: Là où, tu vois, il y avait d'autres candidats, ils étaient là. Ah, mais attendez, là, ils sont déjà en train de faire le casting. Faites attention ce que vous dites en interview. J'étais en mode, je vais être moi-même en fait.
1: Mais t'as raison.
0: Ça en prend pas. Dans tous les cas, c'est la même personne. Et non, ça s'est trop bien passé. Et je sais pas, il y avait une bonne étoile avec moi. Genre, j'ai que les musiques que je connaissais et tout. Non, franchement.
3: Ok.
0: Non, c'est trop bien passé.
3: Bon, on en parlera, ça m'intéresse. Moi, je suis sûr que ça intéresse aussi tous ceux qui écoutent cette émission. Fais ton boucan, et ben on va t'écouter aussi, Mike Hartley, avec la chanson Solo.

0: solo de notre invité Macart Legay avec nous, avec sa bonne humeur, hein, le soleil qui est rentré dans le studio. Comment ça s'est passé? J'en parlais tout à l'heure, tu as participé à l'émission Popstar en 2024. Mm-hmm. Comment ça se passe ce genre de d'émission?
1: J'aime
0: des caméras.
1: Alors déjà, il y a beaucoup de caméras, c'est beaucoup de process. En vrai, devant Vas Mytho, c'est beaucoup de process. T'arrives, c'est voilà, chacun son number, bon non.
2: Okay.
1: Je m'étends un peu, mais chacun son number, chacun son timing, chacun okay. son passage, etc. Donc en vrai, globalement, ça s'est passé comment? On a fait notre premier casting devant les jurys, 5 par 5.
2: Okay.
1: Donc un peu stressant toute la journée, tu sais pas trop quand tu vas passer. Tu vois les gens ressortir du casting sans être pris.
0: Ah, dépité.
1: Voilà, tu vois, ça dure des 10 heures comme ça. T'es en mode, tu sais pas. Et puis du jour au lendemain, on te dit, bon, écoute, tu vas chanter cette chanson. Et puis tu dois être avec telle personne pour chanter telle chanson, danser sur quel truc.
2: Mais pour faire ce genre d'émission, il faut être aussi un personnage. Parce que toi, tu l'es.
1: En vrai, faut déjà être star. En vrai.
2: Okay.
1: Non, franchement, je vais pas mentir. Sans mentir et tout. Sans parler mal. Mais tu vois, la Starac, en vrai de vrai, tu vois, on apprend. On t'apprend à. Enfin, les gens savent chanter, etc. Mais c'est une école. Mm. Tu vois ce que je veux dire? Le popstar, t'as pas le temps. C'est-à-dire, nous, demain, popstar, ils arrivent, on veut déjà quelqu'un qui sait ce qu'il veut faire.
0: D'accord.
1: Qui sait chanter, qui sait danser, qui demain, tu vas en studio, on a 5 heures, tu nous ponds un single, et c'est ça. Mm. Tu vois? Et si j'ai vraiment remarqué ça, c'est qu'en fait, ils avaient vraiment pas le temps.
0: Ok.
1: Ils étaient vraiment, en mode, mon gars, bon, si t'as pas le temps, écoute, on te prend dans taxi et tu rentres chez toi.
2: Ok.
0: Et là, c'est dur, hein, mais c'est vrai qu'il faut pas oublier que, ça reste une émission. Et il faut faire le show et faut pas perdre le temps.
1: Exactement.
0: Dans ces émissions. Tu t'attendais à quoi, avant de rentrer dans cette aventure? Est-ce que t'avais des attentes?
1: Alors, franchement, j'avais grave des attentes. Parce que je me suis dit, Popstar, moi, à l'ancienne, j'ai vu Popstar.
0: Tu connaissais déjà?
1: J'ai vu, maintenant, regardez Matt Kokora. Tu vois, c'est celui qui. Il remplit chaque zénith, même s'il fait 10 zéniths, il va remplir les zéniths.
2: C'est vrai.
1: Donc, voilà, tu vois. Donc, je m'attendais, j'avais comme des attentes. Après, je suis pas fou non plus. J'aime pas être déçu. Donc, je préfère avoir mes réserves.
0: Okay.
1: Et du coup, je me suis dit, bon, c'est comme vous êtes sur Prime, c'est ton jamais. Voilà, nouvelle émission qui revient et tout. Bon, en vrai, je m'attendais à ce que ça bobe, en fait. Je me suis dit, Superstar, demain, je vais au State, Frank Sinatra, tout ça.
0: Et ils voyaient déjà dans le jet.
1: Voilà. Même, ils ont pas fait la promo. Voilà.
0: Ah, ok. Bon. Autour de ce genre d'émission, on a entendu beaucoup d'histoires d'harcèlement sur les candidats amplifiés aujourd'hui à cause des réseaux sociaux. Est-ce que tu pensais à ce genre de choses aussi?
1: Alors, pas du tout. Pas du tout, parce que franchement, sincèrement, juste pendant les castings et tout de l'émission, j'ai senti que les personnes avec qui je parlais, elles étaient vraiment humaines. Et genre, j'ai senti que les personnes qui travaillaient, en tout cas pour la production ou autre, n'étaient pas là pour faire vivre l'émission. Je sais pas comment expliquer, mais genre, on était vraiment hyper chouchouté, vrai de vrai. Nous, en tout cas, dans Popstar, il y avait zéro histoire d'harcèlement, que ce soit entre les candidats. Les candidats, on était genre hyper soudés.
0: Okay.
1: Genre, dès qu'il y avait quelqu'un qui se faisait éliminer, genre, ça faisait 2 heures qu'on se connaissait. Dès que le candidat il se faisait éliminer, limite, ça chalait et tout. Les personnes étaient hyper bienveillantes envers nous et tout. Après, pour la suite, pour les gagnantes, je sais pas. Je peux pas me.
0: Okay.
1: Voilà.

0: titre, ça c'est Reddy qu'on écoute. Au final, t'as fini finaliste de cette émission. Ouais. Et quel genre d'exposition ça t'a donné?
1: En vrai, de vrai, pas énormément. Okay. J'ai gagné peut-être, allez, 1500 abonnés sur Instagram.
0: Ok.
2: C'est déjà ça?
1: Oui, sur 6 mois. Au début, ça a commencé, j'ai gagné plus. Non.
0: Bah, quand tu veux devenir une star, peut-être que ça pique un peu.
1: Non, ça pique un peu. Mais après, non, en vrai, de vrai, la vraie exposition, c'est que, en fait, ça m'a apporté beaucoup de crédibilité.
0: Okay.
1: C'est-à-dire que, après Popstar, enfin, déjà, juste mes proches, mais qui écoutaient pas forcément mes sons, tu vois. Mmh. Là, j'étais en mode, hey, va faire Popstar, moi.
2: Okay.
1: Tu vois, je me présentais même pas, tu vois, j'arrive dans une soirée, je me présente plus.
2: Okay.
1: Tu vois, c'est mes potes qui me présentent, hey, lui, il a fait Popstar.
2: Okay, okay.
1: Tu vois, c'est ce que je veux dire, déjà ça. Et puis, quand tu vas voir un professionnel, en fait, finalement, quand tu lui dis,
2: tiens, les fans. Les followers.
1: Il attendra. Non, je plaisante. Mais, quand tu arrives devant un professionnel, maintenant c'est beaucoup plus facile de se présenter, tu vois.
0: Mmh.
1: Donc il y a un gars et tout qui avait un studio avec des beatmakers que je kiffais de ouf, et je le croise et je sais que j'avais déjà vu à une soirée, il m'avait pas calculé, et là je dis ouais mais tu sais, je suis finaliste de Popstar.
2: Ah ouais. Mmh.
1: Là d'un coup
0: les vestes se retournent.
1: Voilà, parce que c'est pas rien en fait d'être finaliste de cette émission. Finalement, tu sais, il y a 100 personnes et c'est des personnes hyper talentueuses en ligne. Enfin, tout le monde méritait sa place. Hein. Mmh. Je veux pas mytho, hein.
0: Ouais.
1: C'est juste que c'était. Donc, t'arrives devant un professionnel, au moins la crédibilité, quoi.
0: Et on te voit plus comme une personne qui chante juste dans sa chambre.
1: En fait.
0: T'es pas venu les mains vides, Mac.
1: Oui.
0: Eh ouais, parce qu'on a une petite exclue, rien que pour vous, dans Fais ton boucan. Ton prochain titre qui sortira, il s'appelle Automatique. On écoute et on s'en va.
1: Let's go. Juste vous avez de la chance, hein,
0: ouais,
1: les auditeurs.
0: Vraiment.

0: je suis là.
1: C'est ton nouveau titre qui sortira prochainement, Automatique.
2: Exact.
1: Il me semble que là-dedans, tu parles d'Haïti, non?
2: Exact.
1: Ah, j'ai bien écouté. Hein.
2: Tu dis j'ai le cœur en paix, mais des souvenirs d'Haïti.
1: Ok, tu dis aussi, hein, quand j'aurai fini, je reviendrai te retrouver. Entre nous, c'est automatique.
2: Exactement.
1: C'est vraiment ton envie du moment de te reconnecter avec Haïti.
2: En vrai, ouais, grave. Okay. Là, franchement, j'ai besoin de retourner là-bas. Okay. Je rêve d'Haïti.
3: Okay.
2: J'ai toujours rêvé en France.
1: Okay.
2: Ma mère, elle rêve toujours en Haïti parce qu'elle a vécu là-bas. Et
1: d'accord.
2: Tout. D'ailleurs, on peut lui faire un petit coucou, elle est dans les studios.
1: Yeah.
2: Et moi, je rêve toujours en France de base.
1: Okay.
2: Et là, je sais pas pourquoi je rêve en Haïti. Genre.
1: Ah.
2: J'ai besoin de retourner.
1: Ok.
2: Voilà, franchement,
1: ça veut dire que Haïti est ta maison.
2: Mais
1: tu peux pas rêver de chez toi. Mais, si non, c'est pas vraiment chez
2: exactement,
1: toi.
2: Exactement. Tu vois ce que je veux dire? Non, c'est ma maison. Hein, j'ai besoin de y retourner. Ouais.
1: Max, t'aimes bien les mangas, toi?
2: J'aime beaucoup.
1: T'aimes beaucoup?
2: Ouais. Ah, j'aime beaucoup, mais à lire.
1: À lire, ah ouais. Bah c'est parfait. Pour de vrai.
3: C'est quel bouquin ça? Yadi, écoute-moi bien, c'est pas les miens, mais un petit bouquin.
4: C'est pas petit bouquin.
3: La voix. Oh.
5: Et notre deuxième invité est un fan de manga, de jeux vidéo, de légendes africaines et caribéennes. Et puis c'est surtout l'auteur d'une série de mangas qui s'appelle Muntu Warriors. Junior Beckley nous a rejoint dans la maison de Fais ton boucan. Salut.
6: Salut, comment ça va?
5: Ça va et toi?
6: Merci de nous recevoir aujourd'hui. On va faire du boucan et j'ai hâte de commencer.
5: On est ravis de te recevoir, c'est ça. On a que des gens gentils. Junior, tu as commencé l'aventure Muntu Warriors par une simple démarche de terrain. Tu es allé à la rencontre des gens dans la rue pour leur demander quel projet ils aimeraient voir naître. La réponse est revenue à plusieurs reprises. Des mangas mettant en scène des héros africains et noirs. Et tu l'as fait.
6: Exactement. En fait, c'est que j'avais toujours eu pour rêve de créer un projet, de créer un univers. Parce que je suis fan de manga, je suis fan de bande dessinée, de dessins animés, de jeux vidéo. Et mon rêve a toujours été de créer mon propre univers que j'allais dégrossir en films, séries, jeux vidéo, etc. Donc du coup, je me suis dit, ok, je vais apprécier ce que je vais faire, mais il faut aussi que les autres apprécient ce que je vais faire aussi.
1: Okay.
6: Donc qu'est-ce que j'ai fait? Je me suis baladé dans Paris avec un calepin et j'ai demandé aux gens, qu'est-ce que vous aimeriez voir? Tout simplement.
1: Ok.
6: Et à la majorité, c'était en 2014.
5: Ok.
6: Super héros africain.
1: Ok.
6: Ouais. Donc j'ai fait super héros africain.
1: Juste, tu posais la question.
2: On adore.
1: Sans contexte avant.
6: Sans contexte, toute ethnie confondue.
5: Ouais, c'est fou.
6: À Paris, super héros africain. Donc je me suis dit, c'est vrai qu'on a beaucoup de contes, de légendes, de traditions qui mériteraient d'être mises en avant. Je me suis lancé et maintenant je suis à 5 tomes de sortie.
1: Bravo.
5: Et on va parler de ce tome parce que le premier tome, tu vas nous présenter l'univers de Muntu Warriors, les règles et surtout le personnage principal, c'est Azanda Zuma,
6: c'est
5: qui est un professeur de sciences et très cartésien. Tu t'es inspiré de qui pour ce personnage?
6: Alors en fait, pour créer mon histoire, je me suis dit, quel serait l'archétype ou le type de personnage qui serait le moins susceptible de devenir un super-héros?
5: Ok.
6: Parce qu'en fait, je voulais avoir cet effet de surprise ou cet effet un peu ironique. Et dans ma tête, je sais pas pourquoi, j'ai pensé à un professeur de sciences et de mathématiques.
1: Ok.
5: C'est marrant, ça.
1: C'est venu comme ça.
6: C'est venu comme ça. Je me suis dit, ok, qui je verrais? Parce que si je disais que c'était un pompier ou je disais que c'était un footballeur, ou ça serait compréhensible, n'est-ce pas? Mais un prof de maths.
5: C'est vrai que là, pour le coup, il ne fait pas rêver en tant qu'héros, quoi.
6: Ouais. Exactement. Et justement, c'est de là que je me suis basé. Et en gros, ben, de là, ben, j'ai un peu utilisé des stratégies de scénario, des stratégies un peu de storytelling pour faire en sorte à ce que, ok, il va vers la voie du super-héros, mais en même temps, il a ses croyances, il a ses contraintes, il a des choses qu'il n'aime pas trop. Et donc, du coup, ça crée un peu une histoire intéressante, quoi.
5: Ok.
1: Ouais. Mais l'histoire, sans spoiler, ça parle de quoi, Muntu Warriors?
6: Alors, en gros, c'est ce professeur de science d'Africain qui a horreur de la fiction et qui a horreur des super-héros qui va s'aventurer dans un monde fantastique qui s'appelle Muntu.
1: Ok.
6: Un monde fantastique de inspiré de la culture africaine que j'ai inventé. Mais en arrivant dans ce monde-là, il va libérer le grand méchant de l'histoire.
5: Ok.
6: Donc maintenant, pour réparer son erreur, il n'a pas d'autre choix que de devenir ce qu'il aime le moins au monde, un super-héros.
5: Ok. C'est l'anti-héros, en fait.
6: C'est un peu un anti-héros. Et en gros, tout au long de l'univers de Muntu Warriors, parce que j'aimerais faire ça sur plusieurs tomes, sur plusieurs saisons et sur plusieurs histoires, on va voir son évolution de professeur de sciences à super héros légendaire.
1: Mmh,
6: comme quoi, tout le monde peut devenir un super héros.
2: Ça me donne trop envie là. Je vois, je suis à fond là. Là, c'est fini. Hein. Mais vends ça à Netflix en plus. J'ai des contacts chez Prime si tu veux.
1: Tu vois, les phases décisives.
6: Merci, c'est gentil.
2: J'adore.
1: Moi, ça me rappelle, tu vois, ce genre d'histoire où on a envie d'avoir des histoires africaines, des super-héros africains. Bah, en 2024, il y a eu la série animée Iwaju. Je sais pas si t'as vu.
6: Je connais Iwaju.
1: Qui est sortie, produit par Disney et Kugali Media, une société de divertissement panafricaine britannique. On y voyait un Nigeria futuriste avec des codes et des références vraiment du pays. Toi, tu fais un peu la même chose en t'inspirant des orishas, donc divinités yoruba. Quelles autres influences africaines on retrouve dans ton manga Muntu Warriors?
6: Alors, très bonne question. Parce que en fait, je me limite pas à un seul pays.
5: Okay.
6: Si je parle de culture africaine, il est important que je mette un maximum de pays en avant.
1: Okay. Ouais,
6: donc du coup, il y aura des éléments du Nigeria, du Ghana, de la Côte d'Ivoire. Moi, je suis de Sierra Leone et du Tchad, donc forcément, il y aura des éléments de ces deux pays.
1: D'accord.
6: Congo, Cameroun et tous les pays que j'en passe. Mais au-delà de ça, je veux aussi mettre des éléments sur les Antilles et les Caraïbes.
1: Mmh.
6: Notamment, Haïti, il y aura sûrement des éléments dans Muntu Warriors inspirés d'Haïti, de la Guadeloupe, et de la Martinique et des Antilles. Comment je m'y suis pris? En fait, au lieu de que mon histoire se passe en Afrique, elle se passe dans un monde fantastique que j'ai inventé qui s'appelle Muntu.
1: Okay.
6: Et en gros, chaque région de ce monde-là sera de près ou de loin inspirée d'une région de l'Afrique.
1: Okay. Donc, il y a des quartiers, en fait.
6: Wow. Plus des continents.
5: Ah, okay,
6: des
5: continents. D'accord.
6: C'est vraiment des continents. Quoi.
5: Okay.
6: Et une carte qui est dense. Et en fait, tout au long de l'histoire de Muntu Warriors, l'histoire va évoluer dans chaque recoin de la carte. Donc, à un moment donné, ça va être purement Maghreb, purement Caraïbes, purement... Ghanéen, à Caen, purement Congo, purement Zoulou, peu importe. Mais en tout cas, on va évoluer dans différentes cultures et indirectement véhiculer à travers l'ensemble de la culture afro-caribéenne.
1: Yeah, wow. T'es sorti dans les rues pour demander aux gens ce qu'ils avaient envie de voir. Mais une fois que t'as fait ton manga, est-ce que t'es sorti pour leur montrer justement ce manga?
6: Absolument. Alors, comment je me suis pris pour commencer? Parce que forcément, t'es tout seul. Et ça serait suicidaire de penser que tout ce qu'il y a à faire, c'est créer un manga et les gens vont venir. Les premiers pas, c'est à toi de prendre ton manga en main et d'aller dans des salons, dans des conférences, dans des événements pour montrer en gros ce que tu fais. Donc, et c'est ce que je fais encore aujourd'hui. Je fais un maximum de salons, comme des paris de manga, des salons du livre. Le salon du livre African Paris, pour moi, c'est un des meilleurs à faire sur Paris. Donc, si vous l'avez jamais fait, faites-le. Pareil, et aussi, je fais ça en France et en Angleterre et aux États-Unis.
1: Okay.
6: Car j'ai aussi une version anglaise.
5: Okay.
1: Ah, c'est bravo. Trop bien ça.
2: International.
5: Mec,
1: tu vas acheter, hein?
2: Non, mais. Mon gars, écoute-moi, il y a 5 tomes.
1: Ouais.
2: Voilà, je suis pauvre, mais on va y aller.
5: Ah, c'est trop mignon.
2: Non,
5: mais héros africains.
2: Non, franchement, ça me plaît de ouf. Franchement, c'est bravo
1: pour
2: tout ce que t'as entrepris. Et en vrai, de vrai, enfin, mettre en avant cette culture, tu vois ce que je veux dire, dans un monde imaginaire et tout. Sachant que, on a tellement de choses pour créer vraiment ce monde. Et vraiment, bravo. Franchement, bravo.
6: Ben, merci.
2: Ça me plaît très, très fort.
1: C'est la vérité.
6: Bravo à toi aussi, parce que moi aussi, mon job, c'est de mettre en avant aussi des personnalités. Donc, Marc Atlé, t'as ta place dans Muntu Warriors, non?
1: Yeah!
2: J'ai toujours rêvé d'être un super héros.
1: Je regardais
2: Charmed quand j'étais petit, je me disais.
6: J'avais le pouvoir. Honnêtement, tu seras dans la bande dessinée.
5: Super. Si
2: mon gars, regarde contact. J'ai pris ton Instagram tout à l'heure.
1: Super. Star, super héros, il s'arrête pas celui-là.
5: Les gars, c'est l'heure de jouer.
1: Let's go.
5: Vous allez jouer tous les deux ensemble, les garçons. Vous êtes challengés avec un blind test spécial manga, dessin animé. Il va falloir être très concentré, les garçons. Surtout toi, Mac, ok?
1: Ouais,
5: parce qu'on va compter les points, d'accord? On va commencer avec, vous êtes à l'écoute, le premier extrait.
2: Moi, je vais perdre.
5: Tu l'avais pas celle-là?
2: Moi, je l'ai dit, c'est en livre seulement.
5: Il n'y a pas que des mangas.
6: Donc là, il faut deviner en fait les.
5: Les
1: dessins
5: animés ou les mangas.
1: Là, vous êtes prêts là vraiment? Allez, c'est parti.
0: On devine à dégager le bazar.
2: C'est ça, les enfants.
5: Le chaos, le chaos, le chaos.
6: Superstar.
5: Ah bah oui. Matt, tu connais pas ça?
0: Ça date de quelle année?
5: C'est un classique.
0: J'ai regardé moi long, j'ai hésité en seconde.
5: Ok, les garçons, vous êtes prêts, Max? Je compte sur toi.
0: Je t'ai dit,
5: au moins un point, s'il te plaît.
0: Allez,
5: concentre-toi. Limite, on va te l'offrir, vraiment. Allez, c'est parti.
0: Mais il a dit.
6: Je sais, t'es pas bien.
1: On te laisse gagner, t'es pas capable de gagner.
0: Non, j'ai pas regardé.
1: C'est quoi alors?
0: J'ai dit au hasard.
1: C'est quoi alors?
0: J'ai dit Naruto.
5: Oui,
0: j'ai dit au hasard.
5: Deux points pour Junior, un point pour toi, Mac. Donné, hein, gratuit, on va dire ça comme ça. Et on passe à la suite.
0: Faites-moi un karaoké, on va voir. Et Sébastien, elle est. C'était d'or.
5: Oui.
0: Voilà, là on passe.
1: Ça, c'est vieux. Hein. Ça, c'est vieux.
5: Bravo.
2: C'est ma génération.
1: Non. Si tu trouves celui-là, par contre, je te respecte.
5: Ah oui. On vous respecte.
1: Personne ne l'a vu.
0: Sakura.
5: Mais non.
0: J'applaudis.
5: Mais non.
0: Attendez. Il y en a pas beaucoup.
1: Celui-là.
5: Ok.
1: D'accord. Et t'es avec Léa parce que c'est la seule.
5: Ouais, c'est la seule qui connaît dans l'équipe. Ça, c'est vrai.
1: Tiens, il y en a un bonus.
2: Sous l'océan.
6: C'est Ariel.
5: Oui, oui. Version Bompa, fait par notre ami James, sous l'océan. Alors pour l'instant, il n'y a pas vraiment de gagnant. Enfin, si j'ai envie de dire quand même un peu Junior parce qu'on t'a donné un point, Max.
0: Non.
5: On donne le point à Junior.
1: Bien présenté.
5: Bravo à tous les deux, en tout cas. Bravo d'être.
1: Yes.
5: Merci d'être venu dans l'émission.
1: Matt, je me retourne vers toi. C'est pas fini. Hein.
2: Dis-moi.
1: T'as 30 secondes.
2: Oui.
1: Pas une seconde de plus, pas une seconde de moins pour faire ta promo.
2: Elevate our speech.
1: Ouais.
5: Promo, commence.
2: Let's go. Les amis, je m'appelle Mac Hartley. Je viens de sortir un single qui s'appelle Sac Passé. J'ai fait de l'afro-pop R&B. Je passe au Compas Festival le 25 juillet, samedi 25 juillet. Là, c'est sold out, mais bon, quand même, hein, vous pouvez regarder sur Instagram et sur TikTok. Et j'ai un prochain titre qui s'appelle Automatique qui va sortir bientôt. Un clip pour Sac Passé très bientôt. Et je vais faire la première partie de Bambi le 4 décembre. Ouais.
5: Voilà.
2: Bravo, Matt. Le
1: 4 décembre,
2: ça se sent où? À Vannes.
1: Ah, voilà.
2: Okay. Vous inquiétez pas, prenez vos petits trains. Okay. Si vous dites que vous venez pour moi, on peut s'arranger. Okay. C'est pas cher, les billets sont à 17 euros.
1: Mets-nous sur la liste. Hein.
2: Voilà.
1: C'est la fin de cette émission. Merci, Maga.
5: Merci, Junior.
1: On se retrouve demain, Delia, pour une prochaine émission. On reçoit J.E.R. Soyez avec nous demain. Salut.

0: bientôt fini ce boucan.
1: Hein? Faites un boucan.
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6: Merci d'écouter RFI, les 22h à Brasilia, 2h à Luanda, 3h à Paris, lors d'un nouveau journal.
7: Lisa Vili.
6: À la une, l'affaire que l'on surnomme l'affaire russe à Luanda, deux Russes arrêtés en Angola. Il y a un an vient d'être condamné ce mercredi pour espionnage et terrorisme à 8 et 11 ans de prison. Il faisait partie du réseau d'influence russe Africa Politology. On vous en dit plus au début de ce journal. Au Brésil, le président Lula s'en prend à l'administration Trump qu'il accuse d'ingérence dans la présidentielle à venir en octobre, alors que des droits de douane de 25% viennent d'entrer en vigueur. En France, 5 ONG saisissent le Conseil d'État, la plus haute autorité administrative du pays, pour qu'il force ses entreprises à arrêter toute activité commerciale dans les colonies israéliennes. Une obligation que la France ne respecte pas. Dans l'eau et la nourriture, le polluant éternel le plus courant est plus nocif que nous le pensions. C'est ce que vient de reconnaître l'agence de surveillance européenne qui a donc pris des mesures. En Angola, deux citoyens russes condamnés pour espionnage et terrorisme, notamment à 8 et 11 ans de prison ferme. Ils avaient été arrêtés il y a un an. Officiellement, les deux hommes étaient en mission pour créer un centre culturel russe, mais les autorités les accusaient de vouloir interférer dans les élections de 2027. Les deux hommes sont liés au réseau de désinformation russe, François Mazé.
8: Début août 2025, Luanda vient de connaître des manifestations liées à l'augmentation des prix des carburants, dont la répression a fait une trentaine de morts. C'est à ce moment-là qu'Igor Rashtin et Lev Lakhchanov sont arrêtés. La police angolaise les accuse d'être liés à des organisations criminelles internationales qui mènent des campagnes de désinformation en Afrique. En février 2026, leurs noms apparaissent dans l'enquête menée par un consortium de journalistes autour de Forbidden Stories, dont RFI est partenaire. Igor Rashtin est le project manager pour l'Angola d'Africa Politology, cette officine informationnelle liée au service de renseignement russe. Lev Lakhchanov est son traducteur. Dans son acte d'accusation, le ministère public a soutenu qu'ils avaient l'intention de renverser le régime et de provoquer une transition politique amenant le parti d'opposition UNITA au pouvoir ou de forcer le changement au sein de la direction du MPLA, comprendre remplacer le président Lourenço en interne. Des visées que confirment les documents d'Africa Politology. La compagnie souhaite décrédibiliser le chef de l'État angolais réputé trop favorable aux Américains. Elle vise en particulier le projet ferroviaire de corridor de Lobito visant à relier la ceinture de cuivre en Zambie et en RDC à ce port angolais sur l'Atlantique, un projet poussé par Washington.
6: Un journaliste de la télévision publique angolaise a lui été condamné à 2 ans de prison avec sursis. Il va donc avec les deux citoyens russes rester en détention dans l'attente d'une décision de la cour d'appel de Luanda. La 17e épidémie d'Ebola vient de passer le cap des 1000 morts. Le dernier bilan communiqué par l'Organisation mondiale de la santé rapporte 999 cas en République démocratique du Congo, toujours 2 en Angola. Mais selon l'OMS, l'ampleur de l'épidémie pourrait dépasser de 2 à 4 fois les estimations officielles. Au Sahel, les groupes djihadistes utilisent de plus en plus les mines pour se financer. C'est ce que rapporte l'ONG Acled ce mercredi. Elle a analysé plus de 1000 attaques commises autour de sites miniers entre 2015 et juin dernier. Ces violences représentent pour l'instant 5% du total des attaques au Burkina Faso, au Mali et au Niger, précise l'ONG, qui indique aussi que le JNIM était impliqué dans 42% des cas contre 27% pour l'État islamique au Sahel. Enfin, les trois quarts des violences recensées se sont produites au Burkina Faso contre 15% au Mali, 10% au Niger. Face aux nouveaux droits de douane américains, le Brésil ne va pas rester à pleurer. Réponse du président Lula ce mercredi à l'administration Trump qui accuse le Brésil de pratiques commerciales déloyales et a donc imposé 25% de droits de douane sur certains produits brésiliens. Luiz Inácio Lula da Silva a annoncé vouloir chercher d'autres marchés et des crédits pour les secteurs brésiliens touchés. Mais son vice-président a écarté mardi toute mesure de rétorsion promise initialement. Reste que dans le pays où la campagne pour la présidentielle d'octobre vient de commencer avec les premières conventions des partis cette semaine, cela offre donc à Lula un adversaire tout trouvé. Lula qui ne devrait pas tarder à officialiser sa candidature à Rimlipold.
0: Jusqu'à présent, Lula a dénoncé les pressions du président américain Donald Trump contre le Brésil. Désormais, c'est le secrétaire d'État américain Marco Rubio qui est dans son viseur. Lula l'accuse de vouloir s'immiscer dans l'élection brésilienne en soutenant ouvertement le candidat d'extrême droite Flavio Bolsonaro.
9: Si le secrétaire d'État américain Marco Rubio veut venir soutenir mon adversaire, eh bien qu'il vienne, qu'il monte son comité de campagne. Nous, nous les battrons tous au nom de la défense de la démocratie au Brésil.
0: En s'adressant directement au chef de la diplomatie américaine, Lula cherche à faire de l'élection d'octobre un affrontement entre un candidat brésilien et une puissance étrangère. Une stratégie nourrie par les liens affichés entre Washington et le camp Bolsonaro. Ces dernières semaines, les deux fils de l'ancien président Eduardo et Flavio Bolsonaro, qui sera officiellement investi samedi, ont été reçus à la Maison-Blanche. En cas de réélection, Lula devra encore composer pendant 2 ans avec le président américain.
6: Rimlipold. L'armée américaine annonce avoir lancé une nouvelle série de frappes contre des cibles militaires en Iran. L'armée du Koweït a quant à elle annoncé l'interception de drones hostiles après plusieurs jours de frappes iraniennes contre le pays. Les Houthis, alliés des Iraniens, viennent eux de revendiquer des frappes contre 2 pétroliers saoudiens en mer Rouge. L'État français attaqué face à la plus haute juridiction administrative pour qu'il force ses entreprises à arrêter toute activité commerciale dans les colonies israéliennes. La France ne respecte pas le droit international. 5 ONG ont donc saisi le Conseil d'État, Baptiste Coulon.
10: Ce recours s'appuie sur un avis de la Cour internationale de justice. En 2024, elle obligeait les États à interrompre toute activité économique qui renforcerait l'occupation illégale des territoires palestiniens par Israël. Obligation que la France s'était engagée à respecter. 2 ans après, les ONG font le constat inverse. Elles affirment avoir identifié plusieurs entreprises françaises en activité dans les colonies, dont Egisrail, impliquée dans la construction du tramway de Jérusalem. Clémence Bechtart, avocate à la Fédération internationale pour les droits humains, l'une des ONG requérantes.
11: On sait qu'il favorisait une continuité territoriale entre l'État d'Israël et le territoire palestinien occupé. En favorisant un accès direct, on favorise une situation d'annexion illégale d'un territoire qui est occupé.
10: Cette saisine de la justice est donc une façon de responsabiliser l'État français, explique l'avocate.
11: C'est l'État français qui est redevable de cette obligation et qui doit sanctionner éventuellement des activités illicites qui seraient faites en connaissance de cause par des entreprises françaises, mais aussi accompagner ces entreprises françaises pour qu'elles aient une meilleure connaissance de là où certains investissements pourraient être considérés comme illicites en droit international.
10: Et pour les réfractaires, les ONG souhaitent la création par l'État d'une base de données pour recenser les entreprises qui continuent à exercer dans les colonies israéliennes.
6: Il était soupçonné de recruter des femmes en France pour le pédocriminel américain Jeffrey Epstein. Daniel Ciad a été retrouvé mort ce lundi soir à son domicile en région parisienne, visé par plusieurs plaintes, notamment pour viol. L'homme faisait l'objet d'une enquête. On ne connaît pas encore les causes de sa mort. Les concentrations de PFAS dans l'eau potable ne cessent d'augmenter. C'est devenu un enjeu de premier plan pour les agences sanitaires. Parmi ces polluants éternels, le TFA est le plus répandu et l'Autorité européenne de sécurité des aliments vient de reconnaître qu'il est plus toxique pour la santé humaine que l'on ne le pensait. Nicolas Pichon-Lovenbruck.
12: Cet avis était attendu depuis longtemps par les ONG, alors qu'on retrouve de plus en plus de TFA dans notre eau, notre nourriture. Et c'est une nouvelle étude qui a tout accéléré, explique Mathilde Collat. Elle a participé à l'élaboration du rapport.
13: Nous avons réexaminé les valeurs de référence sanitaire sur la base de nouvelles données faisant état d'une toxicité pour la reproduction chez le lapin.
12: Une étude chez l'animal qui permet dès lors de considérer le TFA comme présumé toxique pour la reproduction humaine. Cette molécule vient de certains pesticides, mais l'EFSA n'a pas le pouvoir de les interdire.
13: Il ne s'agit pas de valeurs réglementaires ou légales, mais plutôt une base scientifique qui peut être utilisée par les autorités pour éclairer sur les décisions de gestion des risques et, le cas échéant, de contribuer à l'établissement des valeurs réglementaires.
12: Ces recommandations constituent une base solide pour contrer les arguments des industriels, estime Angeliki Lissamaou du réseau d'action contre les pesticides, mais elles sont encore insuffisantes.
14: Ces recommandations ne sont pas assez protectrices. On doit respecter le principe de précaution, surtout quand toute la population est exposée à cette molécule. On mesure des TFA dans nos céréales, dans l'eau. On sait qu'on en a même dans notre sang.
12: Il faut agir vite, appelle-t-elle. Le TFA est persistant. Même si les émissions cessent aujourd'hui, sa concentration dans l'environnement continuera d'augmenter.

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2: Bonjour à toutes et à tous. Aujourd'hui dans Priorité Santé, comment la médecine fait battre nos cœurs? Transplantation cardiaque ou implantation de cœur artificiel, les techniques de chirurgie cardiaque ont considérablement évolué ces 60 dernières années. Elles sont de plus en plus précises et performantes. On va revenir dans cette émission sur les avancées de la médecine pour mieux traiter les maladies du cœur. Et si vous avez des questions pour nos invités, on vous attend sur WhatsApp au 33 7 61 18 46. 41. Le cœur, c'est sa vie et même, allez, disons-le, son destin. Bonjour, professeur Iraj Ganjbak.
3: Bonjour madame et bonjour à vos auditeurs.
2: Merci d'être avec nous. Vous êtes membre de l'Académie nationale de chirurgie et de médecine et vous êtes ancien chef de service à l'hôpital de la Pitié-Salpêtrière à Paris. Vous publiez l'ouvrage Un cœur, un destin, la révolution de la chirurgie cardiaque aux éditions Odile Jacob. Un livre dans lequel vous racontez votre parcours, vous qui êtes venu d'Iran pour étudier la médecine et notamment la cardiologie. On va en parler. À vos côtés, docteur Sheda Varnous, bonjour.
4: Bonjour.
2: Merci d'être avec nous. Vous êtes cardiologue, responsable médical de l'activité d'insuffisance cardiaque avancée et de transplantation cardiaque au sein de l'Institut de cardiologie de la Pitié-Salpêtrière à Paris. Vous avez d'ailleurs travaillé ensemble tous les deux. Tout à l'heure, on sera en ligne avec Jérôme, transplanté cardiaque et patient père aidant. Il nous racontera la greffe qu'il a vécue il y a 4 ans et comment il vit aujourd'hui avec ce nouveau cœur. Et nous irons aussi un peu plus tard dans l'émission au Sénégal. On va joindre le professeur Abdoul Khan, chef du service de cardiologie de l'hôpital d'Al Aljam et professeur de cardiologie à l'université de Dakar.
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2: Professeur Iraj Ganjbak, on va aborder toutes les avancées de la cardiologie ces 60 dernières années, cette aventure autour du cœur, hein, comme vous la décrivez, vous qui en avez été l'un des acteurs en France. Mais d'abord, j'aimerais qu'on revienne un peu sur votre parcours à vous. Vous êtes né en 1941, il y a donc 85 ans, à Téhéran, donc en Iran, avec un père médecin, médecin généraliste et professeur d'université. Et vous aussi, en fait, vous avez toujours nourri le rêve de soigner. Comme votre père?
3: Exactement. Il y a certainement un certain degré d'influence de mon père, mais à côté de ça, on ne peut pas être médecin si on n'aime pas les autres. Mmh. Voilà. Si vous n'aimez pas les autres, c'est pas la peine de faire la médecine.
2: L'envie de
3: et deuxièmement,
2: de
3: si vous voulez gagner l'argent, les aider riches, c'est pas la peine de faire la médecine. Donc, quand vous faites de la médecine, il faut savoir où mettre le pied. C'est pour rendre service aux autres, aimer les autres.
2: Un métier passion pour lequel, à l'âge de 18 ans, donc, vous partez en France, direction Paris, une bourse en poche, et vous étudiez là-bas la médecine. Qu'est-ce qui vous amène à choisir la cardiologie et en particulier la chirurgie cardiaque?
3: Tout à fait le hasard, c'est que pendant mon internat, j'ai eu l'occasion de voir une artère et j'ai trouvé que c'était tellement joli, tellement belle, j'ai dit je vais faire ça.
2: Une artère
3: ah, voilà.
2: Qui vous a séduit.
3: Et depuis, je suis monté de l'artère au cœur et j'ai vu que c'était très beau. Voilà, c'est qu'on se rend pas compte, les organes que le bon Dieu nous a donnés, c'est beau à voir.
2: Un bel organe, vous êtes d'accord, docteur Sheda Varnous?
4: Absolument, oui, oui.
2: Et vous, qu'est-ce qui vous a amené à la cardiologie?
4: Alors moi, j'avais hésité au début de mon internat entre néphrologie et cardiologie. Et puis c'est au cours de mon premier stage d'internat en soins intensifs de cardiologie où j'ai vraiment eu le coup de cœur. J'ai trouvé que c'était une spécialité passionnante et effectivement qui progressait énormément. Et donc ça m'a donné vraiment envie de faire ça dans ma carrière professionnelle.
2: Et vous, donc, c'est pas un artère qui vous a séduite en particulier?
4: Non, parce que j'étais pas chirurgien, j'ai pas, à cette époque-là, j'avais pas eu l'occasion de voir les artères.
2: C'est plutôt le cœur, la cardiologie dans l'ensemble.
4: L'échographie, le cœur qui bouge à l'écho, les infarctus qui sont soignés, vraiment le boom de la cardiologie. Effectivement, ça progressait à une vitesse énorme.
2: Et on va en parler. Hein. Oui. Professeur Iraj Ganjbak, vous avez contribué à créer l'Institut de cardiologie qui a donc ouvert ses portes au début des années 2000 hein, au sein de la Pitié-Salpêtrière à Paris. Et donc, Vous travaillez-vous dans cet institut aujourd'hui, docteur Cheda Varnous? Vous êtes responsable médical.

0: de ce qu'on appelle l'activité d'insuffisance cardiaque avancée, entre autres. Qu'est-ce qu'on entend par insuffisance cardiaque? Est-ce qu'on peut peut-être expliquer à nos auditeurs de quoi il s'agit?
1: Oui, bien sûr. Alors, l'insuffisance cardiaque, c'est la fonction, c'est quand le cœur est malade à un tel point qu'il n'arrive pas à assurer un débit suffisant, à pomper suffisamment pour pouvoir perfuser, irriguer tous les organes. Et donc, dans les premières étapes de la prise en charge, c'est une prise en charge médicamenteuse, médicale, avec des nouveautés dans le domaine de la prise en charge sur ces 20 dernières années qui ont permis de stabiliser, d'améliorer les patients. Et puis, quand le patient reste très symptomatique, avec très gêné dans sa vie courante et qu'il échappe au traitement médical, on est amené à proposer des traitements chirurgicaux de l'insuffisance cardiaque qui, effectivement, sont la transplantation et l'assistance circulatoire.
0: Alors, vous parlez de gêne dans les symptômes. Quelles sont les difficultés, justement, des patients?
1: Alors, c'est que malgré un traitement médical optimisé, ils sont très essoufflés au quotidien. Ils ont des signes d'insuffisance cardiaque à l'examen clinique, c'est-à-dire ils ont des œdèmes, ils ont des difficultés pour marcher, pour faire les efforts de la vie courante. Et donc
0: la qualité de vie, s'habiller, tout ça, c'est compliqué.
1: C'est compliqué. La qualité de vie est très diminuée, avec arrivé à ce stade, un risque vital qui est quand même en jeu et qui fait qu'on essaye de trouver d'autres solutions.
0: Alors, on va revenir sur les principales évolutions de la chirurgie cardiaque. Les premières opérations à cœur ouvert, comme on dit, sont réalisées au milieu des années 50 pour des malformations du cœur. Alors, peut-être déjà, quand on parle d'opérations à cœur ouvert, qu'est-ce qu'on entend par là? Comment ça se passe, professeur Ganschbach?
2: Pour faire les interventions sur le cœur, il faudra soit arrêter le cœur et parfois ouvrir le cœur. Donc, pendant ce temps-là, il faut suppléer la fonction du cœur, mais aussi des poumons, c'est ça qui est difficile. Au départ, il y a un chirurgien aux États-Unis, c'était un sacré aventurier, il a utilisé le papa du patient, pour son fils, pour le fils. On envoyait le sang du fils chez papa, il respirait, il oxygénait ce sang, et on le prenait pour envoyer aux enfants. Et avec ça, on a remplacé le cœur et les poumons par le papa.
0: En continuant de faire circuler le sang.
2: En continuant. Et qu'ils ont fait une série de 50 malades avec cette technique. Mais on peut voir facilement que c'est pas la bonne solution. Donc on a pu mettre au point les oxygénateurs parce que c'est ça qui était plus difficile. Au départ, c'était des énormes machines. Ça nécessitait 3 heures pour le monter, 3 litres de sang pour le mettre dedans. Et l'industrie à avancer les choses, ce qui fait que maintenant c'est une petite boîte, vous ouvrez, il faut mettre le bleu avec le bleu et le rouge avec le rouge, ça s'est beaucoup simplifié.
0: Voilà. Et c'est moins lourd qu'avant, en fait.
2: À partir de ce moment-là, vous pouvez arrêter le cœur, ouvrir le cœur, faire des réparations que vous avez besoin de le faire. Et vous pouvez arrêter comme ça le cœur pendant 2-3 heures. Hein. C'est-à-dire que vous n'êtes pas pressé pour faire vos actes.
0: Ça laisse le temps de réaliser l'opération.
2: Le temps de le faire et de le faire minutieusement.
0: Alors, il y a eu ensuite l'arrivée du premier cœur artificiel qui s'appelle Jarvik 7 en 1985. Donc, c'était un cœur artificiel qu'on pouvait implanter chez les patients de manière transitoire dans l'attente d'une greffe.
2: Exactement. C'est-à-dire qu'au départ, on a cru qu'on pouvait avoir un cœur artificiel permanent. Mais on s'est rendu compte rapidement qu'à partir des tuyaux qui sortaient de l'organisme et qui allaient à la machine qui faisait marcher le cœur, ça posait des problèmes. Donc c'est devenu transitoire en attente de transplantation cardiaque. Et l'équipe de la Pitié-Salpêtrière a indiscutablement des plus grandes expériences du monde en domaine du cœur artificiel. Mais aujourd'hui, on ne fait pratiquement plus parce qu'on s'est rendu compte que quand le cœur ne marche pas, c'est pas la totalité du cœur qui est abîmé. Il y a une partie qui marche. Donc, on a dit, ça sert à rien d'enlever ce qui marche, de le remplacer par le plastique. D'où l'apparition des techniques d'assistance circulatoire qui est pour suppléer la partie du cœur qui fonctionne pas bien.
0: Et comment ça fonctionne, cette assistance circulatoire?
2: Cette assistance, il y en a plusieurs méthodes. Soit d'une façon transitoire, vous voulez faire pendant une période de 10-15 jours, à ce moment-là, c'est une sorte de circulation extracorporelle.
0: On y revient pour faire circuler.
2: Et quand ça ne va pas, on a besoin de mettre plus. Ce sont des machines, mais qui sont petites comme 2 doigts côte à côte. Mais toujours, il faut l'énergie pour les faire fonctionner, donc il y a un tuyau qui sort.
0: Docteur Sheda Varnous, on va parler des transplantations cardiaques. À quel moment est-ce qu'elle devient vraiment nécessaire, indispensable, en cas notamment d'insuffisance cardiaque, comme on disait tout à l'heure?
1: Alors, justement, quand le patient fait des épisodes de décompensation cardiaque, il est hospitalisé régulièrement pour avoir des traitements en perfusion, pour essayer de le vider, faire partir la rétention d'eau, etc. Ou il a besoin de des médicaments en perfusion pour améliorer la fonction pompe cardiaque pour que le cœur puisse assurer un débit et perfuser les autres organes. Donc quand ça devient répétitif et qu'on voit que vraiment l'état du patient se dégrade, on lui propose la transplantation cardiaque.
2: Mais il y a également des patients qui sont sous assistance circulatoire.
0: Oui, à qui on propose cette transplantation cardiaque.
1: Tout à fait.
0: On continue de parler de transplantation cardiaque et de la santé du cœur dans Priorité Santé aujourd'hui, en compagnie du docteur Sheda Varnous et du professeur Iraj Ganjbak. On vous retrouve dans quelques instants après Trade of Hearts, ça veut dire échange de cœur en anglais, et c'est signé The Sacred Souls.

0: En choc, feu. Le cœur reçoit la décharge. Le monde entier s'immobilise au-dessus de ce qui est maintenant le cœur de Claire. L'organe remue faiblement. Deux. Trois soubresauts, puis il se fige. Deuxième essai. En choc, feu. Alors, le cœur se contracte. Un tressaillement. Puis, ce sont des secousses quasi imperceptibles, mais que l'on peut voir si l'on s'approche, ses faibles battements, et l'organe peu à peu recommence à pomper le sang dans le corps. Et il reprend sa place. Puis, ce sont des pulsations régulières, étrangement rapides, qui bientôt forment rythme, et leur frappe évoque celle du cœur d'un embryon, cette saccade que l'on perçoit lors de la première échographie. Et c'est bien la frappe initiale qui se fait entendre, la première frappe, celle qui signe l'aube.
1: On parle du cœur aujourd'hui dans Priorité Santé sur RFI avec ces mots tirés du roman Réparer les vivants de Maïlys de Kerangal, un roman qui raconte la greffe d'un cœur étape après étape. Que vous inspire ces quelques lignes dont on vient d'entendre la lecture, professeur Blanchbach?
2: Pour les neurochirurgiens, c'est une émotion de voir un cœur qui est arrêté, qui commence à battre. Mais pour le chirurgien, c'est pas ça. C'est une étape de l'opération. Il sait que le cœur qui est inerte, qui ne bouge pas, va se contracter. Donc il faut avoir ce qui est différent entre un chirurgien, donc c'est l'évolution de son travail vis-à-vis de quelqu'un qui n'est pas chirurgien, qui est ébloui de voir un cœur qui se met à marcher et tout.
1: Vous, voilà. Ça ne vous surprend pas, en fait.
2: Non, c'est normal. On n'est pas surpris. On sait que c'est une étape obligatoire du travail.
1: C'est la réussite, finalement, de votre travail, docteur Chedavarnous.
3: Moi, je ne suis pas chirurgien, donc je dirais que c'est magique. Et j'ai eu l'occasion dans ma carrière, effectivement, de voir, d'aller au bloc opératoire et de profiter des transplantations, de voir la transplantation. Effectivement, c'est le moment où le cœur se contracte. C'est vraiment un moment impressionnant et magique. Là, on se dit vraiment, on sait pourquoi on est là.
1: Alors, c'est en 1968 que qu'une équipe de la Pitié-Salpêtrière à Paris réalise la première transplantation cardiaque en Europe. Alors, professeur Iraj Ganjbak, ces greffes, elles reposent sur une notion qui était jusque-là inédite, celle de la mort cérébrale.
2: Voilà. C'est que la notion de mort a évolué. Dans un premier temps, la mort se définissait par l'arrêt de respiration. Donc, on mettait un miroir devant la face, et quand il n'y avait pas de vapeur de respiration, on disait que la personne est morte. Et puis après, on a eu la mort définie par l'arrêt du cœur. Et puis, troisième étape, c'était la mort définie par l'arrêt de fonctionnement du cerveau. C'est ça qu'on appelle la mort cérébrale. C'est deux réanimateurs français qui ont décrit l'état de mort cérébrale avec des critères stricts qu'il faut respecter, mais de A à Z, pour pouvoir dire qu'un patient est en état de mort cérébrale et qu'on peut prélever les organes.
1: Et en fait, donc, il y a une absence d'activité électrique dans le cerveau, mais le cœur, lui, bat toujours.
2: Bien sûr.
1: C'est là qu'on peut le prélever, en fait, ce cœur.
2: Il y a plusieurs choses. Il y a l'absence d'activité électrique du cerveau, mais en même temps, on peut savoir qu'il y a l'absence de circulation totale au niveau du cerveau.
1: Et donc, pas d'espoir que celui-ci
2: voilà, ne redémarre. Est sûr. Alors, on peut faire ça soit par l'artériographie, soit par les scanners avec l'injection. C'est-à-dire qu'il faut que la population sache qu'on ne peut pas avoir une erreur quelconque dans le diagnostic de mort cérébrale.
1: C'est irréversible. Voilà. Alors, au début, ce qu'il faut savoir, c'est que la transplantation cardiaque ne fonctionne pas dans les premières années, ou peu. En 1968, sur les 123 patients transplantés du cœur à travers le monde, 121 décèdent. Donc, une écrasante majorité. Comment ça s'explique?
2: Pour raison très simple, c'est qu'on ne savait pas. En particulier, on ne savait pas les problèmes immunologiques, on ne savait pas comment ça fonctionnait. C'est que ce que les médecins savent, c'est ce qu'ils savent à l'instant T. Il ne faut jamais oublier ça. Et puis, l'arrivée de cyclosporine a complètement transformé le pronostic de transplantation.
1: Alors, la cyclosporine, c'est donc un anti-rejet, parce que, docteur Chedavarnous, l'ennemi numéro un des greffes, c'est le rejet. C'est-à-dire que l'organisme va réagir au greffon, au nouveau cœur qui vient d'être greffé. Et en fait, le système immunitaire se met en action pour détruire ce greffon. C'est ça qui se passe.
3: Oui, c'est ça. Tout à fait. Et donc, artificiellement, par les médicaments anti-rejet, on diminue cette immunité pour qu'il y ait une acceptation, entre guillemets, du greffon cardiaque au niveau du système immunitaire du patient qui l'a reçu. Et avec des degrés différents de cette immunosuppression par rapport au délai, par rapport à la greffe, par rapport à la différence du système immunitaire entre l'organe et le patient, etc. On adapte le traitement immunosuppresseur. Et on espère beaucoup, dans les années qui viennent, de pouvoir, les progrès qui continuent d'année en année, de pouvoir arriver à une tolérance immunologique pour qu'on puisse diminuer de façon significative le traitement immunosuppresseur qui a quand même des effets secondaires et en termes de tolérance et en termes de cancer, infection, etc. dans le suivi des patients à long terme.
1: Alors on a donc découvert, professeur Donjbach.
2: Pour patients puissent appréhender la notion de tolérance immunitaire, c'est que une femme qui est enceinte, il a son embryon. Mais son embryon n'est pas exactement, au point de vue génétique, ce qui est la mère. Mais pourtant, l'embryon n'est pas rejeté. Mais dès que la femme a accouché et que cet enfant est né, à partir de ce moment-là, il n'y a plus de tolérance. C'est ça qu'on appelle immunitaire. Et si vous prenez quelque chose de la mère pour mettre sur l'enfant et vice-versa, il y a une question de rejet. Donc il faut savoir qu'est-ce qui se passe pendant la période de grossesse pour qu'il y ait une tolérance immunitaire. Et ça, c'est un pas de géant à faire pour transplantation des organes.
1: Et vous le dites, il a donc fallu attendre la découverte d'un puissant anti-rejet qui a bouleversé les greffes dans les années 80, donc la cyclosporine. Est-ce que c'est un anti-rejet qu'on utilise toujours aujourd'hui, docteur Chedavarnis, ou ça a évolué?
3: Absolument, oui, c'est une des molécules de référence qu'on utilise encore. Il y en a eu pas mal d'autres qui sont arrivées effectivement sur le marché, et ça, ceci nous permet de pouvoir adapter et individualiser le traitement immunosuppresseur de chaque patient. C'est-à-dire que quand un patient a des effets secondaires sur cyclosporine, on peut changer la molécule et utiliser une autre molécule immunosuppresseur. Donc ça nous a un peu ouvert le panel du traitement et en termes d'efficacité et de tolérance, on arrive plus ou moins à trouver quand même un équilibre. Et donc du coup, la tolérance de ce traitement est quand même améliorée depuis maintenant plusieurs années, une dizaine d'années.
1: Et vous, en plus de 20 ans d'expérience, quelles innovations vous avez vues arriver, notamment par rapport à ces transplantations cardiaques? Je crois que l'idée, c'est notamment de faire un peu plus participer le patient à sa propre prise en charge.
3: Absolument, le patient est l'acteur principal. Donc, dans le suivi au long cours des patients, on essaye de les impliquer au maximum dans leur prise en charge, avec des ateliers d'éducation thérapeutique, avec un travail en réseau, avec les médecins généralistes, les cardiologues traitants des patients, pour que ce soit vraiment avec les infirmières de coordination. Donc, toute l'équipe soignante est impliquée dans cette prise en charge avec les patients comme acteur principal pour essayer de vraiment améliorer la qualité de vie des patients et diminuer les complications post-greffe.
1: Et justement, comment vit-on une transplantation cardiaque, une greffe de cœur? On va donner la parole à un patient concerné, un patient que vous avez accompagné, docteur Chedavarnis.
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1: Bonjour Jérôme.
5: Oui, bonjour.
1: Merci d'être avec nous. Alors, vous préférez qu'on vous appelle par votre prénom seulement. Vous avez 42 ans et vous vivez à Amiens, dans le nord de la France. Vous travaillez comme éducateur spécialisé et vous avez donc été transplanté cardiaque il y a 4 ans. Pourquoi est-ce que vous aviez besoin de cette transplantation?
5: Alors, tout a commencé en janvier 2016. J'ai fait 3 arrêts cardiaques en faisant un footing. Pour moi, j'étais en très bonne santé, je faisais de l'activité physique assez régulièrement et tout se passait bien. Et d'un seul coup, j'étais avec des amis en train de faire un footing et j'ai fait 3 arrêts cardiaques.
1: Voilà, vous aviez 32 ans à ce moment-là, c'était
5: j'avais
1: il y a 10 ans.
5: 30, c'était il y a 10 ans, j'avais 32 ans. Et après, j'ai été transporté en urgence vitale au CHU Sud et puis on m'a décelé une cardiopathie hypertrophique. Donc c'est un épaississement du muscle cardiaque. Très rapidement, j'ai compris que c'était assez grave. On m'a implanté pendant cette hospitalisation-là un DAI, donc un défibrillateur automatique implantable. Et puis j'ai eu un traitement médicamenteux.
1: Et ensuite, vous avez fait des décompensations cardiaques?
5: Voilà. Donc, en 2019, il y a eu un premier choc approprié avec mon DAI. Bon, j'ai pas perdu connaissance, mais le médecin qui m'avait, qui avait interrogé mon défibrillateur m'a dit que voilà, mon défibrillateur m'avait sauvé la vie. Ensuite, en 2020, ça commençait à être un peu plus compliqué. J'avais régulièrement au CHU des échos cardiaques, donc la fraction d'éjection commençait à descendre. J'étais arrivé en dessous du seuil de 25. Là, j'avais compris que c'était un peu plus critique. Et en 2021, j'ai fait une première décompensation cardiaque où ça a été très compliqué. J'avais environ autour de 10-15 de FEVG et surtout, j'ai une fibrillation atriale, c'est-à-dire un trouble du rythme où les battements étaient irréguliers. J'étais à 130 pulsations, 130 BPM pendant 6 jours consécutifs. Mmh. On m'a introduit alors la cordarone, mais rien n'y faisait. Et là, j'ai dû avoir un choc approprié en unité de soins intensifs. Et là, mon cœur s'est remis à battre de nouveau régulièrement à un rythme de 50. Et là, j'ai eu une prise de conscience et je savais, je me suis beaucoup renseigné aussi avant cela, que bon, là, à partir de maintenant, on était vraiment dans la phase descendante et ma vie était remise en question. Et ce n'était qu'une question de temps. Mmh. Et donc pour moi, j'ai pris les devants en fait et je sentais bien qu'au CHU ça commençait à être un peu compliqué ma prise en charge et je me suis renseigné et j'ai vu qu'en France je m'étais résigné en me disant que voilà, il fallait penser à la transplantation de moi-même avant qu'on m'en parle et j'ai vu que le plus grand centre de France et en Europe était la Pitié-Salpêtrière où j'avais le plus de chances d'être transplanté et c'est comme ça que j'ai été ensuite transplanté.
1: Pris en charge. Ouais. Comment vous l'appréhendiez-vous cette transplantation ? Vous dites que vous en avez eu presque l'idée finalement mais comment vous l'avez vécu avant ? Comment vous vous sentiez ?
5: Alors, je me sentais très mal parce que j'avais une télésurveillance en fait à la maison, donc j'avais tout le temps en fait des liens avec des professionnels par rapport à mon rythme qui était des peurs aussi d'avoir que mon boîtier choque, j'avais des œdèmes, j'avais de plus en plus de difficultés rien que simplement à marcher avec mes enfants qui étaient tout petits, j'arrivais plus à suivre mais j'adaptais toujours sans me plaindre dans les difficultés en fait, j'étais toujours en train d'adapter mais je marchais très lentement, j'étais souvent en arrêt maladie. Je dormais avec plusieurs oreillers pour être relevé au maximum. Par moment, ça m'arrivait de faire une nuit quasiment assis dans mon lit. J'étais vraiment mal. Et un événement aussi, là où quand j'ai fait la décompensation cardiaque, où j'avais vraiment les lèvres bleues, etc. J'avais très très froid. Ça devenait vraiment très critique en fait.
1: Et vous aviez peur de cette opération-là ?
5: Alors. Peur, oui et non. C'était en fait, je savais que j'avais posé la question. J'avais eu 3 cardiologues en face de moi au CHU lors de la compensation. Et puis c'était posé. J'avais demandé la suite. Enfin, je voyais qu'il n'y avait pas trop de perspectives. Je lui ai dit, dans ces conditions-là, il me reste moins d'un an de temps à vivre. Surtout, je vous dis, j'avais des enfants qui avaient 3 ans et demi et moins de 5 ans. Mmh. Et pour moi. C'était pas possible. Pour moi, je savais que ma chance était d'être transplantée. Sinon, voilà, c'était la fin et je voyais pas mes enfants grandir. Donc moi, ce n'était pas possible. Donc j'attendais qu'on puisse me dire vous êtes sur liste d'attente et vous allez être transplanté. En fait, ma maman avait une CMH aussi et elle n'a pas pu avoir la chance d'être transplantée. Donc pour moi, c'était une chance. C'était le tout pour le tout, mais j'avais 80% de chance de survie.
1: Vous étiez prêt. Pour vous, il n'y avait pas d'autre choix. Docteur Chedda-Varnous, je me tourne vers vous pour une petite précision. Là, on a parlé de décompensation cardiaque. Peut-être qu'on peut juste expliquer ce qui se passe dans ces moments-là pour expliquer comment, en fait, ensuite, on en arrive à une transplantation qui est nécessaire, qui est même indispensable.
3: Alors, quand le cœur n'arrive plus à débiter, à assurer le débit, effectivement, les patients se mettent en insuffisance cardiaque ou bien en surcharge, c'est-à-dire qu'ils n'arrivent pas à éliminer l'eau liquide et donc du coup à uriner, etc. Donc ils ont besoin des traitements spécifiques en intraveineuse, en perfusion, ou bien le cœur, il faut lui mettre pareil, le traitement en perfusion pour aider la fonction pompe, améliorer le débit cardiaque pour que les organes soient perfusés. Et donc, quand ces épisodes se répètent et que on n'arrive pas à les contrôler par les traitements médicamenteux, eh ben on propose la transplantation. Bien évidemment, il faut que le patient soit d'accord, qu'il adhère au projet, il faut que le bilan entre guillemets morphologique, biologique, etc., une batterie d'examens à faire pour être sûr qu'il peut bénéficier de la greffe, qu'il n'y a pas de contre-indication à la transplantation. Et dans ces cas-là, les patients sont inscrits en liste d'attente.
1: Et ils souffrent d'une cardiopathie hypertrophique. On peut peut-être dire quelques mots de cette maladie-là?
3: Oui, bien sûr, parce que il y a deux types de cardiopathie majeure. C'est ou bien le ventricule gauche se dilate, ce qu'on appelle cardiopathie dilatée et ou ischémique. Donc il y a deux types pour les cardiopathies à fraction d'éjection basse, et donc la fonction pompe ne fonctionne plus ou très peu. Et le deuxième type de cardiopathie, ce sont les cardiopathies qu'on dit à fonction systolique conservée, fraction d'éjection conservée, et c'est un problème de hypertrophie, restriction de la paroi, et donc le cœur ne se remplit pas. Et donc c'est les deux types majeurs de cardiopathie. Effectivement, Jérôme, comme il a expliqué, il avait une cardiopathie hypertrophique.
1: Alors Jérôme est donc l'un de vos patients, vous l'avez vu en consultation préopératoire, et puis ensuite, quel est votre rôle là-dedans, et en quoi ces consultations avant et après opération sont importantes?
3: Alors, elles sont toutes importantes. Effectivement, la première consultation pré-greffe est celle qui est, je dirais, la plus importante, entre guillemets, dans la prise en charge. Effectivement, c'est une prise en charge de l'équipe. Il y a les infirmières, il y a les médecins, il y a les anesthésistes, les chirurgiens. Et on explique le pourquoi aux patients. Et effectivement, il a déjà, probablement, la majorité des cas, ils en ont déjà entendu parler parce que les équipes qui les ont pris en charge l'auront expliqué, ou bien ils se sont renseignés. Mais quand ils arrivent jusqu'à nous, dans les centres tertiaires, effectivement, c'est pour avancer dans l'inscription, dans l'évaluation. On donne les informations pratico-pratiques aux patients, on leur explique les risques, on répond à leurs questions et on leur explique également le déroulement des choses, combien de temps ils restent en réanimation, combien de temps ils restent après la réadaptation cardiaque, etc. Effectivement, l'approche des patients sont très différents les uns par rapport aux autres. Parfois, sont des questions vis-à-vis du greffon cardiaque. Ce n'est plus mon cœur, c'est le cœur de quelqu'un d'autre. Parfois, ce sont des questions concernant la survie. Combien de temps ça me permettra de survivre. Donc on essaye d'apporter dans la mesure du possible les réponses à leurs questions.
1: Et parfois il faut un suivi psychologique également.
3: Absolument, absolument. Il y a des collègues psychologues dans l'équipe qui sont à la disposition des patients et qui les voient si besoin.
1: Jérôme, la greffe a donc eu lieu il y a 4 ans. Comment aujourd'hui vous vivez avec ce nouveau cœur? Je crois que vous êtes assez sportif aujourd'hui, que vous courez notamment.
5: Oui, tout à fait. Tout à l'heure, il y a une de vos collègues qui m'a appelé. Justement, je faisais mon petit footing puisque je fais beaucoup de sport. Autant avant, on m'avait dit que j'étais interdit de toute pratique sportive. Donc avant la transplantation, et maintenant, depuis, on va dire 3 ans et demi, hein, j'ai monté sur un tapis de course. C'était mon projet justement au SSR de Corbie. C'était de me remettre sur un tapis de course pour pouvoir jouer au foot après avec mon fils. Donc j'en rêvais. Mon fils avait 5 ans et c'était l'objectif. Donc aujourd'hui, effectivement, je recours à 6 mois de transplantation. J'ai réussi à faire mon premier 5 km en 32 minutes. Wow. Là, je ressors des oui, merci. Je ressors des Jeux européens des transplantés à Rem aux Pays-Bas, où j'ai eu 2 médailles, donc une médaille d'argent sur le 5 km en 25 minutes. Et 2 ans auparavant à Lisbonne, j'avais fait aussi le 5 km, j'avais une médaille d'argent aussi, mais en 32 minutes. Donc voilà, on arrive même à progresser. Donc tout ça soutenu par des kinés au quotidien qui m'aident dans mes programmes sportifs, à me faire des programmes. Et puis voilà, j'ai d'ailleurs même fait le marathon d'Amiens il y a l'an dernier au mois de novembre en 5 heures. Donc j'ai réussi à finir un marathon, donc je suis assez fier. Assez fier aussi de l'image que je peux envoyer à mes enfants et toutes les personnes qui souffrent de maladies, voilà, cancer, ou qui sont en attente de transplantation, ou qui sont transplantés, voilà, c'est possible, bien sûr, avec un sport adapté, en étant accompagné. Je fais des tests efforts chaque année. Voilà, je suis accompagné par un médecin du sport, l'équipe de la Pitié, le CHU d'Amiens, voilà, et mes kinés. Voilà, je suis encadré, voilà, je fais pas n'importe quoi, mais voilà, c'est possible. Donc oui, effectivement, c'est une nouvelle vie et je pouvais vraiment plus faire grand chose dans le quotidien. Je pouvais plus partir en vacances, plus prendre l'avion. Je vous dis, vous me déplacez. J'ai une image où à un moment donné, on part dans un zoo avec mes enfants et j'arrive même plus à monter une petite côte. Enfin, pour moi, ça me paraît comme si c'était l'Everest, alors que c'est juste peut-être un faux plat montant. Mais tellement ça devient difficile. Et aujourd'hui, j'ai même pu reskier. Et le bonheur, c'est de partir en famille, skier avec tout le monde, avec les enfants, d'aller en vacances là cet été. On part tous en famille avec tout le monde. Mmh. Voilà, je peux refaire plein de choses, en fait.
1: La vie reprend son cours, en fait. Et c'est une nouvelle vie, comme vous le dites. Ouais.
5: C'est une nouvelle vie. Je dis même que j'arrive à être le papa que je rêvais d'être, c'est-à-dire que je peux faire des activités avec mes enfants et tout ça. C'était impensable auparavant. Mmh. C'était pas pensable. Je pouvais juste être présent, en fait.
1: Eh bien, bravo pour tout ce parcours et merci, Jérôme. Merci beaucoup pour votre témoignage. Professeur Iraj Ganjbak, comment vous réagissez à ce message d'espoir porté par Jérôme?
2: C'est formidable. Mais comme vous avez pu noter, c'est un homme volontaire. Ce qu'il faut que nos auditeurs, vos auditeurs sachent, qu'ils sont des parties prenantes totales dans ce qui est leur santé et de ce qui est leur maladie et les suites de leur traitement. Mais à ce propos, l'équipe de la Pitié a le doyen des transplantés du cœur qui a été transplanté il y a 42 ans. Et qui vit avec un cœur transplanté depuis 42 ans. Donc, c'est un changement dans le parcours d'un patient, comme on vient de le dire. Mmh. Mais il faut quand même pas oublier qu'il y a un certain nombre des complications qui peuvent survenir, d'où la nécessité d'une surveillance rapprochée. Et il y a la possibilité également de faire une retransplantation cardiaque quand le cœur transplanté pour des raisons X, Y ne marche pas bien. On peut de nouveau transplanter les personnes.
1: Ça arrive aussi. Docteur Chedavarnous, peut-être un point justement sur les complications qui peuvent arriver après.
3: Oui. Alors, donc les deux complications majeures, comme vous l'avez, on en a discuté au début, c'est le rejet et ce sont les infections. Justement parce que l'immunité est artificiellement par les médicaments diminuée et donc on a moins de systèmes de défense vis-à-vis des infections virales, Covid, grippe, etc. ou les bactéries, les champignons. Donc c'est pour ça qu'il faut être vigilant par rapport à ça et surveiller de près, surtout pendant les premiers mois, voire la première année post-greffe. Mmh. Et puis après, à moyen terme, les deux complications majeures, ce sont les cancers et la maladie vasculaire du greffon cardiaque. Où là aussi il y a des avancées régulières, mais on n'a pas encore tout résolu. Et effectivement, ce sont des causes de décès à long terme chez nos patients transplantés.
1: Et si on se penche sur la question du don d'organes, aujourd'hui en France, on est confronté à une pénurie?
3: Absolument. Il y a deux greffons, il y a un greffon pour deux patients inscrits en liste. Et c'est un combat du quotidien, c'est une mission collective à mon avis qu'il faut mener entre soignants, l'agence de biomédecine, tous les acteurs, les patients, les médias.
1: Pour sensibiliser
3: au don. Absolument, sensibiliser au don parce qu'il y a 37% de refus par les proches de dons d'organes en France, avec une variabilité régionale importante. Et il y a beaucoup de démarches qui ont été mise en place pour ça, notamment par les efforts de l'agence de biomédecine, qui est l'agence qui gère l'attribution des greffons et la transplantation en France. Et puis, donc juste pour dire qu'effectivement, il faut promouvoir le don, je rajouterai qu'il y a peut-être des solutions qui permettront aussi d'augmenter le don et le nombre de greffes, qui sont les machines de perfusion, qui nous permettent d'aller chercher les greffons à nos équipes chirurgicales de plus loin. Et puis, M. Ganjbak, bien sûr, nous en parlera beaucoup mieux que moi.
1: D'accord, donc en tout cas un message de sensibilisation sur le sujet du don d'organes. Alors on continue de parler du cœur aujourd'hui dans Priorité Santé, comment l'opérer, comment le réparer, le remplacer quand il le faut, et puis comment veiller à sa bonne santé. Tout simplement, on va joindre l'un de vos confrères au Sénégal.
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1: Professeur Abdoul Khan, bonjour.
10: Bonjour.
1: Merci d'être avec nous. Vous êtes chef du service de cardiologie à l'hôpital d'Al-Aljam et vous êtes aussi professeur de cardiologie à l'université de Dakar au Sénégal. Alors vous, quelles sont les principales avancées dont vous avez été témoin en cardiologie au Sénégal, vous qui êtes cardiologue depuis près de 35 ans, si je ne me trompe pas?
10: Tout à fait. Je n'étais pas là au début de la cardiologie sénégalaise qui est née en 1960, mais j'ai été acteur des 30 dernières années. Et ces 30 dernières années, effectivement, la cardiologie sénégalaise a quand même eu des avancées très intéressantes. D'abord, au niveau des ressources humaines, où nous étions moins de 50. Aujourd'hui, on a environ 250 cardiologues. Ça reste insuffisant, mais ça reste quand même un des ratios les plus intéressants de l'Afrique subsaharienne, et même si, compte tenu de la taille de la population, cette progression reste à améliorer. Ensuite, nous avons connu une décentralisation des soins, puisque tout se passait dans la capitale Dakar. Aujourd'hui, la plupart des régions du pays disposent de cardiologues. Et puis, la cardiologie sénégalaise s'est quand même modernisée, puisque vos invités l'ont montré, il y a d'énormes progrès en matière de cardiologie, avec beaucoup de spécialités. Il y a la chirurgie, il y a l'imagerie, il y a la prévention, la prise en charge de l'insuffisance cardiaque, le traitement du trouble du rythme, le traitement des crises cardiaques, ce qu'on appelle la cardiologie interventionnelle. Et tous ces aspects de la cardiologie moderne existent au Sénégal, ce qui n'était pas le cas il y a une vingtaine d'années. Nous avons même des infirmiers spécialisés, par exemple, dans la prise en charge de l'insuffisance cardiaque. La chirurgie cardiaque s'est développée. Le plateau technique s'améliore, même si on est loin des standards internationaux, à dire vrai. Et puis, il y a aussi une bonne activité de formation et de recherche scientifique. Donc, voilà les principales avancées dont moi j'ai été témoin ces 25 à 30 dernières années au Sénégal.
1: Et alors, est-ce que tous les Sénégalais ont accès à ces avancées-là? Et sinon, quels sont les principaux freins à cela?
10: Alors, malheureusement, non. Je pense que l'un des principaux écueils, d'ailleurs, en Afrique, c'est vraiment de faire de notre système de santé un système au service des populations, et notamment les plus vulnérables. Malheureusement, même si nous avons élargi les possibilités diagnostiques et thérapeutiques, même s'il y a un peu plus de technologie, ça reste d'abord insuffisant. Je voudrais rappeler, par exemple, que au Sénégal, nous sommes à peine à 300 actes de chirurgie, ce qui pourrait paraître très insuffisant au professeur Ganbach, ce qui veut dire que 80 à 90% des Sénégalais qui ont besoin de chirurgie cardiaque ne pourront pas en bénéficier. Et c'est vrai quasi pour tous les actes nécessitant une technologie avancée. Mmh. Mais c'est surtout l'inégalité territoriale, mais aussi, malheureusement, l'accès aux soins des couches les plus vulnérables. Et à titre d'exemple, si vous faites une crise cardiaque, et c'est hélas le cas au Sénégal, vous devez bénéficier d'une pose de stent. La première question qu'on vous pose, c'est est-ce que vous avez les moyens pour? Et évidemment, 90% des Sénégalais n'ont pas les moyens et de ce fait sont exclus. Donc je dirais que oui, il y a des progrès, mais malheureusement, il y a un vrai problème de justice et d'équité et d'accès aux soins, notamment pour les plus vulnérables.
1: Et selon l'Organisation mondiale de la santé, en 2030, la première cause de mortalité en Afrique subsaharienne sera justement l'infarctus du myocarde devant le VIH-Sida. Et là, je me tourne vers tous les trois, hein, professeur Abdoul Khan et mes deux invités en plateau. Peut-être un petit message de prévention pour nos auditeurs sur la santé du cœur. Professeur Abdoul Khan, peut-être en quelques mots, qu'est-ce que vous pourriez dire aux auditeurs à ce sujet pour bien prendre soin de son cœur?
10: Clairement, vous l'avez dit, hein. Pour moi, au Sénégal, c'est pas en 2030. Déjà, la crise cardiaque est la principale cause de décès, tout au moins chez l'adulte. Mmh. Et donc, clairement, oui, je pense que adopter la bonne hygiène de vie, une activité physique régulière et soutenue, avoir une alimentation saine et équilibrée. Et puis, et je crois que c'est un message pour moi important. Malheureusement, il faut certes prévenir, mais ces affections sont déjà là. Et donc, le dépistage, l'évaluation de tous les patients pour savoir où est-ce qu'on en est, et puis, bien sûr, en cas de signe d'alerte, pouvoir consulter très vite, parce que malheureusement, oui, il faut continuer à se battre pour la prévention, mais il faut aussi avoir un dépistage précoce, puisque ces maladies sont bien implantées dans nos pays.
1: Professeur Iraj Ganjbak.
2: Je voudrais d'abord féliciter nos confrères sénégalais. Je sais tout ce qui a été fait dans ce pays, les progrès qu'ils ont accomplis et tout ce qu'il reste à faire. En ce qui concerne la prévention, chacun entre nous devons être maîtresse, maître de notre destinée. Moi, je dis des choses très simples. Il faut avoir chez soi un appareil automatique pour prendre la tension, une balance pour se poser, un maître de couturier pour connaître le tour de taille et des bandelettes pour savoir s'il y a du sucre dans les urines. Alors, si vous avez une tension à 12,8, si vous avez le tour de ceinture qui est inférieur à 100 pour l'homme et 95 pour la femme, et si vous avez un indice de masse musculaire qui est inférieur à 25, à ce moment-là, vous n'avez pas besoin particulièrement d'aller voir un médecin, vous continuez comme tel. C'est la tension qui monte. S'il y a des diabètes qui interviennent, si vous commencez à avoir du poids, il faut absolument de voir un médecin pour avoir les recommandations nécessaires. Pas obligatoirement les médicaments, mais les recommandations à faire. Mais je veux insister sur le fait que c'est chacun de nous qui doit faire ce qu'il faut. Et enfin, quand on est heureux dans la vie, on devient moins souvent malade.
1: Eh bien, on va se terminer là-dessus. Merci en tout cas à tous les deux. Et merci aussi au professeur Abdoul Khan à Dakar. Merci à tous les deux, professeur Iraj Ganjbak. Vous publiez Un cœur, un destin aux éditions Odile Jacob. Merci, docteur Cheda Vernous, d'être venu en studio avec nous pour nous parler donc de ce cœur dont il faut prendre soin, on a bien compris, et que vous contribuez à soigner. Merci à vous. Avant de se quitter, on va écouter une chanson de la playlist RFI. Ounel Missani, c'est signé Majo et Vaina.

0: C'est la fin de notre émission Priorité Santé. Merci à toutes et tous de l'avoir suivi. Et merci bien sûr à l'équipe en coulisses, Ophélie Lassène, Louise Calédec, Talim Pouot, Camille Polo, Inès Emprin et Victor Hull à la réalisation. Demain, dans Priorité Santé, on parlera des infections sexuellement transmissibles, comme la syphilis notamment, ou la chlamydia. Alors, quels peuvent être les symptômes? Quels sont les traitements qui existent? Et bien sûr, comment améliorer la prévention autour de ces infections? Si vous avez envie de témoigner, de participer à l'émission, vous pouvez nous écrire dès maintenant sur WhatsApp au 33 7 61 18 46 41. 33 7 61 18 46 41. On parle de tout ça demain et d'ici là, portez-vous bien.
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1: Vous êtes bien à l'écoute de Radio France Internationale. Il est tout juste 4 heures ici en studio à Paris, 2 heures en temps universel, l'heure d'un nouveau journal.
2: Lisa Vili.
1: Et dans cette édition, un reportage en plein sauvetage de l'Ocean Viking en Méditerranée, le navire d'une ONG française qui depuis 10 ans a sauvé plus de 43 000 vies et continue sa mission malgré les barrières posées par les États européens. L'Afrique, grande perdante des coupes budgétaires du gouvernement britannique dans l'aide au développement. Le détail de ces coupes annoncées l'an dernier vient seulement d'être publié et elle aura des conséquences surtout dans les pays les plus pauvres du continent. Le budget 2027 en France, nouvelle difficulté qui s'annonce pour le Premier ministre en pleine année présidentielle. Déjà, il s'y prépare, nous le verrons. Et puis, pour terminer ce journal, on vous parlera du spectacle du chorégraphe portugais Marco da Silva Ferreira, donné en ce moment à Paris. Il interroge la manière dont les jeunes se réapproprient leur patrimoine. Comment se passe un sauvetage en mer Méditerranée? Et RFI poursuit son journal de bord à bord de l'Ocean Viking, le bateau de sauvetage de l'ONG française SOS Méditerranée. Son équipage a effectué son premier sauvetage de l'été samedi dernier au large de la Libye en sauvant la vie de 38 migrants en détresse, pour la plupart des Érythréens, des Soudanais, des Somaliens. Reportage signé par notre envoyé spécial à bord, Elliot Brachet.
3: À l'horizon, l'équipage a repéré quelque chose. La forme d'un bateau se distingue à la jumelle, puis des silhouettes à son bord. L'Ocean Viking se prépare pour le sauvetage. Trois canots semi-rigides sont envoyés à toute vitesse vers l'embarcation en détresse.
4: We are humanitarian organization from Europe. We are here to help you.
3: À bord, plusieurs visages apparaissent, éreintés, les yeux écarquillés. Certains sourient à la vue des sauveteurs.
5: C'est un bateau en ferraille. Ce n'est pas vraiment un bateau, à part qu'il flotte. Il a sûrement été soudé à même la plage. Ses bords sont très tranchants et surtout, il est très instable. Un mouvement de foule et il pourrait chavirer à tout moment.
3: Un par un, les passagers sont évacués. Une trentaine d'hommes et 8 femmes, dont de nombreux mineurs.
6: Je me suis dit, c'est fini, on va mourir. Je regardais autour, c'était la nuit totale. On ne voyait rien. Je me suis allongé dans la cale. J'étais terrifié. Le bateau aurait pu chavirer ou tomber en panne. C'était trop dangereux. Puis les sauveteurs sont arrivés. On n'y croyait pas. C'était comme un rêve.
3: Parti de Zouara, des côtes libyennes, à 10h du soir, il pensait arriver à Lampedusa. Mais presque à court d'essence, ses exilés tournaient en rond sous un soleil brûlant. Sur le pont, les équipes d'SOS Méditerranée les accueillent. Une chose est sûre, ils ne retourneront pas dans l'enfer libyen. Et le Brachet à bord de l'Ocean Viking.
1: Et suite à ce naufrage, l'Italie a désigné à SOS Méditerranée un port éloigné à 3 jours de navigation pour débarquer les rescapés qui ont donc posé le pied en Europe mardi dernier. Le bateau va lui repartir patrouiller pour plusieurs semaines en mer. Depuis début janvier, l'association SOS Méditerranée a porté secours à 715 migrants, plus de 43 000 depuis 2016. Les pays européens qui ferment leurs portes aux migrants et réduisent de plus en plus leurs aides au développement, le Royaume-Uni notamment, comme Downing Street l'avait annoncé début 2025, une réduction de 0,5 à 0,3% du PIB en 2027, des détails qui viennent seulement d'être publiés. Et c'est l'Afrique qui est la grande perdante. Emeline Vin, ce sont les pays les plus pauvres du continent qui risquent d'être affectés.
7: Le Mozambique, le Malawi, le Kenya et la Tanzanie vont voir leur versement réduit de 90% de la part du Royaume-Uni d'ici 2029. La Somalie et le Soudan du Sud, particulièrement touchés par les conflits et leurs conséquences, vont subir des coupes de près de 50%. Le gouvernement britannique avait promis qu'il remplacerait ses versements directs par une assistance technique. Concrètement, plutôt que d'envoyer de l'argent directement aux pays concernés, Londres souhaite soutenir des ONG ou envoyer des consultants sur place, en particulier pour développer les systèmes de santé. Seulement, sans ressources nationales pour bâtir des hôpitaux ou former des médecins en premier lieu, les populations risquent de se retrouver encore plus vulnérables face aux épidémies et aux inégalités. La présidente du comité parlementaire britannique à l'aide au développement dénonce un manque de transparence de la part du gouvernement qui aura mis 1 an et demi à détailler ses coupes. Le nouvel exécutif d'Andy Burnham a déjà indiqué que sa priorité budgétaire serait la remilitarisation du Royaume-Uni et non l'aide au développement, assez impopulaire chez les électeurs. Emeline Vin, Londres, RFI.
1: L'Allemagne aussi a régulièrement réduit son budget consacré à l'aide au développement, ce qui n'a pas empêché le ministre allemand des Affaires étrangères en visite au Nigeria de promettre de poursuivre la coopération en matière de sécurité et d'aide humanitaire. Berlin cherche surtout à consolider ses partenariats économiques avec le Nigeria, premier producteur de pétrole du continent, face à l'isolationnisme américain et les pressions russes et chinoises. Johan Vadepoul était donc lundi en Mauritanie, puis au Nigeria. Il doit terminer sa tournée en Afrique du Sud ce jeudi. Le Nigeria à nouveau endeuillé par une attaque dans plusieurs villages dans le nord-ouest, dans l'état de Zamfara. Ce mercredi après-midi, des hommes armés ont tué une vingtaine de personnes. Ce week-end, plus de 40 personnes avaient été enlevées. Maurice rejoint la vingtaine de pays africains à protéger les femmes du viol conjugal. L'Assemblée nationale mauricienne a adopté une loi mardi soir qui inscrit sa criminalisation dans le code civil. Elle doit être promulguée par la présidence dans les jours à venir. Un budget record pour la défense voté par les députés américains. Plus de 1150 milliards de dollars. Ils ont adopté ce mercredi la stratégie de défense pour l'an prochain. Une loi qui généralement fait consensus mais n'a cette fois été adoptée que d'une courte majorité de 4 voix. En France, après avoir eu beaucoup de mal à faire adopter le budget, le Premier ministre se projette déjà sur le prochain, un exercice qui s'annonce une nouvelle fois périlleux en pleine année présidentielle, Raphaël Delvolvé.
0: L'absence de majorité au Parlement et l'accélération de la campagne électorale pourraient l'inciter à dépolitiser un maximum la séquence budgétaire, mais il fait tout le contraire. Dans un contexte, selon lui, de déficit préoccupant, possiblement aggravé par la guerre au Moyen-Orient, Sébastien Lecornu essaye de rendre impérieuse la nécessité d'un budget adopté avant l'hiver. Et pas des lois de finances par défaut, non, il fixe des ambitions, pas d'impôts nouveaux et des réductions de dépenses risquées comme les remboursements de médicaments. Façon pour lui d'en faire un révélateur pour les candidats à la présidentielle, il le dit dans l'interview, cela permettra, je cite, de distinguer ceux qui veulent vraiment gouverner le pays de ceux voulant simplement faire campagne. Une élection présidentielle dont il assure ne pas se mêler, lui qui en 10 mois de primature ne s'était jamais autant affiché que dans cette interview. S'il y vante sa discrétion, il y apparaît aussi en photo avec sa chienne dans les jardins de Matignon ou sur un marché dans son fief électoral. De quoi entretenir les rumeurs faisant de lui un potentiel candidat à l'Élysée.
1: À Paris, tout cet été, spectacles, expositions et concerts sont donnés dans des lieux emblématiques de la capitale. C'est au jardin des Tuileries, face au musée du Louvre, que le festival Paris l'été se poursuit avec la pièce Carsassa du chorégraphe portugais Marco da Silva Ferreira. Il y mélange danse folklorique portugaise, kuduro, hip-hop et culture club pour interroger la manière dont les jeunes se réapproprient leur patrimoine. Et Fatou Diouf a assisté à la première mardi soir.
8: Un clan de 10 jeunes danseurs entre en scène avec une énergie contagieuse. Leurs baskets tapent en rythme sur le sol. Certains maîtrisent le voguing, danse née dans les clubs LGBT, d'autres le kuduro, originaire d'Angola. Plusieurs appellent le fandango portugais. Pour le chorégraphe Marco da Silva Ferreira, le nom de la pièce, Carcassa, carcasse en français, désigne les ruines des corps et des cultures passées.
9: Durant les 5 décennies de dictature salazariste, on a imposé une identité unique, excluant beaucoup de cultures existantes. Ceux qui ont vécu ce régime ont essayé d'oublier tout ce qui était relié au folklore parce que c'était traumatisant. Dans mon travail, j'essaie d'utiliser des petits éléments de ce folklore pour comprendre comment nous pouvons créer une identité collective aujourd'hui.
8: Là où l'extrême droite tente, selon lui, d'en faire un symbole figé et identitaire, le chorégraphe défend un folklore vivant, métissé et en constante évolution. D'où les chants militants présents dans la pièce, qui, avec la danse, expriment la désillusion face aux discriminations persistantes après la chute de la dictature de Salazar en 1974.
1: Voilà, sachez que si vous êtes à Paris, vous avez une nouvelle occasion de voir le spectacle ce jeudi soir. Et puis, dernière information pour la route. Sachez que la galerie d'Apollon au musée du Louvre, c'est à côté, a rouvert aujourd'hui, 9 mois donc après le cambriolage d'octobre 2025.

0: denrées alimentaires produites, agrégées, distribuées en Afrique sont gérées par des PME, selon la BAD. Leur rôle est essentiel dans la sécurité alimentaire du continent et pourtant, elles font face à de multiples difficultés, à commencer par le manque de financement. Ce secteur à haut risque, soumis aux aléas climatiques, fait-il peur à tout le monde? On en discutera avec nos invités. Warren Kambogo, qui sera avec nous en ligne, il est entrepreneur au Gabon, directeur de Sopra, qui est une société de production agro-industrielle, et de Sova Proat qui transforme les produits agricoles. Et également avec nous, Mamadou Ndao, qui est directeur d'investissement du fonds FASA, qui est un fonds spécialisé dans le financement des PME agricoles en Afrique et qui est géré par le fonds plus global, investisseur et partenaire. Mais on revient aux jeunes patrons de l'Afrique qui gagne, que vous écoutez, que vous connaissez et en qui vous croyez, Didier Akwété. Vous nous appelez 33 6 11 80 41 89.
1: Monsieur Didier Akwété.
2: 8 milliards de voisins.
0: Entreprendre en Afrique.
3: Est-ce que vous gagnez de l'argent? Tout le monde aimerait toujours gagner un peu plus, on sait. Hein. Mais si ça vous permet d'investir, c'est le plus important.
0: Il est bien là, le coach, à mes côtés. Bonjour. Absolument. Justin. Vous nous appelez d'une commune de Bukavu, en RDC, Bagira. Bonjour Justin, soyez le bienvenu.
4: Bonjour Emmanuel. En tout cas, je suis ravi de participer encore une fois à l'émission.
0: Eh ben, et nous donc, faut que j'explique aux auditeurs, Justin, parce que vous avez 25 ans, vous avez créé Kivu Solar Energy, qui sont des solutions d'énergie solaire. Vous êtes passé dans l'émission il y a 3 ans avec le coach, et vous nous avez spontanément donné de vos nouvelles. Je peux vous dire que ça nous fait très très plaisir.
3: Ah bah oui, bienvenue Justin. Apparemment, vous nous avez pas oublié. Votre business aussi a bien grandi, et nous vous écouterons avec grand intérêt dans un instant, Justin.
0: Donc, première bonne nouvelle, Justin, déjà, vous avez traversé le désert et votre entreprise, la vallée de la mort, et votre entreprise n'a pas disparu, vous n'avez pas fait faillite.
4: Bah, ça n'a pas disparu grâce au conseil des potes.
3: C'est gentil, merci Justin.
0: Vous existez depuis 6 ans maintenant, donc vous aviez 19 ans quand vous avez démarré, après un bac en électronique industrielle, et puis après vous vous êtes formé tout seul en ligne sur l'énergie solaire. Kivu Solar Energy, donc ça veut dire qu'en gros vous importez, vous commercialisez des solutions solaires fiables pour améliorer l'accès à l'électricité des ménages, des entreprises. C'est-à-dire que vous êtes installateur et vous assurez la maintenance des équipements, hein, c'est ça, si on a bien compris.
4: En tout cas, vous avez tout résumé.
0: Bon, alors, vous n'êtes pas mort, vous avez traversé la vallée de la mort. Où est-ce que vous en êtes aujourd'hui, Justin? Racontez-nous.
4: Et je voudrais d'abord rendre hommage au coach, parce que c'est à travers ses conseils que nous avons pu abandonner. Et à travers ses conseils, nous avons passé l'étape qui était cruciale et maintenant nous sommes à l'autre étape. C'est pourquoi même nous sommes revenus dans l'émission pour encore recevoir les conseils du coach pour voir si on peut encore progresser davantage. Mm. En tout cas, mes sincères remerciements, coach. Et récemment, on voulait poser une question par rapport à comment est-ce qu'on peut se développer et avoir d'autres partenaires. Et vous nous avez conseillé de chercher à créer des partenariats, à chercher des partenaires qui viendront investir et qui nous apporteront des équipements. Et nous serons là pour la maintenance et le suivi. Mmh. Et vous nous avez aussi conseillé d'investir dans ce que vous avez appelé des titrisations, ça veut dire de mettre en place des petits kits solaires qui peuvent répondre aux besoins des gens qui n'ont pas accès à nos petits micro-centrales qu'on installe un peu partout dans la ville. En tout cas,
0: c'était les deux axes. Parce que, alors, c'est ça, l'idée de Didier, hein, pour vendre des kits solaires à des ménages plus modestes, c'était pour augmenter les volumes. Parce que à l'époque, hein, si je me souviens bien, vous aviez quand même un pas mal d'obstacles pour vous développer. Vous aviez des clients, ça marchait bien, mais vous manquiez de fonds pour grandir vite. Et les bénéfices, en fait, c'était trop petit, donc tout ça, ça prenait trop de temps. Et Didier avait conseillé, effectivement, de monter des partenariats financiers. Ça veut dire que vous êtes partenaire avec qui alors aujourd'hui? En quoi ça vous a aidé, Justin?
4: Bah, quoi, actuellement, on est en partenariat.

0: partenariat avec China Africa Sourcing, qui est une société basée en Chine. Et notre partenariat est basé sur des produits solaires. Et c'est un partenariat qui couvre le nord et le sud Kivu. Donc, nous sommes des partenaires qui représentent les produits en exclusivité dans le nord et le sud Kivu.
1: Oui. Et ça veut dire qu'en échange, la société vous offre quoi, des réductions sur ces produits pour que vous puissiez davantage les commercialiser et marger?
0: Oui, nous avons une marge bénéficiaire assez importante.
1: D'accord. Ok. Et vous avez d'autres, noué d'autres partenariats ou vous avez un contrat qui vous lie et vous ne pouvez pas avoir d'autres partenaires?
0: Nous avons un contrat qui nous lie uniquement pour un partenariat afin de couvrir le nord et le sud Kivu. Alors, nous pouvons aussi prendre d'autres partenariats, mais qui vont couvrir uniquement la partie en dehors du nord Kivu et du sud Kivu.
1: Oui, enfin, il reste quand même beaucoup de choses. Hein. En RDC, c'est l'avantage. Hein. Le pays est grand.
2: Le pays est grand.
1: Donc, vous avez de nouvelles questions au coach, hein, Justin.
0: Oui, effectivement, j'avais d'autres questions qui concernent les coachs. Alors, ma question était de savoir, mon entreprise est aujourd'hui bien structurée sur les plans techniques et opérationnels, mais j'ai fait face à un manque de trésorerie qui freine son développement. Alors, ma question, c'était par rapport au développement dans les restes de la RDC avec d'autres partenaires internationaux. Comment alors j'ai pu travailler sans conflit avec plusieurs marques de matériel solaire?
2: Très bien. D'abord, toutes mes félicitations, Justin, parce que vous avez su faire grandir l'entreprise en partant d'un projet relativement modeste et je vois que le business prend corps de plus en plus. Donc d'abord, toutes mes félicitations. En fait, dans votre question, je vois deux sujets. Le premier, c'est la croissance. Et le deuxième, ce sont vos partenaires. Alors, sur le sujet de la croissance, comme vous êtes encore en train de grandir, donc forcément, les problèmes de trésorerie que vous évoquez vont se poser de plus en plus. Donc, si vous faites la croissance alors que vous avez déjà du mal à avoir une trésorerie qui vous permet d'assurer le quotidien, la crise trésorerie va s'accentuer en fait. Donc faites attention, ne cherchez pas nécessairement la croissance maintenant si vous n'avez pas consolidé l'existant. Donc déjà, pour consolider l'existant, vous devriez pouvoir regarder plusieurs angles. Le premier angle, c'est bien sûr le cycle de paiement de vos clients. Le problème de trésorerie vient souvent du fait que quand vous payez vos fournisseurs ou certains de vos prestataires, aujourd'hui, mais que vos clients, ils vous payent dans 15 jours, dans 30 jours, vous avez un décalage important. Donc, plus vous avez de clients qui vous payent tard, plus vous aurez ce problème de trésorerie. Donc, attention, vous pouvez régler ça en réduisant le délai de paiement de vos clients ou alors en demandant à votre fournisseur de vous accorder un délai plus long pour régler les équipements qu'il vous envoie. Donc c'est l'un ou l'autre. Ou alors c'est le banquier qui va vous soutenir pendant que vous avez réglé votre équipementier, votre fournisseur, et le temps que les clients vous payent eux. Mais le banquier ne le fera que s'il est sûr que le client vous paiera. Or aujourd'hui, comme vous êtes sur un marché de clients particulier, le banquier ne fera pas forcément confiance à un client particulier qui vous paiera. En revanche, si vous avez des clients entreprises, donc les corporates, imaginez vous avez un opérateur de téléphonie mobile à qui vous installez des plaques photovoltaïques, vous avez un restaurant, vous avez un hôtel, un hôpital, une école, donc une organisation formelle et installée, le banquier sera plus confortable pour vous faire l'avance de trésorerie. Donc ça veut dire que dans votre consolidation de votre croissance, en tout cas pour régler le problème de trésorerie et consolider votre croissance, vous devez aussi aller vers une cible de clients plus institutionnels qui rassurent le banquier qui pourra vous accompagner pour combler votre retard en trésorerie, ou alors que votre partenaire chinois vous donne des délais beaucoup plus longs pour les régler.
1: Justin, alors justement, concernant ces problèmes de trésorerie, quelle est la réalité? Vos clients sont essentiellement pour le moment des ménages. Est-ce que vous avez quelques gros clients institutionnels qui pourraient effectivement vous donner plus de confort,
2: hein? Ou en tout cas, comment ça se répartit aujourd'hui entre les particuliers et les entreprises?
1: Ils sont majoritaires, les particuliers, les ménages?
0: Ah oui, ce sont des ménages que nous avons en majorité, et il y a certains clients partenaires qui viennent solliciter. Par exemple, récemment, on a installé un kit de 10 kWh et à l'intérieur de la ville de Bukavu. Et donc, ce sont là les marchés qu'on est en train de recevoir pour le moment. Vous savez, avec le contexte actuel, il y a des organisations qui ne parviennent pas à investir et qui ne sont pas malheureusement aussi en activité ici dans la ville. Donc le contexte aussi, c'est un défaut pour notre marché, quoi.
1: Et ce contexte, il est aussi à l'origine du décalage dans le cycle de paiement client, qui ensuite vous met en difficulté pour le règlement auprès de votre fournisseur, ou c'est aussi un problème davantage structurel, comme le disait Didier à côté, où il y a tout le temps ces problèmes de décalage de paiement par rapport à ce que vous fournissez et ensuite ce que vous devez payer?
0: Par rapport au paiement, les clients, il n'y a pas beaucoup de décalage par rapport au paiement, mais les défis, c'est du côté des particuliers, parce qu'il y a des particuliers qui voulaient prendre, par exemple, des produits, mais ils se rendent compte que les banques, par exemple, ne fonctionnent pas ici. Alors, pour avoir du cash, c'est tout un processus.
1: Donc, vous êtes payé en retard?
0: Ouais, exactement.
2: Alors effectivement, en fait, le problème ne va faire que s'accentuer quand vous allez développer le marché des particuliers, en fait, malheureusement. Alors si vous avez quelques rares entreprises, hein, ou même des fonctionnaires dans la région, l'autre astuce consisterait à demander, par exemple, à l'entreprise, imaginez que vous ayez une entreprise de production de boissons ou une administration, vous allez voir l'entreprise, ou si c'est une banque, par exemple, en disant, vos employés, je propose de les équiper en kit solaire, par exemple, ou les fonctionnaires. Vous allez voir l'administration, vous dites, je vais équiper vos employés en kit solaire. Mais en revanche, c'est pas le particulier qui vous paye, c'est l'entreprise qui vous paye. Ce qui veut dire qu'à la fin du mois, l'entreprise, en versant le salaire à son employé, déduit ce que le particulier va vous payer.
1: Donc vous n'avez donc ça sécurise plus le paiement,
2: ce décalage de trésorerie. Donc à la fin de chaque mois, c'est pas le particulier qui vous paye, mais c'est l'entreprise qui vous paye directement ce qu'elle aura peut-être prélevé chez le particulier qui aura commandé le kit ou que vous aurez équipé. Donc du coup, vous substituez le particulier par l'entreprise, où ce particulier ou ce fonctionnaire travaille, en signant une convention avec l'entreprise ou avec l'administration, qui dit très bien, avec l'entreprise de Justin, dès que un de mes employés veut acheter un kit, et bon, vous négociez peut-être un prix préférentiel pour les employés de cette compagnie, etc., etc. Donc, montrez quelques avantages. Mais au moins, vous avez la garantie d'être payé à la fin de chaque mois, puisque la personne reçoit son salaire et vous ne subissez plus ce retard. Donc, c'est peut-être aussi une façon de voir la contrainte que vous avez en direct avec les particuliers en utilisant le canal de l'employeur. Et du coup, vous avez accès aussi à une clientèle corporate. Même si on n'a pas beaucoup, du coup, l'entreprise elle-même peut vous passer aussi des commandes pour s'équiper, etc. Et du coup, ça aussi, ça va rassurer votre banquier. Parce que le banquier sait que l'entreprise va payer, a priori, et que les particuliers aussi vont payer parce que leur employeur vous garantit le paiement.
1: Est-ce que c'est faisable, cette proposition de Didier Akwété, le coach, Justin, en l'état actuel des choses, dans une région en conflit? Est-ce que quand vous souhaitez vous étendre au reste de la RDC, c'est aussi pour sortir de l'impasse du conflit sur la marche quotidienne du business?
0: Oui.
2: Non, mais c'est une bonne idée de sortir de cette zone de conflit qui vous pose problème. Mais c'est ça. Mais pour gérer votre croissance et aller dans une autre région, et c'est la deuxième question que vous posiez, avec d'autres partenaires éventuels qui peuvent vous accompagner. Oui, vous avez démontré que votre business fonctionne. Si vous allez dans d'autres régions, donc il faut répliquer la même expérience avec une équipe dédiée. Effectivement, vous pouvez trouver d'autres partenaires industriels ou techniques, mais avec lesquels vous négociez un peu mieux les conditions de paiement, les conditions d'assistance, puisque vous avez prouvé depuis 3 ans que le business fonctionne, que vous connaissez le terrain. Mais attention, c'est un nouveau business que vous montez, c'est pas une extension de votre business, c'est vraiment un nouveau business parce que c'est une région qui est différente, c'est une équipe qui va être différente, vous devez être sur le terrain vous-même parce que, in fine, le business...
1: Donc un nouveau véhicule aussi.
2: C'est vous qui gérez ce business, donc il faudra vous démultiplier entre les provinces pour vous assurer que dans cette nouvelle province, vous arrivez à construire un nouveau business parce que c'est un nouveau business que vous allez construire.
1: Et peut-être avec d'autres fournisseurs et d'autres marques de fournisseurs d'énergie solaire.
2: Justin,
1: est-ce que on a pu vous aider pour continuer à croître dans votre formidable aventure, parce que vous êtes courageux, hein, il faut bien le reconnaître.
0: Ouais. En tout cas, j'ai bien suivi, comme d'habitude, les conseils du coach. Et je vous assure, coach, on va mettre tout ça en pratique. Et j'espère qu'on vous reviendra encore pour des témoignages positifs.
2: Eh ben, nous avons hâte de vous revoir dans l'émission, Justin.
1: Merci à vous, Justin. Bonne chance.
2: Et félicitations, bonne continuation.
1: Pour les kits solaires. Qui vous, Solar Energy, et bientôt il y aura d'autres noms d'entreprises, hein, si vous vous développez dans d'autres provinces. Merci à vous. À suivre maintenant, quel avenir pour les PME agricoles en Afrique? Et d'ailleurs, l'énergie solaire est aussi quelque chose d'important pour le développement des PME agricoles quand elles sont loin des grands centres urbains. Est-ce qu'elles peuvent transformer l'agriculture, moderniser la production et les emplois? Vous vouliez ajouter quelque chose, Didier?
2: Non, c'était juste pour Justin, une idée qui me venait à l'esprit, parce que comme Justin
1: il nous écoute,
2: il peut devenir aussi installateur pour des équipementiers qui installent, qui veulent exister sur le marché, mais c'est pas lui qui subit en fait les coûts d'importation et des équipements. Lui devient installateur et donc il vend du service et du coup ça lui génère plus de cash et moins de problèmes de trésorerie, quoi.
1: Didier, on se retrouve juste après ce petit intermède. On a choisi ça pour vous. Italo Disco, ça fait jamais de mal, hein. Young Franco, Screwviseur, et merci quand même, Happy No Danjo chez 8 milliards de voisins.

0: Voisins, nous sommes en direct sur RFI, deuxième partie d'émission, toujours avec le coach Didier Akwété, expert en développement d'entreprise, et avec nos invités Warren Kambango, qui est entrepreneur au Gabon, directeur de Sopra, société de production agro-industrielle, et de Sova Proat, qui transforme les produits agricoles. Bonjour Warren Kambango.
1: Bonjour Emmanuel, bonjour Didier.
2: Bonjour Emmanuel.
0: Et nous sommes également en ligne avec Mamadou Ndao, directeur d'investissement du fonds FASA, qui est spécialisé dans le financement des PME agricoles en Afrique. Bonjour Mamadou Ndao.
3: Bonjour Emmanuel, bonjour Didier.
2: Bonjour Mamadou.
0: Et voilà, comme annoncé en début d'émission, comment développer les PME agricoles pour développer le secteur de l'agriculture en Afrique, quelle place pour ces PME aussi. On va essayer d'analyser évidemment les points positifs, mais aussi les freins. Je voudrais déjà que vous nous donniez votre témoignage d'entrepreneur dans le secteur agricole, Warren Kambango, parce que vous avez créé il y a près de 8 ans une PME de transformation de produits agricoles. Vous avez d'ailleurs un très gros catalogue sur Internet. Alors, ce sont des produits, pas des produits de grande consommation, mais plutôt des produits de niche pour une classe moyenne aisée, mais des huiles, des infusions, des épices, des snacks, des féculents. Et en 8 ans, qu'est-ce que vous constatez en fait? Est-ce que l'écosystème des PME agricoles s'est vraiment transformé?
1: Alors merci. Il faut dire qu'il y a eu beaucoup de progrès depuis le début. Déjà en 2018, en commençant avec le projet de Sova Proat, on était figé sur la transformation agricole. Mais tout de suite, on s'est rendu compte qu'il fallait descendre un peu plus bas dans la chaîne parce qu'on avait des problèmes au niveau des approvisionnements. Donc pour résoudre ce problème, on a tout de suite créé Sopra. De 2018 à aujourd'hui, il y a eu beaucoup d'évolution, déjà avec la naissance de plus de PME qui touchent à des secteurs qui, pour nous, avant étaient des points à problème ou des maillons non liés encore. Et je veux dire que c'est plutôt positif et progressif.
0: Quand vous dites des maillons qui manquaient aujourd'hui, qu'est-ce que vous constatez? La chaîne de valeur ne suit pas. C'est pour ça que vous vous êtes investi aussi dans l'amont, dans la production directement agricole. Vous êtes dans les champs.
1: Exact. Alors, comme je disais, on a commencé avec Sova Proat en se figeant sur la transformation, en disant qu'on va valoriser les produits du terroir, en les transformant et les présentant au public sous diverses formes. Seulement, sur le terrain, on s'est rendu compte que il y avait des problèmes de structuration, des problèmes même au niveau des fournisseurs. Il fallait éduquer premièrement les agriculteurs locaux de passer d'une agriculture de subsistance à une agriculture agro-industrielle. Ça a demandé beaucoup de travail. Et aussi au niveau, la décision a été prise tout de suite de pouvoir sécuriser notre matière première. Donc, on a dû descendre à la production, pouvoir sécuriser déjà notre matière première. Autour de la production, on est même descendu plus bas au niveau des intrants, parce qu'il faut dire qu'on souffrait quand même d'une certaine dépendance et que la plupart des engrais et semences sont importés.
0: Donc vous produisez aussi des intrants maintenant, et vous ne cultivez pas seulement, vous produisez aussi des intrants?
1: Non, on ne cultive pas seulement.
0: Ouais.
1: Non,
0: et vous avez quoi? Vous avez plus de 400 hectares aujourd'hui?
1: Alors 400 hectares qui regroupent principalement du manioc, on fait également des pastèques. Beaucoup de maraîchage aussi avec du piment, du basilic cannelle, une belle variété. On a également 3 hectares de citronnelle, complètement dédiés à la citronnelle.
0: Et quand vous vous êtes mis à planter 3 hectares de citronnelle, qu'ont dit les gens autour de vous?
1: Ah voilà, on a eu un gros travail de mindset parce que on a créé la surprise.
0: Parce que c'est pas du manioc quoi.
1: Il faut dire que voilà, c'est pas du manioc. Et beaucoup ne comprenaient pas pourquoi on va utiliser autant d'espace pour une herbe qui pousse derrière les maisons.
0: Ben voilà, donc, vous avez tout résumé.
1: C'est ça. Donc, il y a eu beaucoup de travail d'éducation à ce niveau. Beaucoup de travail.
0: Aujourd'hui, votre transformation, elle est semi-industrielle?
1: C'est cela. On est passé d'une transformation totalement artisanale à une transformation semi-industrielle.
0: Alors, Mamadou Ndao, vous venez d'entendre Warren Kambango, hein, qui nous a décrit, en fait, vous avez mis le doigt sur pas mal de problèmes. Le premier problème pour les PME agricoles en Afrique aujourd'hui, c'est le manque de financement. Est-ce qu'elles sont encore plus touchées par ce manque de financement que les PME en général?
3: La réponse est oui. Et en fait, ce que Warren disait est très typique de ce que subissent les PME agricoles. Ce manque de financement est une chaîne de valeur, en fait, qui a du mal à suivre. Le manque de financement, il est à la fois de manière globale pour les PME agricoles, mais aussi il y a des chaînes de valeur de ce secteur agricole qui sont plus touchées, et notamment la production. Donc, on sait tous que les PME ont besoin criant de financement en Afrique. C'est un chaînon manquant, même si les PME sont en nombre, en fait, à la fois le plus grand nombre et potentiellement le pourvoyeur d'emplois le plus important, mais il est sous-financé.
0: Pourquoi les PME agricoles sont encore plus sous-financées que les autres? C'est à cause des risques climatiques, des maladies sur les cultures ou d'autres problèmes, d'autres défaillances d'infrastructures?
3: Alors, pour les PME agricoles, elles cumulent plusieurs choses. D'abord, en fait, elles ont du mal à être financées par les banques, qui demandent souvent des garanties que ces PME n'ont pas. Et ensuite, il y a un risque qui est inhérent, en fait, au secteur agricole, qui est, donc, comme vous avez cité, les risques climatiques, les maladies, qui fait que le financeur perçoit un risque plus élevé dans la PME agricole et souvent aussi avec une perception de rentabilité couplée à ce risque qui est moins élevé, moins attractive pour l'investisseur.
0: Et Warren Kambogo, justement, vous, comment vous avez fait? Vous aviez déjà des parcelles, mais vous avez démarré donc sur fonds propres avec quelques parcelles. Mais est-ce qu'ensuite vous avez eu des fonds d'investissement, des banques, des programmes publics qui sont intéressés à votre projet de production et de transformation? Pas forcément sur la citronnelle, mais sur d'autres produits?
1: Oui, ça a pris beaucoup de temps. Il faut dire que c'est seulement après 5 ans et demi qu'on a pu avoir nos premiers accompagnements. Il faut dire déjà que on a compris très vite que la première difficulté que les banques avaient, c'était au niveau des entrepreneurs, leur capacité à produire de la donnée, une donnée exploitable, une donnée exploitable, chiffrable, sur laquelle ils pouvaient se baser pour nous accompagner. Donc, on a passé la plupart de ce temps à pouvoir produire cette donnée, une donnée aussi vérifiable. Et avec ça, on a pu déjà obtenir un premier accompagnement. Ça ne s'est pas fait uniquement sous un financement classique, mais à travers une RSE. Une RSE d'un grand groupe minier local de Moanda. Après ce financement, on a eu un autre accompagnement qui est à nouveau passé, cette fois-ci par une fondation. Et pas plus tard qu'en début d'année, on a eu un dernier accompagnement, cette fois-ci sous un business angel, le gain.
0: Cette question pour les entrepreneurs de pouvoir fournir des données financières fiables, on y a déjà consacré d'ailleurs une émission entière avec vous, hein, Didier Akwété. Vous diriez, Mamadou Ndao, que c'est une question qui est encore plus compliquée pour les patrons des PME agricoles de produire ces données, plus compliquée que pour des PME dans le digital, dans les services, ou pas forcément?
3: C'est très répandu chez la PME africaine avec un manque général de formalisme, mais je dirais que pour la PME agricole, en fait, ça peut aussi être plus criant, et notamment sur la traçabilité de la partie amont de la production et de l'approvisionnement.
0: Mamadou Ndao, évidemment, tout ce qui sort de vos champs et passe par la balance, hein, chez vous déjà.
3: Je crois que vous vouliez demander à Warren.
0: Pardon, Warren Kambogo. Tout ce qui sort de vos parcelles, tout est tracé, tout passe par la balance, tout est pesé, et ensuite tout ça est consigné pour produire de la donnée. Et là, ce sont évidemment les données les plus évidentes, mais il y a d'autres données que vous vous appliquez à rechercher, à tracer, à pouvoir produire.
1: Exact, totalement. Aujourd'hui, tout est tracé en amont comme en aval et suivi. On a même mis en place des outils sur la base de notre expérience, des outils de digitalisation pour pouvoir garder ces données et partager ces données avec les différents acteurs.
0: Mamadou Ndao, vous nous le disiez, donc les PME agricoles, finalement, elles font davantage peur, encore plus peur, hein, pour les banques, pour les fonds d'investissement, parce qu'il y a les aléas climatiques, et qu'en un rien de temps, une récolte peut être pulvérisée. Ça veut dire que votre fonds préfère financer des chips de manioc que des champs de manioc. Qu'est-ce que vous financez, vous, au juste, au FASA?
3: Alors, chez FASA, nous, on ne finance pas directement les PME, on finance des fonds d'investissement qui finance les PME. Et ce qu'on essaie de faire, c'est justement, alors du fait de ce risque qui est perçu et qui est aussi en partie réel, comme on l'a dit, nous apportons un outil de capital catalytique à ces fonds d'investissement qui va permettre de dérisquer d'autres investisseurs. Afin que ces fonds d'investissement puissent lever plus de fonds et les apporter aux PME.
0: Donc vous fournissez de la garantie finalement pour d'autres investisseurs.
3: Alors c'est pas exactement de la garantie, mais c'est une sorte. C'est souvent du capital junior, ouais, qui va par exemple permettre de couvrir les premières pertes des investisseurs. Si le risque de perte en fait est perçu moins important. En fait, ça va pousser ces investisseurs à apporter plus de ressources aux fonds d'investissement qui, eux, vont apporter du financement aux PME. Et pourquoi les fonds d'investissement sont intéressants pour les PME agricoles? C'est parce que ces fonds d'investissement, en fait, peuvent apporter du capital patient, peuvent prendre des risques et ne sont pas soumis à la même réglementation que les banques, et aussi peuvent apporter de l'assistance technique à ces PME agricoles. Par exemple, pour se formaliser, par exemple, pour lever des financements auprès de banques en renforçant leurs fonds propres et en les aidant, par exemple, à structurer des relations avec des organisations de production. Mmh.
0: Vous avez quelques success stories à nous citer, là, dans les PME que vous assistez, que vous financez, donc des PME qui sont au service d'autres PME agricoles, notamment?
3: Oui, on a alors pour on a plusieurs PME dans lesquelles les fonds dans lesquels FASA ont investi. J'ai l'exemple par exemple en fait de Mazawab qui est une PME agricole en Tanzanie qui fournit justement en fait des conseils agronomiques à travers un outil digital d'analyse de sol et aussi de conseils de suivi proches. En fait, ils ont des antennes auprès des gens de production et permettent aux producteurs d'analyser le sol, mais de suivre les cultures et pour une meilleure production et une meilleure qualité des produits. On a aussi au Sénégal une autre entreprise qui s'appelle Tolbi, qui aussi sur aide en fait des PME auprès de certaines zones de production à anticiper les événements climatiques et aussi en conséquence à adopter des pratiques en fait qui permettent de s'adapter et pour avoir aussi une meilleure production.
0: Mmh. On voit que le consulting agricole est en pleine expansion, Didier Akwété, mais c'est tout un écosystème, en fait, qui est en train de se transformer, de se développer. Et on voit bien aussi que le bassin d'emploi auquel on pense dans l'agriculture, il y a plein d'autres métiers autour hein, de la culture et juste d'une main-d'œuvre peu qualifiée dans les usines de transformation.
4: Effectivement, en fait, c'est tout un écosystème et il faut regarder aussi la chaîne de valeur, ce qui se disait tout à l'heure, ce que disait Warren tout à l'heure. Les chiffres aussi sont relativement parlants. Dans les zones rurales, vous avez 60-80% des Africains qui travaillent dans l'agriculture. Et dans le même temps, chaque année, on indique qu'on importe entre 60 et 90 milliards de dollars de produits agricoles. Et pourtant, faut nourrir l'Afrique. Et donc, aujourd'hui, vous avez une question d'écosystème qu'il faut qu'on organise différemment pour permettre aux PME et aux grandes entreprises, en réalité, qui sont dans le secteur agricole ou agroalimentaire de manière générale, d'avoir accès d'abord à de la ressource. Donc la ressource, d'abord, c'est la terre. Donc les politiques de réforme agraire, les politiques de réforme du foncier sont un préalable, comme ça s'est vu au Vietnam, qui est devenu un exportateur incroyable de beaucoup de produits agricoles, parce que le foncier doit être réglé. Si vous n'avez pas de terre, vous pouvez pas produire. Deuxièmement, c'est vrai que pour avoir cette production à l'échelle, vous avez besoin d'un écosystème. Alors, ceux qui, bien sûr, vont vous fournir les intrants, ceux qui vont vous permettre d'assurer la logistique, la chaîne logistique ensuite, jusqu'à la distribution, donc jusqu'au end-user, ou jusqu'à l'exportation, vous avez vraiment toute une chaîne de valeur qu'il faut aujourd'hui pouvoir mieux structurer et accompagner. Mais pour pouvoir l'accompagner, il faut pouvoir encore identifier ces acteurs avec un système financier qui comprend le secteur. Et c'est en ça que ce que disait Mamadou est extrêmement intéressant. C'est pas simplement une question de banque commerciale. La banque commerciale, d'abord, n'est pas faite pour financer l'agriculture qui demande du capital lent, avec des saisonnalités qui peuvent changer, des mécanismes de garantie qui rassurent les investisseurs. Et donc, comment vous arrivez à canaliser du capital long vers ce secteur pour financer l'industrialisation et la transformation avec les formations qu'il faut, parce qu'une fois qu'on a dit
0: parce
4: tout
0: que
4: ça,
0: c'est très technique,
4: le capital humain, les ressources humaines, combien d'écoles, combien de centres de formation métiers agricoles avons-nous encore dans la plupart de nos pays ? Il faut regarder. Donc, l'agriculture, c'est un métier, c'est une industrie, parce que pendant que le paysan africain va vous faire un dollar par tant de mètres carrés, le farmer américain vous fait 10 000 fois ce montant.
0: Et même moins loin. Regardons du côté du Maroc, qui est devenu un champion bien agricole. Sûr. Warren Kambogo, justement, vous avez étudié la finance, notamment au Maroc, avec votre recul maintenant d'entrepreneur gabonais, qu'est-ce qui manque en Afrique subsaharienne pour que les PME permettent l'essor de l'agriculture avec des champions subsahariens et des emplois à la clé ?
1: Alors, je vais déjà commencer à rejoindre Didier Mamadou sur la partie financement. On a fait face pendant longtemps à des financements classiques qui nous demandaient des taux élevés, des remboursements immédiats avec une panoplie de garanties. Mais ça a quand même beaucoup changé depuis qu'on a commencé. Je vais prendre tout de suite un partage d'expérience avec la BCEG qui a compris la difficulté du secteur agricole. Et ils se sont alignés, que ça soit sur les taux d'intérêt, que ça soit sur les temps de remboursement et même les différés. On est passé des différés uniquement de 3 mois à 18 mois. Donc, ce sont des initiatives comme ça qui aident l'entrepreneur ou les PME.
0: Et vous êtes en discussion avec eux, avec la Banque pour le commerce et l'entrepreneuriat du Gabon pour le développement de votre chaîne manioc. Mais à propos des emplois qualifiés dont parlait, des ressources humaines dont parlait Didier Akwété, est-ce qu'il y a là aussi un point de blocage ?
1: Oui, énormément. On a un problème de main d'œuvre, mais c'est surtout sur la formation de la main d'œuvre. Quand j'ai commencé, j'ai parlé de changement de mindset parce qu'il a fallu éduquer les populations sur la valeur ajoutée probable des essences qu'ils ont déjà. Ça demandait beaucoup beaucoup de travail et le travail n'est pas terminé. Même au niveau de nos exploitations dans les plateaux, on fait face encore à certaines difficultés bloquantes au niveau du mindset des populations, mais aussi au niveau de l'expertise qu'on ne trouve pas forcément sur place.
0: Vous faites face aussi à encore aujourd'hui au Gabon, notamment dans la région où vous êtes, dans la région des plateaux, à un déficit d'infrastructures pour acheminer vos productions, pour les sortir de la région de production, pour les acheminer aussi vers les unités de transformation et ensuite les écouler. Est-ce que ça vous crée des dépenses supplémentaires au lieu d'investir dans des machines, dans des usines, par exemple?
1: Ah oui, le problème logistique il est énorme parce que nos plus grosses exploitations sont dans les plateaux et on n'a pas encore un établissement d'une route agricole qui pourrait nous permettre facilement de pouvoir déverser nos produits finis ou nos matières premières vers les grandes distributions.
0: Alors comment vous faites concrètement ? Vous passez beaucoup plus de temps ou ?
1: Oui, beaucoup plus de temps. Et on a dû toucher encore un autre point de la chaîne, donc le côté distribution. On a dû, avec l'aide d'actionnaires, acquérir un moyen roulant, pouvant braver la route des plateaux. Mais là, on perd aussi en termes de délai. Et à la sortie, la plupart du temps, le véhicule se retrouve dans des révisions. Et donc, ça fait créer des charges en plus. Donc, le côté logistique également est un gros frein.
0: Didier, à côté, lève les yeux au ciel.
4: Mais oui, bah, en fait, vous savez, ça, c'est la réalité, en fait, des entrepreneurs, et notamment dans le secteur agricole et
0: des
4: industriel.
0: Ces grandes villes.
4: Mais c'est pour ça aussi qu'on n'a pas abordé le sujet du soutien public. Parce que nourrir les populations, c'est un sujet de sécurité première. Quand vous n'arrivez pas à nourrir vos populations, vous ouvrez la porte à toutes les crises. Donc, le rôle de l'intervention publique en termes de soutien à ce secteur aujourd'hui est plus que crucial. Et deuxièmement, la protection de certains marchés. Vous savez, dans tous les pays du monde, quand vous avez des industries naissantes que vous ne protégez pas, vous les laissez à la merci de toute importation ou frauduleuse, ou subventionnée, ou de quelque nature qui tue votre industrie locale. Et donc, les deux questions, c'est une question de volonté publique, parce que ce que fait Warren, qui est remarquable...
0: Qui ne produit pas des produits de première nécessité, foufou de manioc, si, mais bon...
4: Oui, mais quand bien même...
0: Il est sur une certaine strate commerciale, on va dire.
4: Quand vous allez voir débouler le manioc produit en Chine, vous allez voir si Warren
0: Est-ce qu'aujourd'hui, les PME agricoles africaines sont toujours largement désavantagées par rapport aux grands groupes agro-industriels qui vendent leurs produits alimentaires à prix cassé, avec des fiscalités intéressantes, je pense au poulet congelé, au riz, à tant d'autres denrées?
4: Mais évidemment, vous savez, quand vous avez une entreprise qui lève de la dette à 3 ou 4% et un opérateur africain qui est à 10, 12, 15%, vous avez déjà une distorsion de concurrence. Lorsqu'en plus cette entreprise est subventionnée, vous avez une deuxième distorsion. Ensuite, quand elle exporte ses produits vers nos marchés, où on passe la douane avec des conditions tout à fait discutables, vous avez une troisième distorsion, et donc l'entrepreneur local ne peut pas survivre, ou peut difficilement survivre.
0: Je pense que Warren Kambogo veut réagir là-dessus.
4: C'est les règles de gouvernance. Hein.
0: Warren Kambogo, entrepreneur au Gabon.
1: Oui. Oui, énormément à dire dessus. Et c'est vraiment, vous êtes en phase avec l'actualité, et notamment la décision du gouvernement gabonais d'arrêter complètement les importations de poulet d'ici janvier 2027. Mmh.
0: Ce qui est déjà le cas dans d'autres pays, hein, notamment le Sénégal.
1: Sénégal.
0: Ouais. Un dernier mot, Mamadou Ndao, vous en tant que fonds d'investissement spécialisé dans les PME agricoles, vous situez sur un segment qui est assez intéressant est-ce que vous êtes un peu dans ce qu'on appelle la mésofinance, c'est-à-dire des tickets un peu intermédiaires entre la microfinance, les gros fonds d'investissement, les gros investisseurs ou les grands prêts bancaires?
3: Oui, c'est bien cela. Et en fait, typiquement, on appelle chez nous ça le chaînon manquant de financement, où c'est pas encore suffisamment grand pour intéresser les grandes banques ou les gros fonds d'investissement, et aussi peut-être un peu trop grand pour la microfinance. Ce qui fait que il y a peu d'offres de financement, mais aussi une cible intéressante à financer, parce que bien sûr il y a beaucoup de risques, mais aussi il y a un potentiel de développement et d'impact, mais aussi un potentiel financier qui peuvent être intéressants.
0: Didier à côté, il nous reste quelques secondes pour conclure.
4: Non, effectivement, c'est un sujet passionnant, hein, qui nécessite un ensemble d'acteurs.
0: Ça, on le dit tout le temps, mais est-ce qu'on avance?
4: Ça avance doucement, pas assez vite, et il faut quand même le reconnaître, c'est ce que Warren disait, à travers son expérience qui nous a donné une lecture, en fait, de ces 10 dernières années. Mais effectivement, il y a la question des infrastructures aujourd'hui, énergie pour produire, logistique donc pour transporter, conservation pour pouvoir aussi conserver les aliments, et distribution à travers les différents canaux, et exportation. Deuxièmement, le financement, où c'est un écosystème qu'il faut. Troisièmement, l'assistance technique et la subvention publique pour accompagner. Et puis, quatrièmement, la protection de certains marchés sur des temps limités pour qu'on puisse développer ces industries avec, enfin, le capital humain nécessaire à travers les formations professionnelles pour rendre l'agriculture, on dit, plus sexy, en tout cas plus attractive pour des jeunes qui ont envie de travailler dans des filières qui, jusqu'à présent, sont des filières vraiment difficiles, oui, parce que c'est toujours le paysan avec la houe au champ.
0: L'agriculture peut faire rêver les jeunes, je peux vous dire, ils téléphonent beaucoup quand on parle de ces métiers-là. Merci à vous tous, Didier Acouetté, expert en développement d'entreprise. Merci à vous, Madame Dao, d'avoir été en ligne avec nous, directeur d'investissement du fonds FASA, spécialisé dans le financement des PME agricoles en Afrique. Et merci à vous, Warren Kambogo, et bon courage, entrepreneur au Gabon. Si vous avez pris l'émission en cours de route, bien sûr, les voisins, les voisines, elles restent en ligne. 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Et on se quitte avec une sélection de la playlist RFI qui est très dancing estivale. Afrobeat, Mapuka, chez 8 milliards de voisins. Oh là, ça va danser.

0: Et merci à l'équipe de 8 milliards de voisins, Juliette Bro, Delphine Cachin, Maëlle Guyot, Inès Emprin. Vous nous retrouvez sur nos réseaux sociaux, Instagram. Les sujets sont annoncés sur notre chaîne WhatsApp. Et demain, 8 milliards de voisins, l'Afrique n'a pas seulement besoin d'entrepreneurs. Comment former les jeunes économistes aux réalités et à l'avenir du continent? Lionel Zinsou et Léonard Wanchekon sont mes invités. Alors partagez vos idées pour une économie africaine intégrée et innovante. Je vous rappelle notre numéro de téléphone, 336 11 80 41 89, c'est notre compte WhatsApp. Postez déjà vos réactions et dans quelques instants, ce sera le journal sur RFI, bien sûr.
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5: Vous écoutez RFI, les 3 heures en temps universel, 5 heures à Paris, bienvenue, c'est l'heure d'un nouveau journal.
1: Fabrice Le Grillet.
5: Et une nouvelle nuit d'affrontements au Moyen-Orient, la 12e consécutive, tandis que les Houthis du Yémen, alliés de l'Iran, mettent leur menace à exécution contre l'Arabie Saoudite. Deux pétroliers saoudiens ont ainsi été visés en mer Rouge cette nuit. Et dans ce contexte, Riyad vient de signer un accord majeur avec les États-Unis. Il porte sur le nucléaire civil, annonce qui ne manque pas de faire réagir à Washington. Certains se montrent sceptiques sur fond de crainte d'un usage militaire. En Inde, le parti des cafards, symbole du ras-le-bol de la jeunesse indienne, reste mobilisé pour réclamer la démission du ministre de l'Éducation. Ils sont ainsi encore des milliers actuellement à camper dans New Delhi. Et puis J-100 avant les Jeux Olympiques de la Jeunesse. Ils seront organisés au Sénégal, une première pour un pays africain. 2700 athlètes âgés de 17 ans maximum prendront part à la compétition. Le sport, les JO et le plein de valeurs pour tous ces jeunes. Reportage à Dakar dans ce journal. Toujours aucun signe de désescalade cette nuit entre les États-Unis et l'Iran. L'armée américaine a mené de nouvelles frappes. Hier, Donald Trump a également menacé de détruire un pont ou une centrale électrique sur le sol iranien pour chaque tir que Téhéran effectuera contre un navire dans le détroit d'Ormuz. Détroit que les gardiens de la révolution entendent garder sous leur contrôle. Ils affirment qu'un pétrolier y a pris feu après s'être engagé dans une voie minée et que deux autres navires ont fait demi-tour. L'Iran qui vise toujours également les intérêts américains dans des pays du Golfe. Le Kuwait annonce l'interception de drones dans la nuit. Et de leur côté, les Houthis du Yémen revendiquent des frappes contre deux pétroliers saoudiens en mer Rouge ces dernières heures. De quoi ouvrir la voie à un nouveau front dans ce conflit. Les rebelles yéménites alliés de l'Iran qui avaient menacé d'exercer un blocus maritime de l'Arabie Saoudite en bloquant notamment le détroit de Bab el-Mandeb. Passage stratégique pour Riyad, notamment premier exportateur mondial de pétrole brut. Et dans ce contexte, l'Arabie Saoudite vient par ailleurs de signer un accord majeur sur le nucléaire civile avec les États-Unis, accord qui ouvrirait la voie à l'enrichissement d'uranium sur le sol saoudien, estime la Maison Blanche, alors que certains à Washington émettent des réticences et des réserves. Loubna Anaki.
6: Pour l'Arabie Saoudite, c'est l'aboutissement de plus de 3 décennies de discussions. La première fois que Riyad a poussé pour un accès à la technologie nucléaire américaine, George W. Bush était président. Pour les Américains, l'intérêt est surtout économique, des milliards de dollars pour les entreprises du secteur. Mais la Maison-Blanche insiste, si à terme Riyad pourrait enrichir l'uranium sur son sol, cet accord porte uniquement sur un programme civil. Mais certains se disent sceptiques sur ce point, car l'accord signé hier ne comporte pas les garde-fous habituels, pas de mention par exemple d'inspection obligatoire par l'Agence internationale de l'énergie atomique pour éviter tout usage militaire. Le texte doit encore être validé par par le Congrès, mais à l'heure où les États-Unis sont en guerre avec l'Iran, en partie en raison du nucléaire, l'annonce de cet accord a immédiatement fait réagir dans le camp démocrate. Un président qui mène une guerre pour empêcher la prolifération nucléaire au Moyen-Orient ne devrait pas faciliter cette prolifération juste parce que les entreprises américaines vont en tirer profit, a notamment écrit un élu de Californie. Loubna Naki, New York, RFI.
5: En Inde à présent, la colère du parti des cafards ne faiblit pas, bien au contraire. Des milliers de jeunes continuent d'occuper l'esplanade de Jantar Mantar au cœur de New Delhi et ils ont bien l'intention d'y rester tant que leurs revendications n'auront pas été entendues, à savoir la démission du ministre de l'Éducation après les fraudes aux examens. Pour la première fois depuis des mois, le gouvernement se dit prêt à les entendre. En attendant, la mobilisation se poursuit. Retour sur ce phénomène des cafards qui ne cesse de prendre de l'ampleur. Yelena Tomic.
7: Tout a commencé à la mi-mai lorsqu'un juge de la Cour suprême a comparé de jeunes chômeurs, trop passifs selon lui et dépendants de l'État, à des cafards et à des parasites. Très vite, les propos méprisants sont détournés par des étudiants qui lancent le Parti du Peuple des Cafards, dont l'acronyme CJP ressemble étrangement au BJP, le parti au pouvoir de Narendra Modi. Un jeune diplômé, Abhijit Dibke, crée un site web détournant l'insulte en symbole de résilience, avec un slogan « La voix des paresseux et des chômeurs ». Le compte Instagram attire en quelques semaines 25 millions d'internautes. Un récent scandale autour de fuites au concours d'entrée en médecine contribue à faire monter en puissance le mouvement qui se transforme en sorte d'exutoire d'une génération sous pression et qui peine à trouver un emploi. La dispersion violente mardi du rassemblement auquel s'était joint le chef de l'opposition, Rahul Gandhi, n'a fait qu'amplifier le mouvement qui s'étend à présent dans d'autres régions indiennes.
5: Yelena Tomic, ces chiffres révélés par l'agence Santé publique France hier, près de 6000 décès supplémentaires enregistrés en juin et début juillet par rapport à l'ordinaire. Alors il faudra attendre la fin de l'été pour connaître les véritables causes de cette hausse du nombre de morts, mais beaucoup pourraient être liés aux épisodes de forte chaleur que la France a connus en juin et début juillet. Une telle surmortalité n'avait jamais été observée depuis la canicule historique de 2003. Canicule et sécheresse liées au réchauffement climatique, incendies aussi en Gironde notamment, où les flammes ont parcouru 2000 hectares au nord du bassin d'Arcachon, feu d'une virulence rare selon les autorités. Par précaution, par ailleurs, 12 000 personnes ont dû quitter leur domicile ou leur lieu de vacances, des évacuations dans le Var également, après ce feu parti avant-hier de Pontevès au nord de Brignoles et qui est toujours actif. Depuis le début de l'année, plus de 12 500 départs de feu et près de 45 000 hectares brûlés ont déjà été enregistrés, chiffre plus élevé que sur l'ensemble de l'année dernière. Des feux qui, phénomène rare, ont aussi touché la moitié nord de la France, Tanita Fallet.
8: Depuis les incendies de 2022 qui ont ravagé plus de 66 000 hectares sur l'année, un pacte capacitaire a été mis en place. Il a permis l'acquisition d'équipements à grande échelle, même dans les départements normalement épargnés par les feux de forêt. À ces moyens techniques doivent s'ajouter des moyens humains, estime Patrick Chavada de la Fédération nationale des sapeurs-pompiers.
9: Dans les années à venir, il va falloir réfléchir sur l'augmentation du nombre de pompiers volontaires et de professionnels également, pour justement augmenter la ressource en personnel.
8: Mais les pompiers sont là pour guérir et non prévenir, regrette le professionnel.
9: Quand on intervient sur un feu, on a échoué. C'est-à-dire que la prévention n'a pas fonctionné.
8: On estime que 9 feux sur 10 sont d'origine humaine. Alors, il préconise de mettre l'accent sur l'éducation.
9: Et surtout la culture du risque où on habite. Donc, alors nous, dans les zones, dans le sud de la France, on est habitué à ces risques-là, donc on y fait attention. Mais quand vous avez des gens qui viennent du nord de la France ou qui viennent d'Allemagne ou de Belgique, eux, de jeter le mégot par la fenêtre, pour eux, ils ne se posent même pas la question, ils le font.
8: Actuellement, une dizaine d'incendies sont en cours à travers le territoire.
5: Et des incendies toujours en cours également au Canada, mais aussi en Espagne, où 32 000 hectares sont partis en fumée depuis jeudi dernier au nord de Madrid, en Sicile, où des dizaines de feux de forêt et de végétation font rage. Un pompier est décédé hier en luttant contre les flammes. Et puis en Algérie, plus de 100 personnes ont été évacuées, 150 habitations endommagées dans les environs de la ville portuaire d'Annaba, dans le nord-est du pays. L'Algérie qui compte 6 morts depuis le début de ces feux il y a une dizaine de jours. Le dernier bilan de l'épidémie d'Ebola dépasse désormais les 1000 morts selon l'Organisation mondiale de la santé. 999 décès en RDC sur près de 2500 cas confirmés. 2 morts pour 20 cas confirmés en Ouganda voisin. J-100 avant les Jeux Olympiques de la jeunesse qui pour la première fois vont se dérouler dans un pays africain. Ce sera au Sénégal. Dakar accueillera cet immense événement sportif mondial du 31 octobre au 13 novembre. 2700 jeunes athlètes âgés au maximum de 17 ans prendront part aux différentes disciplines de ces Jeux. le sport au service de l'éducation de ces jeunes. Reportage à Dakar de Salif Sakanoko de la rédaction de RFI Foulfoul des Mandinkans.
10: Sur un terrain à l'avenue Blaise-Dinde de Dakar, des jeunes filles et garçons jouent au basket. Nous y avons rencontré Fatou Bintou Koulibaly, professeur d'éducation physique et sportive, qui a eu à former des élèves. Pour elle, les bienfaits de la formation sont énormes.
11: Ce qu'on a inculqué aux jeunes, c'était plutôt les jeux de fair play, la joie dans l'effort, la quête de l'excellence, le respect de l'autre. Également, les valeurs, la devise des Jeux olympiques, à savoir l'amitié, le respect et l'excellence aussi.
10: Parmi les élèves bénéficiaires, figure Choro Sonko, qui vient de décrocher son brevet de fin d'études moyenne. La formation a été bénéfique selon elle.
12: Bon, c'est vraiment important dans ma vie courante car j'en ai tiré beaucoup de leçons et ça m'a appris beaucoup de choses comme les valeurs, l'amitié, le respect et l'excellence, surtout l'amitié, car on apprend à écouter, à respecter les autres.
10: C'est exactement l'objectif recherché par Amadou Sylla Sarr Diaw, responsable du programme éducatif au comité d'organisation des JOJ.
13: L'objectif global, c'était de toucher 900 000 élèves avant les Jeux. Donc à l'heure actuelle, on est à plus de 1 million des jeunes touchés par ce programme. On leur donne tous ces outils-là pour que ces jeunes-là puissent développer les valeurs du respect, fair play, excellence, amitié. Donc on utilise le sport pour leur transmettre ces valeurs-là.
10: Au cours de ces formations qui ont duré 2 jours, l'accent a été également mis sur la lutte contre les violences et le harcèlement avant et pendant les compétitions sportives. Salif Saranoro, Dakar, RFI.
5: Voilà pour ces Jeux Olympiques de la Jeunesse organisés à Dakar. Une première, je vous le rappelle, pour un pays africain. Ce sera donc dans 100 jours. Nous y reviendrons dans nos différentes éditions et ce sera notamment notre dossier du jour dans le journal de 7h TU sur RFI. Voilà pour ce journal sur la Radio du Monde. Grand reportage à suivre.
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15: Ouais, c'est dynamique là, du Grand Cerf. Faut venir voir, c'est joli en plus.
1: Grand reportage. Jacques Alix.
16: La France organisera les Jeux Olympiques d'hiver dans 4 ans. Le ski en France, c'est un vaste domaine, des Alpes aux Pyrénées, 250 stations qui vendent plus de 50 millions d'entrées par an et entraînent 120 000 emplois, directs ou indirects. Il y a les gros domaines, les Trois Vallées, plus de 80 euros le forfait journée ou à Voriaz. Et beaucoup de petits. Locomotive des économies locales, symbole de progrès lors de leur création, ces petites stations de moyenne montagne, les montagnards y sont très attachés. Mais sur le fond d'enneigement en baisse, difficile d'y survivre économiquement. Exemple, à côté de Grenoble, la fermeture annoncée de l'Alpe du Grand Cerf fait mal et les habitants se battent. Après ski, réinventer un modèle ou mourir, un grand reportage de Marius Lafont.
17: Voilà, je suis arrivé à l'Alpe du Grand Cerf. Bon, c'est vraiment la carte postale hivernale. Hein. Donc en fait, on est dans une espèce de vallée assez étroite, avec des

0: Mon activité principale à la base, c'est quand même éleveur. J'ai 300 brebis en label rouge. Mon père m'avait clairement dit, je te donne exploitation à condition que tu aies quelque chose l'hiver. Il était également moniteur de ski ici. Et depuis, ben voilà, je suis devenu moniteur. J'ai deux, trois bonnes heures avant à la ferme, donc à soigner les brebis. Je fais ma journée de ski. Le soir, pareil, je retourne à la ferme. Je dis que le ski est essentiel pour moi parce que ça représente 70% de mes revenus, en fait. Donc sans le ski, l'exploitation actuellement n'est pas viable.
1: Hop, ça y est, on est sur le télésiège. En octobre 2024 a eu lieu l'annonce de la potentielle fermeture de l'Alpe du Grand Cerf. Est-ce que vous vous souvenez, vous, de votre état quand vous l'avez appris, de ce que vous avez ressenti?
0: C'est vraiment très difficile à vivre. C'est de la tension, c'est de l'angoisse. Je sais même pas quel mot serait exact pour le décrire. Ça. Moi, quand j'ai dit à ma fille que la station est fermée, elle m'a dit « Ah bah, papy, travaille là, toi aussi, comment on va faire ?» Enfin, voilà, c'est la famille, c'est les enfants, c'est un cadre de vie. Moi, j'ai construit ma maison ici. De mes brebis, on peut pas dire oui, moniteur ski, je peux aller travailler, je vais pas partir avec mes 300 brebis sous le bras, avec ma bergerie, ma maison, enfin voilà, c'est mes investissements agricoles, ça fait 2 ans qu'ils sont quasiment à l'arrêt, puisque je sais pas demain ce que je vais avoir comme revenu pour rembourser mes prêts, quoi. Donc on avance au jour le jour, on n'arrive pas à voir demain. Ah, si à l'époque l'argent avait été mis dans ce versant au lieu de mettre là-bas.
2: Située sur la commune de La Morte, c'est une station de moyenne montagne qui s'étend de 1300 à 2200 mètres d'altitude. Les problèmes d'enneigement, le bas des pistes en connaît déjà un peu, mais ce qui a tué l'Alpe du Grand Cerf, c'est un modèle daté.
1: Ah, comment ça ? Pour rejoindre le bas de la station.
2: 80% de son chiffre d'affaires vient toujours de la neige. Il n'y a pas beaucoup d'hébergement, pas de piscine, pas de cinéma. On vient, on skie et on repart. La station n'a pas su se diversifier assez vite et elle s'est enfoncée dans la crise. Les annonces de fermeture définitive et les réouvertures à la dernière minute n'ont pas aidé à fidéliser de nouveaux clients. Cette jeune skieuse en combinaison verte s'apprête à repartir pour une descente. Elle vient de région parisienne. Ce qu'elle aime à l'Alpe du Grand Cerf, c'est la fréquentation modérée.
3: Moi, j'étais habituée avec des grandes stations avec beaucoup de monde. Et là, il y a de la place et c'est agréable. Les gens sont gentils, tout ça, c'est parfait.
2: Mais depuis 2 ans, elle se demande si ça vaut encore le coup de venir.
3: Bah, on vient de la connaître. Là, on apprend que c'est fermé. Au final, ça se rouvre. On est un peu dans l'indécision. Et en fait, ça nous empêche tout quand même de venir et de nous faire nos vacances. Quoi.
2: Garé devant le centre de colonie de vacances, cet habitué range ses skis sur le toit de sa voiture. Pas question pour lui de changer de station. Il vient depuis 40 ans, ses enfants ont appris le ski ici. L'Alpe du Grand Cerf, c'est un bout de sa vie de famille, mais c'est avant tout une station abordable.
4: L'Alpe d'Huez, c'est 60 euros le forfait. Hein. Imaginez, monsieur, madame, deux, allez, trois enfants, regarde, plus le prix des locations. Ça devient un sport vraiment, vraiment, vraiment de riche. Moi, aujourd'hui, j'ai skié pour 23 euros. C'est le but de cette station familiale, c'est de faire skier tout le monde, d'apprendre aux enfants à skier.
2: Modeste et accessible, c'est ce qu'il aime à l'Alpe du Grand Cerf. Le pendant chic de la station, l'Alpe d'Huez, se trouve à 15 km à l'est, 69 remontées, 250 km de pistes, piscines, bars et boîtes de nuit, mais surtout un tourisme de masse qui le rebute.
4: Aujourd'hui, c'est un petit peu tout et n'importe quoi, ces grandes stations. Maintenant, c'est l'insécurité, c'est le bruit. Le soir, c'est boum, boum, boum, boum, boum. Pour les jeunes, mais vous n'allez pas à la montagne pour le bruit, pour l'insécurité, pour les problèmes de stationnement. Tout ceci, on n'y retrouve pas ici. Bon, parfois, je suis seul au monde. J'ai le plus beau bureau du monde. Seul au monde, dans la station, il y a 3-4 personnes, nous croisons, nous les retraités. Voilà quoi, c'est... En tous les cas ici, on est mieux que dans les grandes stations, quoi, vous voyez.
2: Pendant l'été, il y a bien le bike park pour les VTT. Il attire un public spécifique, mais ce n'est pas suffisant pour assurer une rentabilité à la station. Le réchauffement climatique se précise et créer d'autres activités d'été devient inévitable. Pour les commerçants, c'est un pas de géant. Ils doivent repenser leurs produits, leurs stocks, leur organisation. Tout ça alors que la viabilité de la station est très incertaine.
1: Alors là, c'est la classe de neige qui redescend des pistes. Juste devant le magasin de location de ski, les enfants sont venus rendre leurs skis, rendre leurs chaussures, rendre leurs bâtons. C'est la fin de la journée.
5: Vincent Lionel, gérant du magasin Vincent Sport Intersport avec ma femme.
2: À l'intérieur, tout est en bois.

0: ambiance chalet, des skis sont rangés sur des grandes armoires sur roulettes. On sent ce professionnel du tourisme fatigué. Il n'en peut plus de naviguer à vue. Les deux dernières années, marquées par des annonces contradictoires sur l'avenir de la station, ont été très éprouvantes pour lui et pour son magasin.
1: Il nous annonçait une fermeture à la veille d'ouvrir, parce qu'en septembre, c'est comme si on attaquait déjà la saison d'hiver. Ça a fait mal. Ça a fait vraiment très très mal à tout le monde sur la station. Nous, notre outil de travail, pour qu'il perdure, il faut anticiper. C'est-à-dire que les commandes se font 9 mois à l'avance. On a quand même appelé les fournisseurs. Ils ont joué le jeu. Ils ont dit ben, jusqu'à septembre, voire octobre, on peut annuler parce que c'est une circonstance exceptionnelle. Sauf qu'à vivre, c'est usant.
2: Tenez. Là, vous avez loupé la neige de l'année aujourd'hui.
0: Ce que Lionel Vincent loue le plus, ce sont des skis de descente et des casques. Remplacer cette manne par des activités alternatives, ce n'est pas possible pour le moment, au moins à court terme.
1: Les discours qu'on entend avec la raquette, ski de fond, ski de randonnée, ça sera viable, ça, c'est pas la réalité, quoi. La location d'été, que ce soit vélo, vélo électrique ou via ferrata, on n'en vivrait pas. Si on investit, est-ce que ça vaut le coup pour 1 an, pour 2 ans? Parce que les skis, c'est tous les ans qu'on renouvelle, pas tout le parc de location, mais bien 20-25%. Eh ben, on sait pas où on va. Et c'est là le plus difficile. Pareil pour les vélos. Des vélos, c'est très très cher. Les vélos, on les achète grâce aux locations de ski, parce que ça paye pas encore tout. Tout se calcule. Et puis, ben, après, comme toute famille, on a une vie de famille et les études à payer à nos enfants. Et c'est très complexe.
2: Ouais, on va croiser les doigts.
3: Bon, merci à vous. Hein.
2: Et ben, rentrez bien.
3: Au
2: merci.
3: Bonne journée.
2: Au revoir.
0: Près de 200 emplois dépendent directement ou indirectement du ski à l'Alpe du Grand Serre. Ils sont professionnels du tourisme, mais aussi saisonniers. Dans la grande salle vitrée du restaurant La Bergerie, à un pas des télésièges, les skieurs se réchauffent autour d'un chocolat chaud ou d'une bière. L'hiver, Yann est derrière la caisse.
4: Donc je tiens le bar-restaurant, je suis moniteur de ski, j'entraîne le ski club de la station. Et après le reste de l'été, je fais le paysagiste.
3: Qu'est-ce que vous deviendriez, vous, si la station devait fermer? Il se passerait quoi pour vous et votre établissement?
4: C'est-à-dire aucun plan financement d'aide, etc. pour tout ce qui est d'un restaurant indépendant. Ça, c'est sûr. S'il n'y a plus de saison d'hiver, ça sera compliqué. Il va falloir que j'arrête, soit me reconvertir l'établissement dans autre chose.
0: Il salue d'une main des connaissances. Si la station ferme, c'est aussi un lieu de sociabilité important qui disparaît à la morte.
4: On est un village, un tout petit village. Presque, je pourrais dire qu'on se connaît tous. Les pisteurs, les moniteurs, les saisonniers, on va dire, c'est un peu le QG de la station.
0: Justement, un moniteur est accoudé au comptoir, dans sa doudoune rouge. Florent Matistel est directeur de l'école de ski qui emploie une 20aine de saisonniers. Lui aussi est plus réactif. Il cumule avec un autre emploi qui n'a rien à voir.
5: Pour ma part, j'ai une entreprise de travaux publics. Tout ce qu'on avait créé, justement, comme vie de plus réactivité autour de la station, ça s'est tout écroulé. On est conscient qu'on va vers moins de neige. Il fallait peut-être s'y prendre avant, mais c'est le moment là d'aller dans plus de choses et du 4 saisons, surtout le 4 saisons.
0: 4 saisons, faire autant tourner la station en été qu'en hiver, le rêve, mais des investissements sont à faire d'urgence pour éviter la fermeture définitive.
3: Ah, le télésiège s'arrête.
0: Parmi eux, renouveler les vieux télésièges qui doivent être révisés chaque année et à chaque fois, c'est plusieurs dizaines de milliers d'euros.
6: Bonjour, madame la présidente.
0: D'autres remontées sont trop sensibles au vent. Dans son bureau, la présidente de la communauté de communes de la Matésine me montre une vidéo. On voit les sièges de l'appareil se balancer dans tous les sens.
7: Il peut faire très beau et avoir des rafales de vent importantes. Et du coup, le télésiège est inexploitable. Et donc, on ne peut pas aller au domaine d'altitude.
3: Est-ce qu'une autre remontée mécanique, un télécabine par exemple, pourrait permettre d'éviter ça?
7: Oui, ça pourrait permettre d'éviter ça, mais il faut savoir qu'un télécabine n'est pas financé. Les collectivités, que ce soit l'État, région, département, ne financent pas les remontées mécaniques aujourd'hui.
0: Depuis 2021, Coraline Sora dirige cette entité territoriale qui rassemble le village de La Morte, où se trouve la station, et 42 communes autour. Des années de gestion hasardeuse ont changé l'or blanc en dette abyssale.
7: 40 ans de non-investissement sur la station. On n'a pas changé une remontée mécanique, donc remontée mécanique vieillissante. C'est de la perfusion. Depuis 2017, c'est à peu près 3,4 millions d'euros que nous avons mis dans la station, juste pour la faire fonctionner, pas pour investir sur l'avenir. ça rémunère bien, mais ça coûte cher. Et puis, pendant qu'on skie, on pense pas à l'après et à faire autre chose. Donc oui, on n'a pas pris le virage du 4 saisons.
0: Avec l'exploitant privé de la station, la Comcom avait proposé un plan de plus de 20 millions d'euros. L'idée, c'était de créer des hébergements, de nouvelles remontées mécaniques et des activités pour lancer la saison d'été. Mais sans aide de l'État, elle n'a pas réussi à boucler le budget.
7: Il manquait 10 millions. Y aller sans avoir l'argent, c'était quand même un pari risqué pour une collectivité de 20 000 habitants. Et ça a été un déferlement de haine et de violence de la population qui n'a pas compris. Parce que pour eux, il y avait un candidat qui apportait une solution et nous, on était les méchants qui voulions fermer. Ben non, il n'y avait pas l'argent en fait. On est chacun à un niveau de la courbe du deuil. Ça a été très dur pour nous, les élus, et pour moi, à titre personnel, de me dire bah, peut-être que demain la station n'existera plus, mais j'ai passé l'acceptation. Et je pense que... À force d'espoir, bah les habitants, les socioprofessionnels, ils sont toujours dans le choc d'une fermeture et à chaque veille de saison, bah ils sont dans ce déni, ce choc, ce déni-choc et pas jamais de l'autre côté de la montagne. Quand on ouvre le journal le matin, vous voyez bien qu'il y a beaucoup de situations qui sont connexes. Hein. J'ai vu en Haute-Savoie, en Savoie, progressivement, toutes les stations de moyenne montagne vont s'empêtrer dans ce chemin-là. Et ce que je regrette, c'est qu'il n'y ait pas de plan d'accompagnement de ces stations-là. Il y a zéro aujourd'hui, on est livré à nous-mêmes.
3: Vous pensez qu'il va se passer quoi pour les saisons qui viennent à l'Alpe du Grand Serre ?
7: J'en ai absolument aucune idée. J'allais dire que maintenant, ça dépendra plus de nous si le maire reprend sa compétence. Mais je pense qu'on va vers des années difficiles. Voilà. Il ne faut pas se voiler la face. Ça tiendra peut-être un an ou deux, et puis après, voilà.
3: Ce sera le mur.
7: Voilà.
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0: Le sujet a déchaîné les passions dans la vallée. Coraline Sora a été insultée et menacée sur les réseaux sociaux. Aujourd'hui encore, les relations restent tendues entre la présidente de la communauté de communes et le maire de La Morte.
9: Monsieur Maslow.
0: Raymond Maslow veut que la communauté de communes rende la gestion de la station à son village.
9: Laissez-nous faire, on va se débrouiller, on ne vous demandera plus rien. Voilà. C'est-à-dire que la décision elle est prise par la Comcom de dire, vous, votre village, vous fermez, on coule vos commerces, on ferme votre école, et nous, on n'a aucun pouvoir de décision là-dessus.
3: Et si vous récupérez la compétence, vous pensez que la station, vous réussirez à la maintenir ?
9: Oui. Nous, on pense qu'on pourrait optimiser les choses à l'échelle communale et pouvoir continuer à exploiter pendant un certain nombre de temps. Et même si c'est que pour une décennie, ou peut-être plus, ou peut-être moins, en tout cas, ce sera ça de sauver. Et puis on pourra dire qu'on aura fait le maximum. Là, aujourd'hui, on n'a pas fait le maximum. Bah, après, on nous reproche de ne pas nous être assez rapidement réinventés. En fait, c'est pas ça. C'est que pour se réinventer, il faut du temps. Il y a certains commerces, je pense, qui pourront arriver à se réinventer et à se diversifier, à faire autre chose. Mais c'est pas le cas de tous. Il y en a quelques-uns qui vont s'en sortir, mais l'ensemble va couler jusqu'aux exploitations agricoles, jusqu'au fond de la vallée, quoi.
0: Station et village sont indissociables. Le sujet de la fermeture de l'Alpe du Grand Serre, c'est aussi celui de la désertification de La Morte. En bas des pistes, un collectif citoyen tente d'imaginer la montagne autrement, de sortir la commune de sa dépendance à la neige. Johan Echardour travaille aussi à l'école de ski et il est cofondateur de l'association La Morte Vivante.
3: Ça, c'est le teaser pour la nouvelle saison de La Morte Vivante.
10: De la station d'Alpe du Grand Serre, mais qui a été pilotée par La Morte Vivante. Ouais. Lancement de saison, donc des images de la station, des gens qui bossent.
0: Ce quarantenaire, souriant sous sa grande barbe, m'accueille dans le QG de l'association, un ancien magasin de location de ski transformé en tiers-lieu.
10: C'est tout en bois, on a des belles vitres avec la vue sur les pistes de ski, donc on est vraiment au pied des pistes, on est un peu au centre de la station. Bah, ça représente un peu aussi ce qu'on veut faire avec le village, c'est-à-dire continuer à utiliser le plus possible et le plus longtemps possible la station de l'Alpe du Grand Serre, le temps qu'on pourra en tout cas, mais par contre déjà anticiper tout ce qu'on peut faire à côté.
0: 630 personnes ont déjà adhéré, 4 fois et demi la population du village. L'idée, c'est d'organiser des ateliers collectifs ouverts à tous pour définir des projets pour La Morte et sa station.
10: Avec l'association, on a lancé la première campagne de dons qui a permis de... L'année dernière, de ramener suffisamment d'argent, on a mis 90 000 euros en 10 jours sur la table de la communauté de communes de la Matésine. Et puis après, à long terme, pour nous en tout cas, c'est de rendre le village suffisamment attractif pour qu'on ait des gens à l'année qui viennent. Il y a beaucoup de potentiel sur l'aménagement du domaine skiable l'été, que ce soit du camping, de l'adaptation sur un village plus d'accueil, de loisirs. de l'UGDT, un peu de ci, un peu de ça. On a de la Via Ferrata, on a du lac, on a de la randonnée, mais il y a aussi des choses qui manquent. On n'a pas d'auberge de jeunesse vraiment qualitative, alors qu'on a Grenoble à côté, plein d'étudiants, et on n'a pas d'offres pour les faire venir en auberge de jeunesse. Ça laisse une vraie page, et ça laisse aux gens qui y habitent et aux enfants qui vont y habiter demain vraiment la possibilité de construire la montagne qu'on a envie de vivre, en fait. Et avec plein d'arguments, que ce soit écologique, économique, sociétal, on a toutes les cartes en main pour être un bel exemple de réussite. Mais on a aussi tous les flashlights pour nous montrer qu'on peut aussi être un exemple de fin, brutal, sauvage. Voilà, et on a vraiment envie de l'éviter, quoi.
0: L'avenir incertain, on se l'admet à demi-mot au village. L'attachement pour l'Alpe du Grand Serre est fort dans la vallée.
11: Vous venez ici depuis combien de temps ?
12: Depuis 78. L'hiver 78-79, la première fois.
0: Des générations de skieurs ont fait leur première descente ici. Est-ce que tu as appris à skier ici ?
13: Oui. Je me rappelle quand j'avais passé la première étoile et la deuxième. Des fois, je skie avec des copains, c'est bien, on peut s'amuser. J'aime beaucoup les bosses. Moi, je m'en souviens d'une, au Pâtre. Il y en avait une assez grosse. Qu'on prenait souvent avec un copain. C'était une très belle station, donc on pouvait beaucoup skier. Et si elle fermait, ça aurait été dommage, oui.
0: Sur le télésiège du Serriou, en bas du domaine, je retrouve Cédric, l'éleveur, moniteur.
14: Juste en dessous de nous, on a un petit écureuil qui se balade dans la neige. Winf winf, tiens. Elle a rebaissé la tête, là, on voit la tête qui
11: ah,
14: sort.
11: Ah oui, oui, oui.
14: C'est des instants hein, qu'on est avec les enfants sur le télésiège. Ben voilà, tu regardes un animal et...
11: Vous avez l'air d'avoir des super souvenirs ici.
14: Ah ben, j'ai toute ma vie qui est là. Hein. Je disais, mon père était moniteur de ski ici. C'est ma 16e saison de moniteur de ski. Moi, ma passion, c'est vraiment enseigner le ski. C'est vraiment apprendre aux plus petits, voir des enfants défavorisés, de banlieues parisiennes, marseillaises, lyonnaises, peu importe. Ils viennent là, ils apprennent à skier en classe de neige, ils partent, ils sont ravis. Ça sera des futurs skieurs pour l'avenir.
11: Vous, vous sentez comment l'état d'esprit des gens ici ?
14: Tant qu'on n'est pas au sommet de la montagne, on continuera à grimper, on continuera à avancer. Et on va essayer d'y arriver, même s'il faut faire une grande cordée avec plein de personnes, mettre une grande corde, on se tirera les uns les autres et puis on va avancer jusqu'au bout pour y arriver. Nous, on n'a qu'un seul but, c'est y arriver et on fera tout pour y arriver.
11: Et vous avez l'espoir ?
14: On a toujours un peu l'espoir, oui.
11: Bon, attention les bosses. Hop là. Bon, elle est bonne, hein ?
15: Clairement, ouais.
0: Après ski, réinventer un modèle ou mourir, un grand reportage de Marius Lafont, réalisation Pauline Leduc.
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18: À Antananarive, 3h30 temps universel.
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18: Bonjour à toutes et à tous, c'est Afrique Matin sur RFI de la plage de Yoff à Dakar en passant par la RDC et le Kenya. On est ensemble pendant 30 minutes et d'abord c'est le journal à la une. Après les violentes manifestations xénophobes, le départ de 160 000 étrangers, l'Afrique du Sud est-elle face à une pénurie de main-d'œuvre ? En tout cas, la filière agricole s'inquiète dans la nation arc-en-ciel. On sera à Johannesburg. Une task force pour lutter contre les kidnappings à Madagascar. Le gouvernement réagit à la vague de disparitions qui agite la grande île. Le Premier ministre promet un état impitoyable envers les auteurs. La une, c'est aussi la grève des avocats au Kenya qui proteste contre la corruption. L'épidémie d'Ebola qui franchit le cap des 1000 morts en RDC. Et puis J-100 avant les Jeux Olympiques de la Jeunesse à Dakar. Tout premier événement olympique à se tenir en Afrique. On l'entendra, les sportifs se préparent dans la capitale sénégalaise. Certains étaient installés dans le pays depuis des dizaines d'années, y avaient fondé une famille et construit toute leur vie. On démarre donc cette édition en Afrique du Sud. La nation arc-en-ciel secouée ces derniers mois par de violentes manifestations xénophobes. Quelques 160 000 personnes ont ainsi quitté le pays, des Mozambicains, des Zimbabwéens, des Ghanéens, autant d'hommes et de femmes qui faisaient tourner une partie de l'économie sud-africaine. Ainsi, Valentin Hugues, avec leur départ, territoire. Certaines fermes craignent désormais des pénuries de main-d'œuvre.
19: Plusieurs agriculteurs sud-africains commencent à tirer la sonnette d'alarme, explique Lloyd Adebe, président adjoint de l'Association des agriculteurs du KwaZulu-Natal, région la plus touchée par les manifestations anti-immigration.
20: Nous n'avons pas de chiffres précis car nous sommes encore en train de quantifier l'ampleur du phénomène. Il y a déjà des pénuries de main-d'œuvre dans des exploitations de canne à sucre, par exemple, un secteur qui nécessite chaque jour une forte main-d'œuvre.
19: Une situation qui lance de nombreux débat brûlant. Certains accusent les agriculteurs d'engager des immigrés en situation irrégulière pour les payer moins cher. D'autres pointent du doigt les pressions économiques et les difficultés de régularisation. Car cette situation illustre surtout des services d'immigration sud-africains particulièrement défaillants et gangrénés par la corruption.
20: Nous allons nous adresser au gouvernement afin qu'il renforce les lois sur l'immigration, mais aussi qu'il s'efforce de régulariser la situation de ceux qui remplissent les conditions requises pour obtenir un statut légal et mettre fin à ces longs délais d'attente pour régler une situation administrative.
19: Plusieurs syndicats de travailleurs sud-africains ajoutent que les frustrations des communautés locales doivent être résolues en réparant l'économie et non en désignant les migrants comme boucs émissaires pour des échecs dont ils ne sont pas responsables. Valentin Hugues, Johannesburg, RFI.
18: Et il n'y a pas qu'en Afrique du Sud que cette xénophobie suscite la colère. Deux Ghanéens saisissent la Cour pénale internationale. Un ancien porte-parole du gouvernement et un analyste en matière de sécurité réclament une enquête sur ces violences. Ils accusent l'Afrique du Sud de ne pas avoir suffisamment protégé les migrants. Ils préparaient leur thèse et leur mémoire. Deux étudiants malgaches retrouvés morts cette semaine. Leur disparition avait été signalée sur les réseaux sociaux. Deux drames qui provoquent l'émoi sur la grande île. Un deuil national sera observé demain. Et face à la colère de la population qui l'accuse de ne pas en faire assez contre l'insécurité, le gouvernement va prendre des mesures pour lutter contre les disparitions, Aurélie Couman.
21: Le Conseil des ministres a décidé la création d'une task force anti-kidnapping placée sous la primature, ainsi que le renforcement de la vidéosurveillance dans la capitale. Une réponse à la multiplication des enlèvements et des disparitions qui inquiètent l'opinion depuis fin juin. Il est vrai que ces faits persistent, a reconnu le Premier ministre Mamtine Razaonarson, en marge d'un événement à la Cour suprême. Le chef du gouvernement promet un état impitoyable envers les auteurs, car les signalements de disparition se poursuivent. Mardi encore, une jeune diplômée en médecine a été retrouvée morte. La semaine dernière, le corps d'un étudiant de 22 ans a été repêché dans une rivière. Dans les deux cas, des enquêtes sont en cours. Vendredi 24 juillet a été déclarée journée de deuil national en mémoire aux victimes d'enlèvements et d'assassinats. Drapeaux en berne, fêtes et cérémonies publiques interdites, débits de boissons alcoolisées fermés. Le décret présidentiel évoque des actes commis dans le but de troubler la stabilité politique de l'État malgache, une thèse de déstabilisation avancée par les autorités, alors que les auteurs de ces crimes n'ont à ce jour pas été identifiés. Aurélie Couman, Antananarivo, RFI.
18: Deux ressortissants russes condamnés à de lourdes peines de prison en Angola. 8 et 11 ans de détention pour espionnage et terrorisme. Le parquet les accusait notamment d'être liés à des campagnes de désinformation dans le pays. Le nom de ces deux hommes apparaissait déjà dans une longue enquête du consortium de journalistes Forbidden Stories, dont RFI est partenaire. Nos révélations sont toujours à lire sur RFI.fr. L'actualité judiciaire au Kenya et cette journée justice morte organisée hier. Les avocats boycottaient les tribunaux à l'appel de la Law Society of Kenya. Objectif, Alban Tiroir, dénoncer la corruption et les dysfonctionnements du système.
22: Engorgement des tribunaux, retard dans les affaires, manquement à l'éthique, plusieurs avocats renommés se sont rassemblés ce mercredi devant la Cour suprême kenyane pour exprimer leur ras-le-bol. Parmi eux, Ahmed Nasir Abdoulaye.
23: As lawyers.
20: En tant qu'avocat, en tant que Kenyan, nous en avons assez de cette justice corrompue qui refuse les réformes.
22: Les avocats pointent aussi du doigt des entraves aux procédures disciplinaires et enquêtes anticorruption de la part de certains juges et magistrats. Charles Kanjama cite un exemple, il est président de la Law Society of Kenya.
24: Il n'y a pas si longtemps, une enquête mettait au jour des transferts d'argent. Un juge figurait parmi les personnes faisant l'objet de cette enquête et ce juge a saisi la justice pour empêcher empêcher l'autorité de lutte contre la corruption de poursuivre son enquête.
22: Les avocats demandent à ce que la justice, lorsqu'elle est accusée, rende elle aussi des comptes, explique Faith Odhiambo, ancienne présidente de la Law Society of Kenya.
1: L'indépendance du pouvoir judiciaire ne signifie pas l'immunité pour celles et ceux qui exercent la justice. Depuis toujours, la justice repose sur la confiance du public et nous appelons à retrouver cette confiance.
22: Mercredi également, un magistrat a été arrêté, soupçonné d'avoir demandé puis reçu un pot de vin pour influencer l'issue d'une affaire. Le pouvoir judiciaire a une tolérance zéro vis-à-vis de la corruption, a réagi la présidente de la Cour suprême. Alban Sirwa, Nairobi, RFI.
18: Et le boycott se poursuit aujourd'hui. La Law Society of Kenya promet de cibler certains magistrats qui ont entravé des enquêtes anticorruption, notamment Martha Comey, la présidente de la Cour suprême. Clap de fin de la visite d'État de Brice Clotaire Oligui Nguema en France. Le président gabonais a passé 3 jours à Paris, un déplacement durant lequel il aura surtout été question d'économie. Ainsi, Proparco, une filiale de l'Agence française de développement, a débloqué 312 millions d'euros pour moderniser le système ferroviaire gabonais. Eramet, le groupe minier, a lui signé un protocole d'accord pour la transformation locale de manganèse. L'actualité en République démocratique du Congo est d'abord les préparatifs du dialogue national annoncé par Félix Tshisekedi. Pour rappel, la C64, coalition d'opposition, a donné jusqu'au 15 août au chef de l'État pour le convoquer. Faute de quoi, elle reprendra ses actions. D'après nos informations, l'ancien président guinéen Alpha Condé a participé aux discussions entre Félix Tshisekedi, certains chefs d'État de la région et des responsables religieux congolais. La RDC, c'est aussi le bilan d'Ebola qui franchit la barre symbolique des 1000 morts. Près de 2500 cas confirmés et une épidémie qui fait principalement rage dans l'est du pays, surtout la province de l'Ituri. La première ministre Judith Suminwa est attendue aujourd'hui à Kisangani avant de rejoindre Bunia, Mongoualou et Rouampara pour faire le point sur la riposte. En revanche, en Ouganda voisin, aucun cas d'Ebola n'a été détecté depuis 3 semaines. Ainsi, Christina Okello, l'agence sanitaire de l'Union africaine, demande aux États-Unis de lever les restrictions de voyage visant Kampala.
2: Au lieu d'une suspension générale d'entrée sur les territoires américains, Africa CDC propose des mesures ciblées. Contrôle des voyageurs au départ et à l'arrivée, questionnaire de santé et suivi rapide des personnes présentant des symptômes. L'agence s'appuie notamment sur la fin de suivi de 836 personnes identifiées comme cas contact. Le dernier patient testé négatif à 2 reprises a quitté l'hôpital le 16 juillet. Et Kampala affirme ne plus compter de malades. Washington a pourtant reconduit la suspension le 13 juillet pour 30 jours supplémentaires. Une mesure désormais disproportionnée, estime Jean Kaseya dans une lettre adressée au ministre américain la santé. L'Ouganda maintient toutefois une surveillance renforcée, notamment à sa frontière avec la République démocratique du Congo, où l'épidémie reste active. En revanche, l'épisode ougandais n'est pas encore officiellement clos. Le pays doit attendre 42 jours avant d'annoncer la fin de l'épidémie. Mais pour Jean Kaseya, les pays qui détectent rapidement les foyers, les signalent avec transparence et réagissent efficacement doivent être soutenus et non isolés.
18: Christina Okello, la lutte contre l'épidémie d'Ebola compliquée, vous le savez, par la baisse de l'aide internationale. Le désengagement des États-Unis de la scène internationale a des conséquences directes sur la riposte sanitaire, mais aussi dans de nombreux autres secteurs. Et il n'y a pas que Washington qui réduit la voilure. Le Royaume-Uni va aussi couper dans son aide publique au développement de 0,5. Elle passera l'an prochain à 0,3% du PIB. Et l'Afrique est la grande perdante, Emeline Vin.
4: Le Mozambique, le Malawi, le Kenya et la Tanzanie vont voir leur versement réduit de 90% de la part du Royaume-Uni d'ici 2029. La Somalie et le Soudan du Sud, particulièrement touchés par les conflits et leurs conséquences, vont subir des coupes de près de 50%. Le gouvernement britannique avait promis qu'il remplacerait ces versements directs par une assistance technique. Concrètement, plutôt que d'envoyer de l'argent directement aux pays concernés, Londres souhaite soutenir des ONG ou envoyer des consultants sur place, en particulier pour développer les systèmes de santé. Seulement, sans ressources nationales pour bâtir des hôpitaux ou former des médecins en premier lieu, les populations risquent de se retrouver encore plus vulnérables face aux épidémies et aux inégalités. La présidente du comité parlementaire britannique à l'aide au développement dénonce un manque de transparence de la part du gouvernement qui aura mis 1 an et demi à détailler ses coupes. Le nouvel exécutif exécutif d'Andy Burnham a déjà indiqué que sa priorité budgétaire serait la remilitarisation du Royaume-Uni et non l'aide au développement, assez impopulaire chez les électeurs. Emeline Vin, Londres. RFI.
18: Le monde du sport a rendez-vous à Dakar dans tout juste 100 jours. Le compte à rebours est lancé avant les Jeux Olympiques de la Jeunesse. Premier événement olympique organisé en Afrique. 2700 athlètes de moins de 17 ans sont attendus dès le 31 octobre à Dakar, Diam Niadio et Sali. Il y aura bien sûr les stars de l'athlétisme, de la lutte, particulièrement attendues. Mais ces JOJ, c'est aussi l'occasion de mettre en lumière d'autres disciplines un peu moins connues, comme le beach volley. Reportage à Dakar, Juliette Dubois.
5: Sur la plage de Yoff, en fin d'après-midi, quelques joueurs du club local s'entraînent sur les terrains de beach volley. Des curieux s'arrêtent pour les regarder. Encore peu connue au Sénégal, la discipline s'apprête à occuper une place de choix au JOJ en novembre prochain. Un honneur pour Fama Diop, ancienne joueuse, aujourd'hui coach de l'équipe féminine pour les Jeux.
6: Déjà, c'est un immense plaisir pour moi de coacher les filles. Que ce genre de compétition soit organisé au Sénégal, c'est une grande opportunité pour nous tous. Ça permet de plus nous faire voir le beach volley. On s'entraîne tout le temps, que ce soit ici ou bien à Touabialao.
5: Les sélections touchent à leur fin. Deux paires de filles et deux paires de garçons, âgés de 15 à 18 ans, sont encore en lice, recrutés dans tous les clubs de volley du pays. Une paire de chaque catégorie sera retenue. Pour Alain Kizitofaille, chargé du développement du beach volley à la Fédération, les JOJ vont aussi laisser une empreinte durable.
7: Le plus important pour nous, ce sera après ces JOJ-là. Comment on doit saisir cette opportunité, cet héritage, pour que qu'on puisse le vulgariser. Nous bénéficierons d'infrastructures, de matériel, ce qui nous manque souvent.
5: Du 8 au 14 août, le Sénégal accueille à Sali une Coupe d'Afrique U18 de beach volley avec 13 pays africains. L'occasion pour les joueurs de jauger leur niveau avant le coup d'envoi des Jeux le 31 octobre. Juliette Dubois, Dakar, RFI.
18: Et à 100 jours donc du début de ces Jeux, RFI donne ce matin la parole à Ibrahim Awad, le coordonnateur général du comité d'organisation des JOJ. Il est notre invité ce matin. Entretien à écouter dans une heure. L'actualité sportive, c'est aussi du football. Et la conférence de presse hier du président de la CAF, Patrick Motsepe, ne briguera pas la succession de Gianni Infantino à la tête de la FIFA. Il exclut aussi toute ambition politique dans son pays. L'Afrique du Sud n'a pas besoin que je me lance en politique, a-t-il dit. Le nom du milliardaire revient souvent dans les médias sud-africains pour évoquer la succession de Cyril Ramaphosa, dont le mandat s'achève en 2029. Et puis le football, c'est aussi la retraite internationale de l'Algérien Aïssa Mandi. Défenseur central, il aura passé 13 ans et 123 sélections avec le maillot des Fennecs. Sacré champion d'Afrique en 2019, il a annoncé sa retraite hier dans une vidéo sur les réseaux sociaux. 3h44 en temps universel.
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18: Bienvenue si vous nous rejoignez dans un quart d'heure, un nouveau journal. D'ici là, on a rendez-vous avec des agriculteurs kényans. Ils cultivent le sisal, une plante utilisée pour fabriquer des tapis et dont le Kenya est l'un des principaux exportateurs. On parle ensuite du marché mondial du poulet dans l'actualité des matières premières. Et puis des voyageurs maorais bloqués depuis 6 jours à Antananarive. Leur avion est immobilisé à Madagascar suite à un incident technique, on les entendra. Mais d'abord, toute la semaine, RFI est dans les champs et les vergers à la rencontre d'agricultrices. C'est notre série de reportages Femmes de la Terre. Ce matin, direction la Centrafrique, Josiane Tambouassa incarne une génération de femmes engagées qui participent tout autant que les hommes à la sécurité alimentaire de son pays. Reportage, Rolf-Steph Domielleuf.
9: Ce matin, une légère brume flotte au-dessus de la plantation. Les chants d'oiseaux accompagnent les agriculteurs déjà à l'œuvre. Au milieu des rangées verdoyantes de culture, Josiane Tambouassa supervise les activités agricoles, organise les travaux et veille au bon développement des cultures. Ici, les plants de manioc s'étendent à perte de vue. Plus loin, des parcelles de maïs et d'arachides témoignent de la diversité des productions. Josiane a compris que la terre représente bien plus qu'un simple moyen de subsistance.
23: Depuis plusieurs années, je travaille la terre avec passion. Je suis convaincue que l'agriculture est l'un des moyens les plus efficaces pour nourrir nos familles et lutter contre l'insécurité alimentaire. Après les crises politico-sécuritaires, la République centrafricaine fait face à un important défi humanitaire. Nous nous battons pour lutter contre l'insécurité alimentaire qui touche la population de mon pays.
9: Chaque jour, les tâches sont nombreuses. herbage, entretien des plantations, surveillance des cultures et préparation des futures semences rythment son quotidien.
23: Je suis fière de contribuer à la sécurité alimentaire de ma communauté. Lorsque je vois les produits de ma plantation sur les marchés ou dans les assiettes des familles, je ressens une grande satisfaction. Cela me motive à produire davantage et à encourager d'autres femmes à s'investir dans l'agriculture. Chaque récolte représente une source d'espoir et de stabilité pour les populations.
9: Sous la chaleur de midi, les ouvriers poursuivent leurs activités entre les rangées de cultures. Le bruit des outils se mêle aux échanges entre les travailleurs. Malgré la fatigue, Romaric Ndotoloum, l'un des ouvriers, garde les yeux tournés vers la prochaine récolte avec l'espoir d'une production abondante.
24: C'est une femme inspirante. Depuis des années, elle porte le flambeau de l'agriculture et nourrit un grand nombre de Centrafricains. Une grande partie de nos productions est vendue sur les marchés locaux. Les revenus tirés de la vente des récoltes permettent de soutenir les dépenses familiales et d'améliorer les conditions de la vie des ménages.
9: Josiane partage régulièrement son expérience avec d'autres femmes centrafricaines et étrangères, les encourageant à investir dans l'agriculture comme moyen d'autonomisation économique. Aujourd'hui, son plus grand projet est d'exporter ses produits dans la sous-région. Rolf-Estève Domerle, Bangui. RFI.
18: Voilà pour ce quatrième épisode de notre série Femmes de la Terre. Demain, nous serons au Sénégal à la rencontre de la nouvelle génération d'agricultrices très actives sur les réseaux sociaux.
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18: Jeudi 23 juillet, dans les grands titres de l'actualité internationale, l'Union européenne pourrait soumettre la Russie à un 21e train de sanctions. Des discussions sont en cours. Pourtant, des secteurs restent épargnés. C'est le cas du nucléaire. En cause notamment la coopération entre l'Allemagne, la France et la Russie. Une filiale de Framatome doit produire des barres de combustible avec Rosatom pour un projet en Basse-Saxe. De nouvelles manifestations prévues demain dans plusieurs villes d'Ukraine. Les manifestants réclament le retour à son poste de Mikhailo Fedorov, le ministre de la Défense limogé. Ils réclament également plus de transparence de la part du président Zelensky sur les raisons de ce remaniement. Et puis canicule, sécheresse et incendie en Europe. Plus de 5700 morts en excès constatés en France pendant l'épisode de chaleur extrême le mois dernier. Une surmortalité jamais observée en 20 ans. La vague de chaleur de juin au Royaume-Uni a, elle, entraîné la perte de 24 millions d'heures de travail, soit un manque à gagner de plus d'un milliard de livres. 3h49 en temps universel, c'est une sorte d'agave. Une plante pas très imposante qui ressemble à un palmier miniature. Afrique Matin est au Kenya, dans un champ de sisal. On utilise cette fibre végétale naturelle pour fabriquer des tapis, des cordes ou bien des fléchettes. Le Kenya est l'un des principaux producteurs au monde et les agriculteurs de la région de Taita Taveta, dans le sud-est du pays, misent de plus en plus sur le sisal. Reportage Alban Tiroir.
10: Dans la région de Taita Taveta, les champs de sisal s'étalent à perte de vue. La grande majorité appartiennent à de grandes exploitations, mais de petits agriculteurs s'y mettent aussi. Rachel Kailonzo a planté ses premiers pieds il y a 8 ans. Elle récolte 2 fois par an.
12: Je pense que vous pouvez voir le sourire sur mon visage parce que je me dis que la récolte approche. Et je sais que quand je récolterai, j'aurai de l'argent en poche.
10: Cette région, près de la côte est du Kenya, subit des sécheresses de plus en plus fréquentes qui affectent les cultures traditionnelles de maïs et légumineuses, le sisal est perçu comme une alternative.
12: Le sisal résiste même en cas de sécheresse. Le mien a 8 ans, je ne l'ai jamais arrosé, il n'a jamais séché. Je ne l'ai jamais traité non plus, donc c'est très économique. Il y a même eu une période où il n'a pas plu pendant presque un an. Mais dès que les premières pluies sont arrivées, mon sisal s'est très bien porté.
10: Rachel vend ses récoltes à une plus grande exploitation voisine. Le Kenya exporte environ 95% de sa production de sisal. La fibre naturelle connaît un regain d'intérêt à l'échelle mondiale, explique Paul, directeur adjoint des conseils de services techniques au sein de l'organisme public en charge de la régulation des cultures à fibres au Kenya.
13: Le premier producteur de sisal au monde est le Brésil, suivi de loin par la Tanzanie, puis par le Kenya. Mais la demande mondiale est bien supérieure à l'offre, donc le secteur a encore un fort potentiel de croissance.
10: L'organisme soutient les petits agriculteurs pour adopter la culture du sisal, tout comme la Taita Taveta Wildlife Association. En plus d'être résiliente, la plante permet de lutter contre l'érosion des sols, mais l'agriculture à petite échelle représente encore moins de 5% de la production kényane, Paul Obé.
13: Pour cultiver du sisal, il faut commencer par faire pousser pendant environ 2 ans un jeune plant dans une pépinière. Une fois mis en terre, il faut encore attendre 3 ans avant la première récolte. Ensuite, la récolte est possible pendant une dizaine d'années avec un pic de production autour de la 6e année. Dans les zones arides et semi-arides, les populations sont relativement pauvres et leur demander de se lancer dans la culture du sisal alors qu'elles devront attendre 5 ans avant d'en tirer des revenus est quasiment impossible.
22: À cela s'ajoute le coût des outils nécessaires pour extraire les fibres des feuilles de sisal. Si le Kenya exporte ensuite principalement cette fibre, elle peut aussi être transformée en produits à plus forte valeur ajoutée, comme des paniers, un savoir-faire traditionnel dans la région. Alvin Tiroir, de retour de Taita Taveta, RFI.
18: 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Ne parle pas de plantes, mais de viande dans l'actualité des matières premières ce matin. Le marché mondial du poulet a été multiplié par 5 en 40 ans. C'est tout simplement la viande la plus populaire au monde. Il faut dire que les enseignes de restauration rapide exclusivement consacrées au poulet fleurissent, notamment en France, Aurélien Devernois.
0: Master Poulet, Tasty Krusty, ces fast-food 100% poulet éclosent à toute vitesse en France, donnant même des sueurs froides aux géants américains du secteur KFC. Leur recette est simple, des plats vendus à des prix quasi imbattables, 2,50€ la cuisse, 4€ le demi-poulet. Résultat, 37% de la consommation de volaille se fait désormais en restauration en France, contre 8% il y a 20 ans. Sauf que cette croissance ne bénéficie pas aux producteurs français. Ce sont la Belgique, les Pays-Bas et surtout la Pologne qui se taillent la part du lion. En 4 ans, les exportations polonaises en direction de la France sont ainsi doublées à 320 000 tonnes suivant le développement de ces nouvelles enseignes. Le secteur de la volaille polonaise est en effet très compétitif avec de grandes exploitations et des coûts du travail réduits. Mais si le poulet polonais ou belge servi dans les nouveaux fast-food fait parfois grincer des dents, les prix pourraient être encore plus bas s'ils étaient brésiliens ou thaïlandais. Or, le marché européen reste protégé par des normes et des droits de douane importants, à l'abri donc des gallinacés low-cost qui se déversent sur le reste de la planète. En 2025, 154 millions de tonnes de viande de volaille ont ainsi été produites, en augmentation de 15% en 5 ans. Un record alimenté par un mastodonte mondial, le Brésil, qui concentre un quart des exportations. Et de nouveaux champions se dressent sur leurs ergots, comme la Thaïlande, 4e exportateur mondial, ou encore l'Ukraine, qui malgré 4 années de guerre reste 6e. Cette production en pleine croissance doit donc trouver ses consommateurs. À défaut de pouvoir entrer en Europe, l'un des débouchés les plus convoités de ces exportateurs est donc désormais l'Afrique. Les éleveurs locaux sont globalement peu protégés commercialement et la demande y est très forte. Les nouveaux champions français du fast poulet ne s'y sont d'ailleurs pas trompés. Une franchise Tasty Krusty vient ainsi d'ouvrir à Abidjan.
18: Aurélien Devernois pour l'actualité des matières premières. Bientôt 4 heures en temps universel. Dans 5 minutes, un nouveau journal avec Marion Kazanov. D'ici là, on retrouve nos confrères de la première pour l'actualité des territoires français de l'océan Indien. Et à la une de votre journal, Edwige Saint-Thomas, cette nouvelle opération de lutte contre le trafic de drogue à La Réunion. Bonjour.
11: Bonjour, la lutte contre le narcotrafic continue plus que jamais à l'île de la Réunion après l'interpellation de 7 personnes mardi matin pour trafic de stupéfiants. Une opération de contrôle routier a été menée hier après-midi dans un quartier de Saint-Pierre. Elle ciblait spécifiquement les conduites sous l'emprise de drogue et d'alcool. Vincent Bernard Lafoucrière, directeur de cabinet à la préfecture.
14: C'est une opération un petit peu majeure pour ce mois de juillet, puisque même pendant ce mois de vacances scolaires, les policiers et les gendarmes restent très mobilisés sur le département. On a un bilan qui est en légère amélioration puisqu'on a 17 décès, c'est évidemment 17 de trop, mais c'est 3 de moins que l'année passée. À la même époque l'année passée, il y avait 20 décès sur nos routes. Cette opération, c'est aussi pour nous l'occasion de faire un point sur les mesures de suspension de permis de conduire. Vous savez que le préfet est décidé à mettre en œuvre cette mesure très forte pour lutter contre les infractions routières. On a suspendu depuis le début de l'année plus de 1360 permis de conduire. Sur ces 1360, il y en a 500 qui ont été suspendus à cause de détention ou usage de stupéfiants, conduite sous emprise de stupéfiants.
11: Propos recueillis par Suzette Théma de Réunion La Première. On reste à La Réunion, planteur de canne à sucre du bassin nord-ouest et représentant de l'État était rassemblé ce mercredi après-midi. Objectif, trouver un accord sur le mode de paiement des agriculteurs. Selon les calculs actuels, beaucoup d'entre eux sont redevables à la sucrerie en raison de la faible richesse de la canne. À l'appel de 2 syndicats, une quarantaine d'exploitants ont bloqué l'accès à l'usine de Bois-Rougières pour exprimer leur mécontentement, ce qui a provoqué quelques tensions avec ceux venus livrer leur chargement. Ophélie Maraval, Réunion La Première.
8: Les chargements de cannes sont restés toute la journée en stand-by. L'entrée de l'usine était bloquée par des blocs rocheux installés par les planteurs. Des agriculteurs qui commencent la campagne endettés. Certains planteurs doivent rembourser les avances versées par l'usinier. La canne n'a pas atteint la richesse attendue. Mais alors que les livraisons ont déjà repris cette année, les syndicats demandent un relevé exact des dettes de chacun. Dominique Lin, président de l'UPNA.
15: Les trois premières semaines, ils n'enlèvent rien sur les comptes. C'est à partir de la troisième semaine, ils vont commencer à prélever de l'argent. Nous savons pas qu'est-ce qu'il va prélever, quelle quantité. Donc semaine prochaine, il va commencer à prélever de l'argent, on ne sait pas combien. Mais comment nous allons travailler si nous ne savons pas qu'est-ce qui va nous rester comme argent?
8: Face à ce problème récurrent, les planteurs réclament un prix minimum d'achat de la canne. Jean-Michel Moutama, président de la CGPER qui a rejoint le mouvement, dénonce également un début de campagne trop précoce ne permettant pas une bonne récolte.
17: Là, on démarre dans l'Est début juillet, c'est-à-dire que les cannes n'ont pas 12 mois. C'est pas étonnant qu'il n'y ait pas de sucre dans les cannes. Certaines personnes ont voulu absolument commencer en début de juillet. On ne comprend pas.
8: La réunion de CPCS n'a pas été ouverte aux syndicats ce mercredi. Des discussions sont en cours pour déterminer la suite du mouvement. De son côté, la FDSEA dénonce un blocage décidé sans concertation, prenant en otage les planteurs qui ont déjà coupé leurs cannes.
11: Ophélie Maraval de Réunion La Première. Une quarantaine de passagers de la compagnie Ewa Air sont bloqués à Antananarivo, la capitale malgache, depuis le 17 juillet, après 6 jours d'attente. L'inquiétude grandit et plusieurs d'entre eux affirment commencer à manquer de moyens financiers pour faire face à leurs dépenses quotidiennes dans l'attente d'un vol vers Mayotte. Écoutez le témoignage de quelques voyageurs.
19: On fait aller à l'aéroport et qu'ensuite on fait monter dans l'avion. Jusqu'au moment de départ, on nous dit « Ah oui, mais l'avion n'a pas assez de puissance pour décoller ». On fait des allers-retours comme ça, 3 fois déjà. Jusqu'à présent, on ne sait pas à quelle heure on va partir. Pour l'instant, on est à l'hôtel. Là, on vit à l'intérieur, comme si on est cloîtré. Voilà, on est cloîtré à l'intérieur.
21: Depuis 5 jours, c'est un parcours un peu du combattant, puisque nous n'avons reçu que très peu de nouvelles de Ewa. Donc, Ewa nous a plus donné de nouvelles. Et là, aujourd'hui, là, nous sommes à l'hôtel et nous n'avons toujours pas de nouvelles.
11: Et la compagnie Ewa Air qui précise que ses équipes techniques sont mobilisées afin de remettre l'avion en service dans les meilleurs délais. En attendant, les passagers concernés sont donc pris en charge et hébergés. L'objectif est de les réacheminer d'ici vendredi. C'est la fin de cette édition. Excellente journée.
18: Excellente journée à vous aussi, Edwige Saint-Thomas. Et c'est ainsi que se referme cette demi-heure d'actualité africaine. Préparée et réalisée ce matin avec Didier Chirouzé, Céline Pellarin. Merci à eux. Merci à vous de votre fidélité à la Radio du Monde. Vous restez bien avec nous. Le journal dans une minute. À tout de suite.
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30: Andreea Pietroșel.
29: Primăria Oradea interzice din nou marșul Pride în ciuda apelurilor europene. Toate cele 115 trasee sunt indisponibile, anunță primăria. De altfel, Asociația ARC Oradea și Accept condamnă decizia primăriei municipiului Oradea, despre care spun că invocă în scris bunele moravuri ca fiind principalul motiv de interzicere a marșului și anunță că acesta se va ține pe 25 iulie. Cele două camere ale Parlamentului au fost convocate în sesiune extraordinară. Săptămâna viitoare, senatorii și deputații sunt chemați din vacanță pentru a vota legile restante din PNRR. Ministrul interimar al Sănătății anunță că Spitalul Marie Curie este inclus în memorandumul pentru deblocarea angajărilor, care cel mai probabil va fi inclus pe ordinea de zi a ședinței de guvern de astăzi. Primăria Oradea interzice din nou marșul Pride în ciuda apelurilor internaționale. Toate cele 115 trasee sunt indisponibile. Purtătorul de cuvânt al Primăriei Oradea, Octavian Haragoș, a declarat pentru Bihorenul.ro că toate traseele propuse de către Asociația Arc Oradea sunt concentrate pe zona centrală din municipiu și sunt indisponibile, întrucât se intersectează cu alte evenimente avizate sau sunt afectate de lucrări edilitar-gospodărești de amploare. Asociațiile Arc Oradea și Accept au condamnat decizia Primăriei Municipiului Oradea, despre care spun că invocă în scris bunele moravuri ca fiind principalul motiv de interzicere a marșului. Organizatorii acuză homofobie instituțională și anunță că evenimentul va avea loc sâmbătă, așa cum a fost programat. Cele două camere ale Parlamentului au fost convocate în sesiune extraordinară săptămâna viitoare. Senatorii și deputații sunt chemați din vacanță pentru a vota legile restante din PNRR, dar și măsuri pentru păstrarea cotei reduse de TVA pentru locuințe. Printre cele mai controversate proiecte se numără legea salarizării publice, pe care partidele din fosta coaliție de guvernare încă nu se înțeleg. Mircea Brudean, președintele Senatului, a transmis că pe agenda sesiunii extraordinare vor figura și două proiecte de lege referitoare la situația creată la Agenția Națională de Cadastru și Publicitate Imobiliară, care afectează aplicarea cotei reduse de TVA pentru locuințe după data de 1 august. Liberalul propune ca termenul până la care să fie aplicat un TVA redus de 9% pentru locuințe să fie prelungit până la 31 august. Propunerea vine în contextul în care atât PSD cât și AUR au depus proiecte de lege pentru prelungirea termenului de aplicare a cotei de TVA redus. Ministrul interimar al Sănătății anunță că Spitalul Marie Curie este inclus în memorandumul pentru deblocarea angajărilor, care cel mai probabil va fi inclus pe ordinea de zi a ședinței de guvern de joi. Sunt 22 de posturi de asistenți la Marie Curie în acest memorandum. În momentul în care se aprobă, încep procedurile de angajare, a explicat Ceche Otilo. Direcția de Sănătate Publică a autorizat funcționarea secției ATI neonatală cu 5 paturi mai puțin din cauza lipsei de personal, după ce 8 asistenți au anunțat că pleacă din spital.
1: Marie Curie este cuprinsă în memorandumul de deblocare a posturilor. Eu am găsit această situație, puteau fi deblocate și până acum. Eu mi-am exercitat atributul de ministru interimar și am promovat memorandumul. Sunt 22 de posturi de asistenți la Marie Curie în acest memorandum. În momentul în care se aprobă, situația poate de procedură de angajare.
2: Dar ați vorbit cu domnul Lazare, unde s-a blocat acest memorandum? De ce n-a intrat săptămâna trecută așa cum ar fi trebuit? De ce a rămas la finanțe blocat acest memorandum?
1: Vă rog să adresați această întrebare Ministerului de Finanțe.
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3: Majoritatea societății ucrainiene a perceput pozitiv schimbările de la vârful sistemului de apărare. Mulți experți spun că această schimbare este o victorie a protestelor din ultima săptămână, numite în Ucraina protestele de carton, notează serviciul ucrainian al RFI. Se pun mari speranțe în noul șef al armatei, Mihailo Drapatei, deoarece acesta este un militar activ cu o reputație bună și cu o înțelegere a situației de pe câmpul de luptă. El este unul dintre cei mai cunoscuți generali ucrainieni și se bucură de autoritate în rândul militarelor. Criticile publice la adresa lui Drapatei sunt minime. Este o nouă mutare recentă la vârful structurilor militare din țara, care duce al 5-lea an un război de apărare împotriva agresiunii Rusiei. Acum aproape o săptămână, Zelensky l-a demis pe ministrul apărării Mihailo Fedorov, un tânăr de 35 de ani, fără legătură cu domeniile militare, dar cu profunde cunoștințe în zona tehnologiei și cu o gândire creativă. Mihailo Fedorov a devenit foarte popular în societatea ucrainiană datorită abordării sale, care a transformat dronele în principala armă de apărare și de ofensivă a Ucrainei, inclusiv cu atacuri de succes în adâncul teritoriului rusesc. Demisia lui Fedorov a dus la proteste masive în toată țara. Protestatarii au cerut demisia conducătorului armatei, Oleksandr Syrsky, cu care Fedorov avea viziuni diferite și chiar intrase în conflict. Generalul Syrsky, care și-a început activitatea încă în perioada sovietică, spunea Fedorov, s-ar fi opus reorganizării în profunzime a forțelor armate. 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
29: Am ascultat-o pe Lina Grâu, iată acum datele meteo. 16 grade sunt în capitală, iar maxima ajunge la 25. Avem 14 grade acum la Timișoara, sunt 15 la Craiova și la Iași, 12 la Cluj-Napoca și Sibiu și 16 la Chișinău.
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2: Je regardais hier les amitiés qui se créent entre vous, les musiciens, quand vous participez à ce type de festival. On a vu la performance que vous avez fait avec Radu Rățoi hier soir. C'était le délice des spectateurs. Et une petite anniversaire avec Dana Ciocărlie. Et vous avez enregistré il y a 10 ans.
3: Ah oui, alors Dana, oui, effectivement, on se connaît depuis, comme j'ai dit hier, on se connaît depuis peut-être 20 ou 25 ans et on est très amis, on a joué beaucoup ensemble, on s'aime énormément, c'est vraiment une personne exquise qui a une très très grande humanité, quoi. C'est vraiment une femme fantastique, quoi. Vraiment, je l'aime énormément, même si on se voit pas beaucoup à Paris parce qu'elle est très occupée et moi je suis aussi assez pris, mais c'est quelqu'un que j'aime énormément et c'est la première fois que je la retrouve en Roumanie en fait, et donc c'est toujours aussi émouvant de voir, même si évidemment elle parle français comme toi, vous êtes des Françaises à part entière, j'ai envie de dire, mais quand on voit les personnes dans leur terreau natal, quoi, c'est toujours très émouvant et ça donne une dimension encore supplémentaire. Mais oui, je suis très très très très très très heureux de la retrouver ici. Et puis évidemment Razvan, mon grand ami que j'aime énormément, et ça fait un petit paquet d'années maintenant que je viens ici effectivement, et j'adore ce lien qui se tisse et qui dépasse les frontières, puisqu'on va ensemble dans beaucoup d'endroits dans le monde, et puis qui aussi traverse les années, quoi. Donc c'est vraiment très très très chouette. Puis il y a toujours des nouvelles personnes aussi. Donc oui, c'est une très très bonne ambiance qui est vraiment très chère à mon cœur. Au mois de juillet, là, ce petit rendez-vous avec les amis, c'est très très agréable.
2: Oui, et puis avec les paysages de la Transylvanie.
3: Les paysages, bien sûr. La Roumanie, c'est un berceau extraordinaire. Et je suis venu d'ailleurs, je viens quand même assez souvent grâce à Razvan. J'ai fait le festival Enescu, puis je vais revenir dans 2 ans avec l'orchestre à l'Athénéum. Donc ça c'est chouette. Mais je suis aussi venu avec ma famille, avec ma femme et mes enfants. On a fait un beau périple d'une petite quinzaine de jours il y a 2 ans. Donc ça, c'est agréable de partager les pays qui nous sont chers. C'est agréable de les partager avec les personnes qu'on aime. Donc vraiment la Roumanie, je me sens j'aime énormément ce pays, comme j'ai eu le plaisir de le partager avec toi l'autre jour, et vraiment les gens, le peuple roumain d'une grande douceur en fait. Après vous voyez de l'intérieur des choses que nous on voit pas, et puis à la limite peu importe, ça change rien à mon appréciation à moi. Moi je suis toujours fasciné par la douceur, la gentillesse, la générosité des Roumains, et puis bien sûr qu'il y a de tout partout, mais quand on vient de la France où la violence sociale est quand même très présente, qu'on le veuille ou non, même si c'est quand même un très grand pays, quand on arrive en Roumanie, qui est aussi un grand pays, et qu'on voit des gens heureux et apaisés et qui semblent vivre bien les uns avec les autres, ça fait quand même plaisir.
2: Depuis quelques années, oui. Tu as commencé à enseigner, et c'est un grand changement pour un soliste concertiste comme toi.
3: Alors Mihaela, j'ai commencé à enseigner mais j'ai arrêté juste après. Non, j'aime beaucoup enseigner, je le fais dans les masterclass, je donne quelques cours particuliers, j'aime beaucoup le faire. J'ai eu une classe pendant 2 ans à Versailles, mais ça s'est arrêté parce que c'était le Covid, il y avait peu d'élèves. Mmh. Et le directeur, qui était un coquin, en a profité pour ne pas reconduire mon contrat, parce qu'il n'y avait plus d'élèves, les étrangers voulaient plus venir et tout, enfin c'était très compliqué. Donc il a saisi ce prétexte-là pour se séparer de moi, et finalement c'est un mal pour un bien, parce que bon, il y a des bons élèves, mais il y en a aussi des mauvais ou qui sont pas très motivés et tout, et ça c'est vrai que pour moi c'est un peu dur. Donc voilà, mais j'aime énormément enseigner. Et j'aime le faire, bah, ça dépend un petit peu des cadres évidemment, puis ça dépend surtout des élèves, parce que quand on peut vraiment partager quelque chose de fort avec un élève qui est motivé, qui a envie de bien faire, qui est aussi capable d'entendre les choses qu'on a à lui dire, c'est un peu effrayant à quel point aujourd'hui il est difficile pour certaines personnes d'entendre certaines choses. Et comme il y a une crise de l'autorité un petit peu, peut-être pas trop en Roumanie, mais dans nos pays soi-disant progressistes, type France, Allemagne, Espagne, tout ça, tu peux plus dire à quelqu'un qui joue faux, parce que c'est toute sa personne que tu insultes, quoi. Donc en fait, c'est très compliqué. Je le dis de manière évidemment un peu rapide, hein, mais en substance.
2: Mais ça doit être vrai.
3: En substance, faut faire très très très très très très attention à ce qu'on dit, à la fin, à dont on le dit, à qui on le dit, de quelle manière. Ça complique un peu les choses, et moi je me suis construit, comme je pense nous tous de notre génération, avec des maîtres qui nous disaient quand même les choses de manière, quand ces personnes voulaient être méchantes, ça, on le voyait tout de suite, mais qui n'hésitaient pas, mais la plupart d'entre eux qui n'hésitaient pas à dire les choses, à mettre vraiment des noms sur les choses. Et donc bah nous on rentrait chez nous avec ça et on essayait de devenir meilleur. Maintenant c'est pas ça qui se passe. On a beaucoup de mal à nommer les choses, et comme vous savez, comme disait Camus, ne pas nommer les choses c'est rajouter du malheur au monde. Bah en fait maintenant qu'on n'a plus le droit de nommer les choses, c'est très compliqué quand on est enseignant, mais bon, on se débrouille quand même. Mais voilà, il y a une crise d'autorité un peu partout dans tous les domaines, donc pas évident. Mais j'aime de toute façon toujours, bien sûr, essayer de dispenser ce que je sais très humblement à des jeunes, quoi, bien sûr.
2: Est-ce que chaque musicien a une vision particulière du travail sur son instrument et de la musique en général? Est-ce qu'on peut parler des visions de la musique plutôt?
3: Ah bah oui, bien sûr. On a souvent d'ailleurs des visions très opposées les uns avec les autres, les uns aux autres. En fait, selon aussi ses propres propriétés à soi, ses propres capacités, c'est-à-dire que on décline toujours un peu notre façon d'enseigner à partir de ce qu'on est, il y en a pas qu'une, bien sûr, mais selon que l'on a une conception de la musique comme quelque chose d'un peu spontané, improvisé, qui se fait sur l'instant et tout, on va enseigner de cette manière. Et pour ceux qui pensent que tout doit être vraiment au millimètre planifié à l'avance, et que la part laissée à l'improvisation est totalement inexistante, bah cette personne qui est traversée de ces idées-là sur la musique va enseigner de cette manière aussi. Donc, je pense qu'on enseigne un petit peu comme on est. Et donc voilà, mais bon, c'est intéressant. Et puis il faut aussi, bien sûr, le plus important c'est l'élève, et d'essayer d'identifier ce dont il a besoin, à quel moment il en a besoin. Ce sont évidemment des êtres humains qui traversent aussi des choses en dehors de la musique ou de l'instrument. Donc en fait, il faut savoir parfois être à l'écoute de ça, et en tout cas l'intégrer parfois dans notre façon d'enseigner. Donc ouais, c'est une belle aventure humaine, en tout cas l'enseignement.
2: Quelle est la particularité de Nicolas Dautricourt quand il est avec son violon sur scène?
3: Oh là là, bah déjà, quand on est sur scène, il y a une chose qui est merveilleuse et en même temps très difficile, c'est le temps présent. De toute façon, quiconque réussit à appréhender le temps présent avec sagesse et avec gourmandise et avec succès, bien et quelqu'un d'heureux, j'ai envie de dire. Ce qui est difficile dans le temps présent, c'est que il faut essayer de l'embrasser pleinement, et puis ce qui est fait, donc en fait accepter surtout d'être dans l'instant, oublier tout ce qu'on sait. Moi c'est ça que j'aime bien, rentrer sur scène et puis me dire j'oublie tout ce que je sais, et maintenant la seule chose qui va compter c'est le public, et donc donner le maximum au public. Et c'est difficile parce que parfois on sort de scène en se disant il y a ça qui a pas marché, là j'ai un peu exagéré telle ou telle chose, là j'aurais pu donner plus et j'ai donné un peu, j'étais un peu en retrait. Bon, en fait, c'est, je trouve que la chose la plus délicate, c'est d'appréhender ce temps présent qui est une très très belle chose. Et en même temps qu'il y a aussi son revers. Donc voilà. Mais en tout cas, la générosité, donner, et puis essayer d'être vraiment, vraiment à l'écoute de ce que le public me donne, de ce que la salle donne, de ce que là où le partenaire donne aussi. Donc c'est plein de petites choses. Mais je suis l'inverse des personnes qui arrivent sur scène avec un plan au millimètre. Ou en tout cas, si j'en ai un, je décide avant d'entrer sur scène que je n'en ai plus et que maintenant ce qui compte, ça va être le moment présent. Voilà.
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0: Jeudi 23 juillet, bonsoir à tous, soyez les bienvenus. C'est la session soirée de l'info sur RFI, 3 heures d'actualité. Allez, c'est parti. Le programme, le grand reportage dans 10 minutes, en rediffusion tout l'été. On va ce soir revenir sur le tournant que l'année 2026 a constitué pour la défense française avec ce qu'on appelle le phénomène de la dronisation. Les drones, désormais, sont en première ligne dans les conflits. Il faut les produire vite, il faut les produire en nombre. Ce sera avec Franck Alexandre. Juste après, le débat du jour, on va évoquer ce soir la plus grande encyclopédie libre en ligne, c'est Wikipédia, dont la Fondation tient sa conférence annuelle actuellement à Paris. Wikipédia qui est disponible dans plus de 300 langues. Oui, mais Wikipédia qui est menacée par l'intelligence artificielle, par la désinformation. Le modèle souffre. Est-ce qu'il peut encore tenir aujourd'hui en 2026? Est-ce qu'il faut sauver Wikipédia? Ce sera notre débat ce soir et ce sera dans 30 minutes. Dans une heure, le grand journal du soir et le dossier qui sera consacré aux incendies qui frappent la France actuellement. Deux principaux fronts, la Gironde dans le sud-ouest, le Var dans le sud-est. 18h30, temps universel, Afrique Soir, première édition de ce jeudi.
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0: 19h10, temps universel. Dans 2h10, le grand entretien du soir avec la spécialiste des coraux, Pascale Joanneau. Alors, on sait que les coraux jouent un rôle essentiel dans la préservation de la biodiversité, mais les coraux sont aujourd'hui menacés. On parle du blanchiment des coraux. On va évoquer également les solutions parce qu'il y en a, et ce sera avec Frédéric Genot. Et puis, Accent d'Europe, c'est le dernier rendez-vous de cette session soirée de l'info sur RFI. Accent d'Europe en rediffusion depuis

0: Début de la semaine, reportage ce soir en Espagne où les autorités misent sur l'immigration pour relancer la croissance et ça marche. Reportage également en Turquie où les autorités s'intéressent de près au règlement intérieur de l'Assemblée nationale française pourtant critiquée. Ce sera à 19h40, temps universel. Pour l'heure, 17h de TU. Bonsoir Adrien Delgrange.
1: Bonsoir Romain Ouzoui, bonsoir à toutes et à tous.
0: L'heure de votre journal est à la une ce soir. Ce nouveau front qui s'est ouvert dans la guerre qui oppose les États-Unis à l'Iran.
1: Oui, la nuit dernière, les Houthis soutenus par l'Iran ont attaqué deux pétroliers saoudiens en mer Rouge. Les rebelles Houthis du Yémen semblent donc avoir mis à exécution le blocus du détroit de Bab el-Mandeb. Ce détroit en mer Rouge est une voie maritime essentielle pour le commerce mondial. Dans le secteur de la marine marchande, certains s'inquiètent désormais pour la sécurité des marins. Marine de la Moissonnière.
2: Depuis fin 2023 et les premières attaques des Houthis post-7 octobre, le détroit de Bab el-Mandeb est considéré comme une zone de guerre par la Fédération internationale des ouvriers du transport. Les grandes compagnies maritimes déroutent donc la plupart de leurs bateaux via le Cap de Bonne-Espérance, un trajet sûr mais plus long et plus coûteux. Syndicats et armateurs se sont mis d'accord sur le fait que les traversées en mer Rouge doivent être exceptionnelles et les marins volontaires. Mais aujourd'hui, l'extension du conflit fait craindre que la guerre devienne la norme dans cette zone et que certains armateurs passent en force au mépris de la sécurité des équipages. Emmanuel Chalard, secrétaire général de la Fédération CGT des officiers de la marine marchande.
3: On commence à avoir des échos sur le fait en particulier d'armateurs grecs bien connus pour forcer les passages en zone de guerre, de multiplier par 6 les salaires. De salaires dérisoires finalement. Pour des marins de pays en voie de développement avec un niveau de vie très bas, ça peut être une motivation. Sous pavillon de complaisance comme le Liberia, Panama, Bahamas, etc., les marins sont embauchés à la marée, c'est-à-dire qu'ils ont des contrats pour une opération de plusieurs mois. Donc, effectivement, cette pression, si tu vas pas, tu perds ton travail, elle est très forte.
2: Depuis le début du conflit, 15 marins, en majorité des Indiens, ont été tués.
1: L'actualité dans cette région de la planète, c'est aussi l'armée koweïtienne qui fait ce soir état d'une nouvelle attaque de drones, des frappes à la frontière avec l'Irak au niveau du poste frontière d'Alabali. Sur le réseau social X, l'armée koweïtienne évoque des dégâts matériels, mais pas de victimes. Le Hezbollah réagit à la visite du président libanais cette semaine à Washington. Cet entretien avec Donald Trump et Joseph Aoun révèle l'ampleur de la dépendance et de la soumission à une tutelle étrangère, dit ce soir le Hezbollah. Pendant ce temps-là, dans le sud du Liban, les forces armées libanaises commencent à se déployer dans des villages en application de l'accord cadre signé avec Israël sous l'égide de Washington. Objectif, amorcer le désarmement du Hezbollah et réaffirmer le retour de l'État libanais. Pour autant, les populations qui ont été déplacées par ces bombardements israéliens ne pourront pas retrouver immédiatement leur village. Abed Ezdine est le maire de Zaoutar El Rabiyeh, un village détruit par les combats et les explosions causées par l'armée israélienne. Il témoigne au micro d'Abla Junaidi.
4: Les gens attendent aux portes du village depuis 3 jours du matin au soir, mais l'armée libanaise opère toujours à l'intérieur. Les unités du génie travaillent dans le village, notamment pour nettoyer les restes d'explosifs et pour procéder au déminage. Et s'il y a des armes à sous-munitions, c'est à l'armée de s'en charger. Nous la remercions de veiller à la sécurité de la population. Nous ne savons pas quand cela sera terminé, car c'est un travail très complexe, très délicat. Il faut rendre la situation sécuritaire rassurante pour la population avant de pouvoir lui annoncer officiellement qu'elle peut regagner le village.
1: Abed Ezdine, le maire de Zaoutar El Rabiyeh, ce village du sud du Liban. Les incendies en Europe. La Commission européenne annonce ce soir déployer 3 avions bombardiers pour aider à combattre cet incendie qui sévit au nord du bassin d'Arcachon dans le département français de la Gironde. Selon la préfète de ce département, le feu n'est pas encore stabilisé, mais il est contenu du moins au nord de la commune de Lège. Inquiétude aussi en Espagne après l'incendie spectaculaire de Guadalajara où plus de 32 000 hectares ont été calcinés calcinée à l'est de Madrid. D'autres feux se sont déclarés autour de la capitale, notamment près d'Avila ou encore Tolède. Les autorités régionales de Madrid craignent que la situation empire dans les prochaines heures. François Musso nous appelle de Madrid.
5: Des dizaines de milliers d'hectares brûlés, des centaines de personnes qui ont dû quitter leur bourgade pour être prises en charge dans des gymnases ou des salles omnisports. C'est l'inquiétante situation autour de la capitale espagnole, à Burgondo près d'Avila, Celas près de Guadalajara ou encore à Almorox près de Tolède. Des feux de forêt se sont déclarés dans un périmètre compris entre 80 et 130 km autour de Madrid. Celui de Tolède, par exemple, qui a calciné 890 hectares, a pénétré dans la région de la capitale et la présidente régionale, Isabelle Díaz Ayuso, parle de conditions extrêmes, très hautes températures et vents violents. La difficulté pour les équipes d'intervention est qu'à tout moment, un nouvel incendie peut se propager, comme il y a peu près d'Alcalá de Henares, ce qui a obligé à interrompre pendant quelques heures les trajets ferroviaires à haute vitesse entre Madrid et Barcelone. Par ailleurs, l'inquiétude reste vive quant au gigantesque incendie de Guadalajara autour de la Mierla, le second feu le plus dévastateur de l'histoire en Espagne, avec 34 000 hectares brûlés, feu qui continue à faire des ravages, même si, disent les autorités, il est désormais sous contrôle. François Musso, Madrid RFI.
1: C'est comme le prix Nobel des mathématiques, la médaille Fields, sauf qu'elle est encore plus dure à obtenir. Elle n'est décernée que tous les 4 ans et il faut avoir au moins 40 ans. C'est donc le cas de 4 lauréats de cette édition 2026. Un Canadien, un Américain, un Chinois et une Chinoise. Hong Wang est seulement la 3e femme à recevoir ce prix en 90 ans d'existence. Elle enseigne en France. Simon Rosé, bonsoir.
6: Bonsoir.
1: Elle est récompensée pour avoir résolu une énigme mathématique vieille de plus d'un siècle.
6: Oui, la conjecture de Kakeya. Elle résistait aux mathématiciens depuis 1917. Elle porte le nom de Soichi Kakeya, mathématicien japonais qui a formulé cette énigme. Prenez un crayon, Adrien. Faites-le tourner sur lui-même. Et cette question, quelle est la surface minimale qu'il peut occuper, qu'il peut balayer? La question, elle peut sembler triviale comme ça, mais quand on rentre dans cette finesse des maths, c'est évidemment plus complexe. Et c'est de cette finesse dont Hong Wang et son collègue Joshua Tsal ont fait preuve quand ils ont apporté une réponse à ce problème l'an dernier. La scientifique chinoise est donc récompensée par cette prestigieuse médaille Fields, une vraie médaille en or frappée du visage d'Archimède, accompagnée d'un prix de 15 000 $ canadiens. Arrivé en France en 2011, Hong Wang est aujourd'hui à 35 ans, à l'Institut des hautes études scientifiques de l'Université Paris-Saclay. Elle est spécialiste d'un champ de recherche qu'on appelle l'analyse harmonique et c'est seulement donc la 3e femme à recevoir la plus haute distinction en mathématiques. Elle succède à l'Iranienne Mariam Mirzakhani en 2014 et à l'Ukrainienne Marina Vyazovska, récompensée lors de la précédente cérémonie. C'était il y a 4 ans, en 2022. Et cette année, Hong Wang partage le prix avec son compatriote chinois Yu Deng, le Canadien Jacob Zimmerman et l'Américain John Pardon.
1: Et je verrai maintenant différemment mon crayon de bois à la main pour écrire ce journal. Merci à Simon Rosé, des informations que vous retrouvez à tout moment sur notre site internet rfi.fr. À Paris, il va être 19h10.
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8: Nous avons besoin de produire plus vite, de produire en volume et de façon innovante. On ne nous attend pas. Il n'y a pas de marché garanti. Il n'y a pas de chasse gardée. Il y a une compétition féroce qui nous impose d'être, nous, beaucoup plus volontaristes. J'ai besoin d'une industrie de défense qui s'adapte davantage, qui ne considère plus que les armées françaises sont des clients captifs, parce que nous irons peut-être chercher des solutions européennes si elles sont plus rapides ou plus efficaces. Et j'ai besoin d'industriels de défense à qui je dis, allez plus vite, allez plus fort.
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9: Nous sommes fin janvier. Lors de ses vœux aux armées sur la base aérienne d'Istres, le président Emmanuel Macron donne le ton. L'année 2026 sera une année de révolution en matière industrielle et technologique pour la défense française. Il faut produire vite et en premier lieu des drones. La dronisation des armées bouleverse donc l'industrie traditionnelle avec l'arrivée de nouveaux acteurs venus du monde civil. Face aux menaces comme la guerre en Ukraine et l'affaiblissement des garanties américaines, se forge ainsi un nouveau concept avec intelligence artificielle, le New Defense. 2026, nouvel envol pour la défense française, un grand reportage de Franck Alexandre.
10: Port de Saint-Nazaire, fin février, opération amphibie d'Orion, l'exercice majeur cette année des armées françaises. Pour cette manœuvre, 300 drones sont évalués, une mise en concurrence in situ sous le regard des jeunes pousses du secteur, invités pour l'occasion à l'instar de Jean-Marc Zuliani, patron d'EOS Technologies, entreprise de taille intermédiaire, fabricant de drones et de munitions téléopérées. Il entend bien profiter de la révolution en cours.
11: C'est un paysage en ébullition, en pleine concentration. Je dirais qu'il y a trois faits majeurs. Le premier, la Cour des comptes, le Sénat, avait souvent pointé du doigt le retard de la France en matière de drones et de munitions téléopérées. Donc la France est en train de s'équiper. Il y a un deuxième fait qui est important aussi, c'est qu'avec Palmer Luckey aux États-Unis et avec Anduril, puis côté européen avec Helsing, ont été lancées une nouvelle ère. Une ère des très grosses levées de fonds. Et ça donne l'occasion à des PME de taille plus modeste, mais néanmoins dotées de belles ambitions, de trouver un peu plus facilement des sources de financement. Et enfin, il y a un troisième point qui est aussi important à noter, c'est que la planète drone et munitions téléopérées est en pleine ébullition, parce que l'usage qui est fait de ces vecteurs est en train d'être chamboulé jour après jour, que ce soit en Ukraine ou sur d'autres théâtres, malheureusement un peu partout dans le monde aujourd'hui. Si on ne peut plus faire la guerre sans drone et sans MTO, on se rend compte qu'il faut la faire avec, et on se rend compte que dans les nouvelles générations, ce sont les drones et les MTO qui vont se faire la guerre entre eux.
10: Plus de guerre sans drone, donc, les cabinets de conseil le martèlent. 2026 verra l'émergence d'une nouvelle industrie de défense en France. C'est la New Defense, insiste Vincent Desportes, associé au sein du cabinet de conseil Avencor.
12: Pour les industriels de la défense, c'est une nouvelle économie, le New Defense. Oui, c'est une année de transformation pour les industriels. Il y a plus d'argent. Pour autant, les industriels doivent être plus compétitifs, parce que l'argent n'ira pas forcément aux industriels français. Il y aura plus de préférence nationale. C'est ce que le président a dit. Ça, c'est le premier élément. Le deuxième élément, c'est que les industriels doivent passer d'une logique programmatique du temps long à une logique plutôt sur catalogue. Les industriels doivent revisiter leur catalogue de produits, être capables justement de faire des produits et plus des programmes hyper spécifiques. Si vous voulez aller plus vite et que ça coûte moins cher, il faut standardiser. Et puis enfin, c'est la logique de partenariat. Ne pas se battre contre les structures hyper agiles, mais au contraire, faire avec, développer des partenariats, non pas dans une logique de sous-traitance où l'industrie de la BITD écrase le petit acteur, mais faire avec les plus petits acteurs.
10: Produire vite, en masse, le constructeur automobile Renault s'apprête ainsi à sortir une série d'un drone militaire longue portée conçu par Turgis et Gaillard. Illustration du New Defense, souligne Catherine Vautrin, ministre des Armées.
13: Alors c'est l'exemple de Corus, qui est un exemple très intéressant. Renault, Turgis et Gaillard, qui ont effectivement fait un bel exemple. Il y a de très nombreuses PME, de très nombreuses start-up qui sont prêtes à s'engager, qui sont souvent duales. Eh bien, il faut les aider à aller plus loin. Il faut produire parce qu'il faut livrer. Il y a des vraies attentes, notamment de capacité, de délai de livraison, d'innovation. On voit la place de l'intelligence artificielle. On a des pépites exceptionnelles qui, en 2 ans, sont valorisées de manière remarquable. Je rentre d'Ukraine, j'ai vu ce qu'était l'industrie du drone en Ukraine. Il n'y avait rien avant la guerre. En 4 ans, ils ont mis en place une industrie qui va être exportatrice. C'est une belle leçon. D'autres pays émergents arrivent aussi dans le domaine, ce qui montre bien qu'aucune position n'est jamais acquise. Je sais pouvoir compter sur la mobilisation des industriels français pour aller plus loin, plus fort. On joue la souveraineté du pays.
10: De son côté, Delair, le fabricant de drones toulousain, s'associe au missilier MBDA et au mastodonte de la défense terrestre KNDS pour produire des drones kamikazes. Pour gagner des marchés, la tendance est donc de chasser en meute, soutient Stéphane Guérin, cadre chez Delair.
14: On a une phrase chez nous qui s'appelle le fast and serious, donc il faut être rapide et sérieux, mais bien entendu, si on veut devenir un leader européen et demain un leader mondial, il serait fou d'imaginer que l'on peut faire tout seul. Et oui, il y a une typologie particulière en France d'être capable de s'entendre autour d'un objectif commun pour aller chercher cet objectif ensemble et donc de chasser en meute, qui est une des phrases préférées de notre PDG, Bastien Mancini.
10: Nous voilà sur la zone industrielle de Toulouse, chez Delair. Bastien Mancini, son fondateur, nous y accueille.
15: Bonjour. Voilà, exactement. Là, c'est un peu le hall d'accueil avec notre showroom. Il y a notre drone historique, le DT-18. On a démarré Delair avec ce drone. Donc la boîte a 15 ans. Et c'était un drone fait pour inspecter des pipelines. Ce DT-18 qu'on a fait pour le civil, après on l'a décliné sur d'autres versions, dans l'agriculture, pour des géomètres, puis dans la défense. Et par exemple, il a été utilisé depuis 2016 en Ukraine. Et donc, de 2016 à 2022, il y a eu des dizaines de milliers de vols faits par le DT-18, par des opérateurs sur ce terrain-là. Il y avait des brouillages GPS, déjà, à l'époque. Les gens disaient, faut le poser précisément. On disait, bon, ben voilà, c'est assez précis. Et non, parce qu'en fait, là, à 10 mètres, il y a des mines. Donc, quand on dit précis, c'est vraiment précis. Et donc, ça nous a mis un peu dans cet environnement assez tôt. Et c'est ce qui, je pense, a fait qu'on a été connus par les Ukrainiens et qui sont venus nous chercher suite à l'invasion par la Russie en 2022 pour utiliser d'autres drones.
10: La New Defense, dit Bastien Montini, c'est un mot à la mode pour dire que dans l'industrie de défense, rien ne sera plus comme avant.
15: On voit qu'il y a une manière d'acheter dans la défense qui est en train d'évoluer pour des objets comme les drones. Et effectivement, là-dessus, on y a peut-être un peu contribué. C'est-à-dire que la manière classique de fonctionner pour un programme de défense, c'était expression de besoin par les forces, ça prend un an ou deux pour le formaliser, qui le passe à la DGA, ça prend un an ou deux pour le formaliser, qui organise une compétition, ça prend un an ou deux, et puis après on choisit un industriel qui met 3 à 5 ans pour faire l'objet qu'on a défini. Donc ça fait 10 ans, et sur des domaines comme les sous-marins nucléaires, les porte-avions, les avions de chasse, et c'est des objets qui sont là pour durer des dizaines et des dizaines d'années, ça fait du sens. Mais sur les drones, où l'environnement bouge très vite, ça marche pas. Le truc, c'est qu'il faut à un moment que l'industriel, à mon avis, prenne des risques. Donc nous, c'est ce qu'on a fait, on a développé tous nos produits sur fonds propres. Des fois, on se plante, des fois, on y arrive. Mais en tout cas, on se dit, voilà le produit dont le marché a besoin. On n'attend pas que quelqu'un ait défini un besoin, on le développe. Donc ça coûte des sous, on prend un risque. Et ce que l'État a fait, qui a évolué récemment, c'est qu'il s'est mis en capacité d'acheter des produits déjà développés. Donc ça a été fait par exemple avec le pacte drone, dans le domaine des drones. Il y a eu des marchés aussi qui ont été faits d'achats sur étagère de systèmes déjà développés. On a déplacé le risque vers l'industriel. Et je pense que c'est assez vertueux, parce que quand ça marche, le produit, il est acheté en grande quantité. Faire des produits en grande quantité, c'est ce qui permet de baisser les coûts et d'être compétitif, et donc d'être compétitif à l'international et de faire de l'export. Donc il y a une forme de sélection naturelle, mais qui est vertueuse si on est du bon côté.
16: Le stand d'essence, c'est juste à côté? C'est là où on les fabrique, hein, c'est ça?
15: Ouais, il y a franchement, tous les métiers contribuent. Il y a la conception, on va passer visiter tout ça, la production, la commercialisation, bien sûr, et puis l'accompagnement client, le support, qui, à mon avis, est aussi très, très important dans nos métiers. Mais si vous voulez, on va aller visiter ça maintenant.
16: Allons-y.
15: Ici, on est dans la zone de production. Donc on va voir, il y a un flux de circulation. Et là, on est devant la sortie. En fait, les trucs qui sont colisés. Donc il y a besoin de place parce que ça fait des sacs volumineux. Il faut tout expédier. Juste derrière vous, il y a le musée des premiers éléments historiques, des premiers prototypes. On va voir, on fait des drones en série aujourd'hui. Mais pour arriver à cette production industrielle, il a fallu faire un certain nombre de prototypes, d'essais. Donc on garde un peu la mémoire de ça à travers ce musée. Certains ont donné des produits, certains non.
10: Tout a changé en février 2022. La guerre d'Ukraine a rebattu les cartes.
15: On est allé en Ukraine nous-mêmes, avec notre petit camion, nos drones, voilà. Et puis, on est allé sur des terrains ukrainiens, on a fait les démonstrations, ils ont essayé de brouiller les drones, de les faire tomber, de faire tout ce qu'ils pouvaient. Et à la fin, ils ont trouvé que ça marchait bien, en fait, ça résistait bien. Et donc, ils ont demandé à la France de se faire offrir des drones. Ce que la France a fait, et là, c'est allé vite, parce que, en gros, la France nous a passé une commande en juillet 2023, et nous, on a fait les premières formations en août 2023, livré les premiers systèmes en septembre. Il y a une industrie ukrainienne qui se met en place et qui conçoit des drones et des systèmes pour le combat qui sont très très bons. Et ça, je pense que c'est... Nous, en tout cas, on essaye de le capter. Et donc, pour ça, on a créé une filiale en Ukraine, une entreprise ukrainienne de l'air Ukraine, qui travaille avec des ingénieurs ukrainiens à la conception de systèmes. C'est nous qui dépensons de l'argent en Ukraine pour faire travailler des ingénieurs qui ont des expériences au combat, pour développer des produits qui collent aux besoins du moment. Nous, notre stratégie, ce n'est pas aujourd'hui d'aller les produire tout de suite en Ukraine, parce que pour le coup, il y a des contraintes de sécurité qui sont assez importantes. Et en fait, on sait très bien les produire ailleurs. On va voir un peu l'organisation du travail ici, mais on sait faire des choses à des coûts qui sont tout à fait comparables avec ce qui peut se faire en Ukraine, et avec un niveau de contrôle qualité, d'organisation industrielle, de sécurisation des appros qui est plus simple à gérer.
10: Dans les usines de l'air, plusieurs centaines de drones sont produits chaque mois. Le recrutement et les cadences augmentent de façon exponentielle. Et sur les lignes, on fraise, on ponce, on assemble avec précision des drones de plusieurs mètres d'envergure. À l'instar du DT-46, un best-seller, un drone d'observation à voilure fixe, c'est l'heure de l'inspection.
17: C'est sur cette aile-là, mais c'est sur le drone. Sinon, débranche l'aile complètement.
18: C'est ça, c'est l'aile centrale du DT-46. Donc moi, à cette étape-là, au niveau du contrôle intermédiaire, je vais contrôler notamment l'aspect esthétique et la pièce qui sort de stratification et du détourage. Je vais vérifier différentes étapes et j'ai différentes phases de contrôle, notamment les câbles, que les câbles ne soient pas endommagés à la sortie. Et on pèse également aussi, à la fin, si la pièce est conforme, on pèse la pièce et on a des tolérances à ce niveau-là pour voir.
10: Ça doit peser combien celle-là ?

0: cette année et on a intégré 4 produits. Tout bouge très très vite. Il y a 4 ans, personne n'aurait dit qu'en 2025, on ferait une mission téléopérée à 10 drones par jour début 2025. Voilà.
1: La mutation technologique va si vite que l'industrie traditionnelle ne peut plus faire sans les nouveaux entrants. Et la révolution ne fait que commencer, insiste Stéphane Guérin. Delair est déjà passé au tout robotique. Il est responsable des activités marines de l'entreprise.
2: Delair, c'était du drone aérien historiquement. Aujourd'hui, c'est de la solution robotisée intelligente multimilieu. Je pense que ce n'est pas un effet de sémantique. C'est vraiment la mutation de Delair et la force que Bastien Mancini apporte à la vision de Delair. C'est de se dire, demain, quoi qu'il arrive, une solution robotisée devra être multimilieu, dual. On ne peut pas penser une solution robotisée que pour le militaire, on ne peut pas penser une solution robotisée que pour le civil. En revanche, il ne faut pas se fermer la porte qu'une réflexion et qu'une opportunité technologique ne puisse pas enrichir l'ensemble du milieu des solutions robotisées.
1: Voir large et proposer des solutions sur étagère. Mais l'économie de guerre, insiste Vincent Desperrière, responsable commercial de Delair, c'est aussi aller chercher les clients où ils sont.
3: L'économie de guerre, ça demande aussi des commandes. Donc les commandes, si elles ne viennent pas de France, nous, il faut qu'on aille les chercher. Ce qu'on dit aux équipes, c'est d'aller aussi trouver de plus en plus de contrats à l'export pour pouvoir continuer à produire, garder le rythme. L'export, ça nous apporte aussi une autre vision. On va avoir des régions très spécifiques. On a donc, bien entendu, l'Europe. Ça part des pays baltes et ça va jusqu'aux pays plutôt au niveau de la mer Adriatique. Après, on a une très grande empreinte aussi en Afrique. Afrique de l'Ouest, Afrique subsaharienne. Et après, on va être entre le Moyen-Orient et l'Asie du Sud-Pacifique. Ça, ce sont les régions aujourd'hui sur lesquelles on est très focalisé, où on a des clients et on a aussi de nombreux nouveaux prospects.
1: Bastien Mancini est devenu une figure de la DIF, l'association du drone de l'industrie française qui défend les intérêts de cette filière. Une structure qui aujourd'hui cherche encore sa place au sein de la base industrielle et technologique de défense française.
4: Il y a une représentation de la BITD qui est 9 grands maîtres d'œuvre industriels, chacun dans son domaine, le naval, le combat aérien, le transport aérien, voilà, le terrestre, et 4500 sous-traitants en dessous. Or, ça, c'est le fruit de l'histoire. C'est vrai qu'il n'y a pas le maître d'œuvre industriel de la robotique aujourd'hui en France.
5: Ça manque.
4: Je pense que c'est à construire au niveau France et Europe. Alors, vous avez par exemple, Exail, c'est une très belle boîte de robotique, alors qui est centrée plus sur les sous-marins, mais ils ne sont pas, je crois, identifiés dans la représentation des 9 grands MOI, mais je ne crois pas que Exail soit le sous-traitant d'un de ces 9. Ils sont plutôt partenaires, voire maîtres d'œuvre même sur certains projets. C'est une super boîte qui se développe bien. Et je pense qu'il y a tout intérêt à faire de la place pour des entreprises de ce type-là. Parce que, en fait, la place en France, c'est un sujet, mais le vrai sujet, c'est la place en Europe et dans le monde qu'on veut donner à ces entreprises-là.
1: Belgique, port d'Ostende, nous voilà chez Exail. 1500 salariés et un chiffre d'affaires annuel de 250 millions d'euros, sourit son directeur Thomas Buret.
5: Thomas Buret, nous voilà devant l'entrée du bâtiment de cette usine en Belgique. Un bâtiment assez brutaliste en béton et que vous avez rempli assez vite en fait.
6: Oui, finalement en fait, donc d'abord bienvenue, c'est vraiment un plaisir de vous accueillir. On est donc sur une de nos 3 usines de fabrication de drones maritimes chez Exail. C'est un bâtiment que nous avons commencé à construire en 2019 suite au gain du premier programme de dronisation de systèmes de guerre des mines, un programme de référence pour les marines de l'OTAN que nous avons ensuite rempli au fur et à mesure de la livraison de ces drones pour ces programmes et pour d'autres programmes que nous avons ensuite réussi à gagner, en particulier à l'export. Nous avons décuplé notre carnet de commandes sur les 4 dernières années avec maintenant plus de 1200 drones marins à livrer dans les 4 à 5 prochaines années. Et donc c'est à la fois un enjeu technique, industriel et de service pour pouvoir répondre aux besoins de démultiplicateurs de force exprimés par nos clients pour mieux comprendre le monde marin et mieux le maîtriser.
7: Steven Leus, je suis le CEO de Exail Robotics Belgium. Ici à Ostende, on est à peu près 100 personnes, mais on a aussi un recherche et développement centre à Moucron où on a à peu près 30 ingénieurs. Ici, on fait tous les drones pour la marine belge et néerlandaise qui servent à détecter, identifier et détruire des mines. Alors, c'est pour de la déminage. On se prépare pour faire jusqu'à 2 drones par jour ici dans l'usine.

0: Cette usine, une des plus grandes usines de drones maritimes dans le monde.
1: La guerre des mines, un enjeu stratégique, on passe d'être révolutionné par les drones sous-marins, des drones issus du monde civil, ce qui est nouveau, insiste Thomas Buret.
2: Absolument. En même temps qu'on est en train de vivre un changement de paradigme dans les opérations maritimes avec la dronisation, on est de façon générale en train de vivre un changement de paradigme dans le monde de la défense. Le monde de la défense doit passer d'une logique de préservation d'après-guerre froide, où on devait préserver l'outil industriel de défense en concentrant des grands groupes de défense, à une logique de performance, où on vient ouvrir le marché de la défense aux innovations issues du monde civil. Exail est avant tout un acteur dual, c'est-à-dire à la fois civil et militaire, et qui vient fournir au monde militaire les innovations du monde civil. Il faut savoir que le monde civil est beaucoup plus efficace, beaucoup plus agile par nature que le monde militaire, simplement parce que le monde civil est confronté à la concurrence.
1: Vendredi 13 mars, Exail s'est dit candidat pour une éventuelle mission de déminage du détroit d'Ormuz en Iran. Alors que les États-Unis manquent de navires de déminage, l'industriel français assure pouvoir mener une telle mission dès la cessation des hostilités grâce à sa gamme de drones déjà vendus à la Belgique, aux Pays-Bas et aux Émirats Arabes Unis.
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7: Eh bien, merci à toute l'équipe de Grand Reportage. Ce soir, dans le débat du jour, on va évoquer la plus grande encyclopédie libre en ligne.
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7: Oui, vous avez tous ou presque cliqué sur ces contenus. Peut-être même vous avez utilisé Wikipédia et vous continuez à l'utiliser tous les jours. C'est elle dont il s'agit. Parmi les 10 sites les plus consultés au monde, disponibles dans plus de 300 langues, Wikipédia tient sa grand-messe annuelle actuellement à Paris. C'est Wikimania 2026 qui intervient alors que Wikipédia souffle ses 25 bougies et alors qu'une menace ne cesse de progresser, c'est l'intelligence artificielle et avec elle toutes les problématiques que son déploiement soulève. Notre question ce soir, faut-il sauver Wikipédia? Comment se porte Wikipédia déjà aujourd'hui? Est-ce que le modèle est toujours d'actualité aujourd'hui? Peut-il encore survivre? Soyez les bienvenus dans le débat du jour. Et pour répondre à ces questions, nos trois invités à mes côtés en studio, Emma Gariani, bonsoir.
9: Bonsoir.
7: Vous travaillez à la DINUB, qui est la Direction Interministérielle du Numérique, qui est partenaire de cette Wikimania 2026, qui est la conférence annuelle que j'évoquais, qui concerne Wikipédia. Nathalie Casse-Major, face à vous, bonsoir.
10: Bonsoir.
7: Vous êtes professeure au Centre Urbanisation Culture Société de l'INRS, l'Institut National de la Recherche Scientifique à Montréal, et vous êtes titulaire de la chaire de recherche sur les communs numériques. Adélaïde Calais, bonsoir.
11: Bonsoir.
7: Notre troisième invité en ligne avec nous, responsable du soutien à la communauté francophone et coordinatrice de Wikimania. Merci beaucoup à vous trois d'avoir accepté l'invitation du débat du jour. Je vais commencer avec vous, Adélaïde Calais, pour un petit peu poser le débat. J'évoquais le modèle Wikipédia. Est-ce qu'on peut rappeler sur quoi il repose ce modèle? Comment il fonctionne?
11: Le modèle de Wikipédia, c'est une encyclopédie libre et collaborative qui repose sur 5 grands piliers. Le premier, c'est que c'est une encyclopédie, donc tout n'y a pas sa place, seul le savoir encyclopédique y a sa place. Le deuxième, c'est que c'est sous licence libre, c'est ce qui permet de collaborer et de repartager ce qui est fait sur Wikipédia. Le troisième, c'est que c'est neutre, donc on confronte les points de vue pour tendre vers la neutralité. Le quatrième, c'est qu'il y a un principe de convivialité puisque les gens collaborent. On compte à peu près 20 000 personnes qui ont un compte sur Wikipédia qui font une modification chaque mois et 20 000 personnes qui n'ont pas de compte sur Wikipédia et qui font également une modification sur Wikipédia chaque mois. Et le cinquième grand principe, c'est qu'elle n'a pas d'autres grands principes.
7: C'est pas mal.
11: Et donc, il y a une certaine liberté pour inviter tout le monde à collaborer.
7: Clairement, tout le monde, c'est l'expression clé. Tout le monde peut contribuer à Wikipédia?
11: Tout le monde peut contribuer à Wikipédia et la façon dont on assure la fiabilité de l'encyclopédie avec ce principe, c'est qu'on déplace la confiance. C'est-à-dire qu'on ne demande pas à la personne qui écrit d'être un expert ou une experte du sujet. Par contre, on leur demande de citer et de sourcer toutes les informations qu'il ou elle ajoute sur l'encyclopédie avec des sources fiables, donc en faisant référence à des experts.
7: Mmh. Comment s'assurer que justement Wikipédia est fiable ? C'est la grande question. À partir du moment où c'est alimenté par des internautes, même s'ils sourcent, il n'y a pas des zones grises ?
11: Il y a forcément des zones grises. Je dirais qu'il y a... Il y a trois axes sur lesquels chaque version linguistique de Wikipédia joue pour assurer sa fiabilité. Le premier, c'est la fiabilité de ses sources. On a besoin d'avoir des sources de qualité, un paysage médiatique sain basé sur la factualité. On a besoin d'avoir le moins de médias d'opinion possible pour avoir des médias sur lesquels on peut s'appuyer, des contenus institutionnels aussi, hein, des contenus historiques, culturels sur lesquels on peut s'appuyer pour sourcer. On a besoin de sources fiables. On a besoin d'un principe de transparence qui est là dans Wikipédia de toute façon, c'est-à-dire que tout est public, tout est traçable, tout est historicisé, tout est retrouvable dans l'historique. Et ça, c'est ce qui assure le fait qu'on puisse vérifier ce que les autres ont fait et qu'on est donc responsable aux yeux des autres, enfin face devant les autres de ce que l'on a fait. Mmh. Et le troisième axe, c'est qu'il faut une communauté avec suffisamment de contributeurs pour pouvoir se vérifier les uns les autres. Donc comme je vous le disais, on compte environ 40 000 personnes qui font une modification par mois sur Wikipédia. L'enjeu aujourd'hui, c'est de s'assurer que ce nombre reste suffisamment élevé et que surtout le nombre de patrouilleurs et de patrouilleuses, les gens qui vérifient les contenus, qui sont aussi hein, tout un chacun, c'est juste un engagement personnel, et qui sont plutôt aujourd'hui au nombre de entre 300 et 400, qu'ils ne soient pas débordés, et surtout, ouais. On aimerait bien qu'il y en ait plus, parce que 400 personnes pour vérifier le contenu de 40 000 personnes, c'est épuisant.
7: Vous aimeriez qu'il y en ait plus, mais est-ce qu'il y en a de moins en moins ? Quand vous dites 4 000 contributeurs, c'est uniquement en France ? 40 000 contributeurs.
11: 40 000. C'est sur la Wikipédia en français. Donc c'est à la fois en France, mais aussi au Québec, où il y a énormément de contributeurs à Wikipédia, en Belgique, au Bénin, en Côte d'Ivoire, en RDC, voilà, dans de nombreux pays.
7: Et on rappelle, alors je vais donner quelques chiffres justement, plus de 300 langues, je l'évoquais, on peut retrouver Wikipédia dans plus de 300 langues, il y a 65 millions d'articles qui sont disponibles, ça c'est pour le contenu, et pour dire à quel point est-ce que c'est consulté, Wikipédia c'est l'un des 10 sites les plus consultés au monde, il y a chaque mois 15 milliards de consultations, mais c'est quand même la grande question que je posais à Adélaïde Calais, est-ce qu'on peut faire confiance à Wikipédia ? Vous en pensez quoi, vous, Emma Gariani et Nathalie Casmajor ? Est-ce que effectivement, par exemple nous en tant que journalistes, on peut se fier à Wikipédia ?
9: J'ai envie de dire que c'est une question qu'on posait il y a 10 ans. Ouais. Il me semble que depuis, on a beaucoup avancé. Aujourd'hui, on a la Bibliothèque nationale de France, l'archiviste en chef des États-Unis qui vraiment soutiennent, collaborent avec Wikipédia, la NASA. Enfin, je veux dire, il y a beaucoup d'institutions de savoir qui donnent des contenus, des données, qui collaborent, beaucoup de bibliothécaires. Donc, je pense qu'on a dépassé, ouais. pas dépassé cette question, mais je pense qu'on peut aller beaucoup plus loin si on se pose plutôt la question de synergie, de collaboration possible pour renforcer la démocratisation du savoir, l'accès au savoir dans le contexte qui est actuel entre ces différents types d'organisations de savoir.
7: Mais cette question, il faut la dépasser, vous dites, mais si elle se pose toujours, c'est qu'il y a un doute là-dessus, sur l'idée quand même que ce sont des contributeurs, ce ne sont pas des experts qui ont écrit, ce sont des contributeurs, ce sont des internautes. Mm-hmm. Je vais donner un exemple pour nos auditeurs. Par exemple, il y a eu un reportage RFI sur le sujet qui raconte une dizaine de bénévoles qui sont réunis à Paris. On a X Ravière, alors c'est un pseudo, lui il est passionné de cinéma d'animation japonais, et là, depuis peu, il participe à, attention c'est très précis, l'article sur les chiens de porte, vous savez, ce sont les boudins qu'il y a sous les portes pour éviter les courants d'air. Mm-hmm. Il a pas de compétences sur le sujet, et c'est ce qui prévaut, et c'est ce qui justifie le modèle de Wikipédia aujourd'hui.
9: En fait, il y a un principe important, c'est qu'il n'y a pas de contenu original dans Wikipédia. C'est une synthèse de sources fiables qui sont résumés. Donc, c'est un résumé généraliste de plein de sources d'autorité ou fiables qui sont collectées. Donc, à partir de là, il y a des règles pour définir qu'est-ce qu'une source fiable, qu'est-ce qui est accepté comme référence dans l'encyclopédie. Donc il y a des règles sur les sources et il y a des règles sur le travail d'édition. Donc on peut être un nouveau contributeur passionné par, on sait rien, l'origami. Et à partir du moment où on fait un travail qui respecte les règles éditoriales, parce qu'il y a des règles qui sont très établies, en fait, c'est pas parce que tout le monde peut contribuer qu'on peut contribuer n'importe comment. En fait, c'est très codé. Et donc, c'est par là que passe la construction de la confiance et de la fiabilité.
7: Emma Gariani, il y a une autre critique qui est faite à Wikipédia, c'est son objectivité. Est-ce que Wikipédia est objectif ? C'est compliqué, encore une fois, de proposer 65 millions d'articles sur des sujets qui sont aussi sensibles que parfois le conflit israélo-palestinien, le changement climatique. À quel point est-ce que c'est suffisamment éclectique ?
9: Alors,
7: parce que c'est sourcé, c'est vérifiable, ça, ce sont les deux mots d'ordre, on l'a bien compris.
10: Nous, en tant qu'administration interministérielle, pourquoi est-ce qu'on fait ce partenariat avec Wikipédia ? La première raison, c'est parce qu'en fait, c'est quand même très utilisé dans l'environnement enseignement supérieur, éducation nationale. Malgré ce que vous dites, il y a quand même effectivement aujourd'hui, moi, je l'ai utilisé en tant que collégienne, et à l'époque, ça posait problème, on se posait la question. Ouais. Et c'est vrai qu'on se la pose de moins en moins. Parce que, justement, on a soutenu Wikidia, qui est une adaptation, par exemple, de Wikipédia pour les enfants. C'est un vrai outil d'enseignement et ça apprend aussi l'esprit critique. De plus en plus, on voit dans la société dans laquelle on évolue, avec les deepfakes, avec la production justement par intelligence artificielle, la génération de contenu à faible qualité, pour dire le moins, on voit que c'est important de forger chez les enfants, chez les jeunes adultes, cet esprit critique. Et en fait, l'environnement Wikipédia permet en tant qu'outil pédagogique de former la jeune génération en fait à ça. Donc ça répond indirectement à cette question de l'objectivité. Si c'est pas objectif, entraînons les jeunes générations et les plus anciennes aussi à pouvoir discerner ça. La seconde chose, nous, qu'on va regarder en tant que direction interministérielle du numérique, c'est l'enjeu lié aux ingérences numériques. En fait, Wikipédia, c'est un commun numérique mondial. Il y en a plein. Il y a le web. Le www, ouais. C'est un commun numérique mondial. Linux, c'est un commun numérique mondial. C'est un peu comme des infrastructures numériques invisibles. Quand vous allumez votre téléphone, vous cliquez sur Wikipédia. Mais en fait, derrière, il y a des autoroutes invisibles de l'information que vous ne voyez pas. Et on parlait de maintenance, on parlait des bénévoles qui sont un peu les maçons de ces autoroutes invisibles. Si vous êtes Wikipédia et que vous existez depuis longtemps, vous avez besoin qu'on vous rafistole, vous avez besoin qu'on entretienne les routes, les ponts, sinon ça casse. Et donc nous, notre rôle en tant qu'acteur public, mais c'est aussi le rôle de tous les utilisateurs et utilisatrices de Wikipédia qui vont faire des dons, qui vont s'engager à patrouiller, etc., progressivement en s'engageant sur ce chemin de contribution, c'est de faire en sorte que ce bien commun numérique mondial, qui est le plus grand commun mondial de la connaissance, c'est la tour de Babel, que ça, on arrive à le préserver. Ouais. Et cette logique-là, elle prévaut pour tous les communs numériques mondiaux. Elle prévaut pour Linux, elle prévaut pour le web. Si nous ne maîtrisons pas, si nous ne sommes pas à la table des décisions, si nous ne faisons pas cet effort de maintenir ces biens communs numériques mondiaux, nous en serons exclus, d'autres vont les faire à nos places, et nous perdons la maîtrise de notre destin politique, de notre destin collectif et de nos préférences
7: mais
10: politiques.
7: C'est intéressant parce que vous êtes effectivement à la direction interministérielle du numérique, vous lancez cet appel, mais il n'a jamais vraiment été entendu par les Français. Cet appel à justement partager Wikipédia, contribuer à Wikipédia pour le faire vivre, parce qu'effectivement, c'est un cercle vertueux. Plus il y a de contributions, plus il y a de consultations, et donc, meilleurs sont les contenus.
10: Absolument. Bah alors ça, il faudrait en parler justement à Adélaïde. Peut-être qu'elle a quelque chose à
7: Adélaïde
10: dire. Je suis
7: sûre
10: qu'elle a quelques statistiques sur le sujet.
11: Alors sur le fait qu'on a besoin de monde, qu'on a un appel qu'on adresse à tous les Français, toutes les Françaises, d'entretenir ce commun numérique, bien évidemment qu'on s'inquiète. Pour revenir un petit peu en arrière, vous parliez tout à l'heure d'objectivité. Ce qu'il faut bien comprendre sur Wikipédia, c'est que Wikipédia ne dit pas ce qui est vrai. Wikipédia fait un état des connaissances humaines sur un sujet. Et ça, c'est sa grande richesse. C'est ce qui lui permet d'être neutre, c'est ce qui lui permet de mettre en regard différents points de vue, de les hiérarchiser également.
7: On peut dire le mot factuel.
11: Et ça, alors... on pourrait, moi j'aime bien prendre l'exemple d'un moment assez scandaleux qui a eu lieu quand Elon Musk avait levé le bras dans un signe assez historique qui ressemblait à un salut nazi. Si vous allez voir sur la Wikipédia en anglais par exemple, les débats ont été tels entre les membres de la communauté que pour réussir à mettre en regard tous les points de vue, ils ont fait une description du geste qui est factuelle. Il lève le bras à un angle de tant de degrés, en faisant un petit saut sur ses pieds, etc. Et puis ensuite, ils mettent en regard les différents points de vue. Tel et tel média ont déclaré que c'était un salut nazi, tel et tel média ont déclaré que c'était un salut romain, tel et tel média, enfin voilà. Et donc c'est en mettant en regard ces différents points de vue et en essayant de les mettre non pas sur un pied d'égalité mais de les contextualiser toujours que Wikipédia arrive à faire un état des connaissances du monde. Là où c'est intéressant, c'est que vous pouvez ensuite comparer les versions linguistiques sur Wikipédia en français. Vous aviez un traitement, on va dire, un peu moins long. Parce que le débat était moins fort. Il a suffi de dire, bah voilà, une grande partie des médias ont revu ce salut comme un salut nazi, et puis une petite partie, plutôt de telle orientation politique, l'ont vu différemment, comme un salut romain. Mais ça, ça vous donne beaucoup d'indications sur ce que les humains pensent, savent, sur l'état de nos connaissances.
7: C'est effectivement, un indice de, ça révèle, on va dire, la diversité culturelle Wikipédia, cette richesse-là.
11: Et ça révèle l'honnêteté intellectuelle aussi. Mmh. Et surtout, c'est quelque chose qui est une mine d'or, notamment pour les gens qui consultent Wikipédia, parce que ça leur permet de se faire un avis eux-mêmes. Ils peuvent aller consulter les sources. En voyant les sources, ils voient qui parle, ils voient quels sont les points de vue. Ils peuvent se faire un avis. Et c'est une mine d'or également pour les modèles d'IA générative. Pourquoi ? Parce que quand on entraîne une IA, on se base sur un énorme corpus, il faut le plus de données possible. Mais ça, c'est l'entraînement premier. Ensuite, il faut faire un deuxième entraînement pour corriger toutes les erreurs avec des données de qualité. Et c'est là qu'intervient Wikipédia. Wikipédia est sous licence libre, comme je le disais au début de l'émission. Et donc, ça peut être réutilisé. On a le droit de réutiliser Wikipédia. Donc, tout le monde, y compris les modèles d'IA générative, a le droit de réutiliser ces données. Ils le font, et ils le font notamment parce que cette façon de faire un état des connaissances humaines leur permet d'avoir accès à ce que l'on pense aujourd'hui, ce que l'on sait, à une contextualisation, à une hiérarchisation des connaissances, qui n'existe pas forcément dans leur corpus, où tout est donné de façon directe. Donc, en réalité, quand on consulte une IA aujourd'hui, que ce soit ChatGPT, Gemini, Claude, les grands modèles, en fait, ce qu'on consulte de manière assez... C'est à 80% des choses qui viennent de Wikipédia. Sauf que ça invisibilise Wikipédia. Et que le modèle d'IA génératif, qui apporte évidemment beaucoup de choses dans la société, c'est très pratique pour coder, c'est très pratique pour faire des recherches poussées rapidement. Mais par contre, ça a plusieurs défauts auxquels il est urgent de sensibiliser les citoyens et les citoyennes français, notamment le manque de transparence. Ce sont des modèles qui ne vous disent pas comment ils ont été entraînés, qui ne vous disent pas qui parle, quels sont les points de vue qu'ils suivent.
7: Adèle, je voudrais vous poser une dernière question avant de passer à la deuxième partie du débat. On va évoquer évidemment les menaces qui visent Wikipédia et l'intelligence artificielle en premier lieu. Certainement, vous allez me dire avec justement c'est le fait que Wikipédia soit siphonné par l'IA en premier lieu. Pour dernière question avant la deuxième partie du débat, Adèle Calais, comme vous êtes l'experte en tant que coordinatrice de Wikimania, pour qu'un modèle subsiste, il faut qu'il soit viable économiquement. En quelques mots, comment se porte aujourd'hui Wikipédia sur ce plan-là ?
11: Wikipédia, on a un peu l'impression d'être au sommet d'une vague et de regarder le fond. C'est-à-dire que pour l'instant, ça va. Jusqu'ici, tout va bien. Mais par contre, on a perdu 8% de lecteurs cette année. Pour l'instant, on a suffisamment de dons. Donc, le modèle de Wikipédia, c'est que ça repose sur l'écriture bénévole d'articles et sur des dons pour faire fonctionner l'infrastructure. Notamment parce que ça coûte cher de maintenir un commun numérique. Il faut avoir des serveurs, il faut avoir des systèmes juridiques qui défendent les contributeurs et les contributrices parce qu'ils sont parfois mis à mal par des procès, par des choses comme ça, parce qu'il y a des endroits où c'est dangereux, en fait, de partager de la connaissance. Et il y a besoin également de financement pour avoir des projets avec des institutions culturelles, comme le soulignait Nathalie Cazemajor. En fait, mener des projets avec des institutions culturelles, avec des écoles, des universités, ça demande de l'argent. Et donc, on a l'habitude de dire que notre contenu est gratuit, mais que notre infrastructure ne l'est pas. Donc aujourd'hui, on arrive encore à la financer, mais on s'inquiète énormément de voir que les gens consultent de moins en moins Wikipédia, et on se dit que si on a moins de lecteurs, alors on aura probablement moins de personnes qui trouveront cela utile et qui voudront maintenir en vie ce commun numérique en donnant de l'argent.
7: Donc le modèle tient, mais jusqu'à quand? C'est la question. Le trafic, effectivement, entre 2024 et 2025 de Wikipédia a baissé de 8%, et évidemment, celui qui est principalement visé par cette situation-là, c'est l'intelligence artificielle.
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7: Faut-il sauver Wikipédia? C'est la question qu'on pose ce soir dans le débat du jour. Wikipédia, l'un des 10 sites les plus consultés au monde, disponible dans plus de 300 langues. Wikipédia qui tient sa grand-messe annuelle aujourd'hui et jusqu'à samedi à Paris. Wikimania 2026 se déroule. Mes trois invités, Adélaïde Calec, l'on entendait, qui est responsable du soutien à la communauté francophone et coordinatrice de Wikimania. Nathalie Casse-Major, professeure au Centre Urbanisation Culture Société de l'INRS, l'Institut National de la Recherche Scientifique à Montréal, titulaire de la chaire de recherche sur les communs numériques. Et Emma Gariani, qui travaille à la Direction Interministérielle du Numérique, la DINUM, qui est partenaire de cette Wikimania 2026, qui se déroule donc jusqu'à samedi à Paris. Je vais citer l'engagement de Wikipédia, donner gratuitement accès à la somme de toutes les connaissances humaines à chaque individu de la planète. Emma Gariani, est-ce que cet enjeu, il est toujours autant d'actualité 25 ans après, alors que prolifèrent, alors certes les phases d'information, mais aussi les sites d'information, l'information est partout aujourd'hui. Est-ce que Wikipédia est-il aussi toujours aussi incontournable 25 ans après?
10: Bah, ça reste quand même le Babel du 20e et 21e siècle, cet grand assemblage de connaissances. Je dirais que il y a un truc, c'est que nous, en tant qu'acteurs publics, ce qui nous intéressait primairement, c'était les étudiants, les collégiens qui vont utiliser ça, qui vont contribuer. Donc l'aspect un peu plus pédagogique. Puis depuis quelques mois, on peut parler en termes de mois parce que ça fait un, deux ans, trois ans, ça devient aussi une zone d'entraînement pour les grands modèles de langage qu'on a évoqués. Donc ça génère des choses qui sont positives parce que c'est quand même positif de pouvoir avoir des outils de travail qui sont mis à disposition par ces grands modèles de langage. Mais ça pose de nouvelles questions effectivement pour Wikimedia, pour l'environnement Wikimedia et Wikipédia. Il y a deux choses par lesquelles nous on l'aborde. La première, donc, c'est les ingérences numériques, j'en parlais, c'est de se dire que finalement là on décuple en fait les effets avec les LLM du fait que potentiellement il y a des, malgré la modération collaborative, malgré les patrouilleurs, malgré tout ça, c'est un champ de bataille informationnel. Et donc alors, c'est un champ de bataille informationnel de base, mais c'est décuplé.
7: Bien sûr.
10: Avec l'intelligence artificielle. Et donc, nous devons, en tant qu'acteurs publics, aussi être vigilants, se tenir aux côtés d'acteurs comme Wikimedia, pour pouvoir faire en sorte que, dans le numérique, on conserve notre autonomie. Ça veut dire, soutenir un événement comme Wikimania, par exemple. Ça veut dire faire des partenariats qui sont pertinents. Une autre chose quand même qui est sur l'intelligence artificielle, moi je veux toujours voir le verre à moitié plein. Il faut se dire que l'intelligence artificielle, elle ne tue pas les communs numériques. Elle vient challenger les communautés. Et la question, c'est qu'on est tous en train de se poser, c'est comment on réagit.
7: Il n'y a pas de retour en arrière possible.
10: À ce qu'on appelle l'anchification, bon français, c'est-à-dire au fait qu'on a des contenus de faible qualité qui sont générés de manière massive et qu'il faut apprendre à les gérer. Il faut apprendre à les gérer chez les citoyens, mais aussi dans les communautés open source, à dire voilà ce qui m'intéresse comme contribution. Je prends, je ne prends pas. Et aussi, pourquoi pas, à utiliser les outils qu'offre l'intelligence artificielle pour avoir des premières versions de patrouilleurs numériques qui peuvent faire des premières relectures et ensuite aider les humains à pouvoir faire de secondes relectures, par exemple. Et ça, on le voit pareil dans tous les communs numériques. L'intelligence artificielle, ça ne tue pas les communs numériques, mais ça vient mettre les communautés à l'épreuve, et on doit aussi, nous, acteurs publics, travailler avec ces communautés-là pour essayer de trouver des solutions.
7: Nathalie Casse-Major, est-ce que vous pensez que Wikipédia, en 2026, peut encore faire, et 2027, 2028, 2030, on se projette, avec l'IA, ou est-ce que l'IA va faire tomber Wikipédia? Non, vous me dites. De la tête, en tout cas.
9: Alors, je n'ai pas de boule de cristal, mais...
7: Au-delà de la boule de cristal, la question, c'est, encore une fois, comment faire subsister les deux modèles? Ce modèle qui était évidemment imprévisible il y a 25 ans quand Wikipédia a été lancé, et qui prévaut aujourd'hui et qui va monter en puissance dans les années qui viennent, qu'est l'IA.
9: Oui, alors, ce qui est clair, c'est qu'il y a un changement de paradigme aujourd'hui du web. plus largement, je dirais, qui est transformée par de nouvelles modalités d'accès à l'information et au commun savoir comme Wikimedia, c'est-à-dire que de plus en plus, quand on pose une question, pour beaucoup d'utilisateurs, on passe par un service de type cloud, IA, génératif, conversationnel. Donc, il y a un changement dans les intermédiaires d'accès à l'information.
7: Et donc, Wikimedia, pour nos auditeurs, passe au second plan, puisqu'ils se retrouvent dans cet aperçu IA. Et avant de cliquer sur le lien, on ne va pas vers Wikipédia. D'où aussi la menace qui pèse sur Wikipédia.
9: Oui, c'est ce qu'on appelle la mort du clic. Ouais. C'est-à-dire que finalement, c'est une forme de capture de l'attention des utilisateurs qui n'est pas nouvelle dans les réseaux sociaux.
7: Ça concerne tous les sites, mais comme Wikipédia est massif, l'un des 10 sites les plus consultés au monde, la question se pose en premier lieu. Ouais.
9: La question se pose pour Wikipédia, mais pour beaucoup d'autres sites, le site de la BNF, les sites de médias d'information. En fait, la mort du clic, ça, c'est une menace à la soutenabilité d'un écosystème informationnel tel qu'on l'a construit jusqu'à aujourd'hui. Donc c'est un changement de paradigme qui est majeur et comment s'adapter aussi à tout à l'heure Emma Gariani parlait des autoroutes de l'information invisible. Ce qu'on voit moins du point de vue utilisateur, c'est qu'aujourd'hui le trafic de robots a dépassé le trafic humain sur le web. C'est-à-dire qu'il y a plus de requêtes qui sont envoyées vers les serveurs, des sites, par des usagers automatisés, des robots, des bots, pour moissonner, pour aller chercher de l'information complémentaire. Donc c'est pour ça que je parle de changement de paradigme majeur qui force non seulement Wikimedia, mais d'autres acteurs à repenser leurs interfaces d'accès. Et à repenser l'ouverture, c'est-à-dire qu'on parle aujourd'hui d'un paradoxe de l'ouverture, l'ouverture au sens de open, ouvert, données ouvertes, licence ouverte. L'ouverture, c'est à la fois ce qui fait la valeur des communs numériques, mais leur vulnérabilité aussi.
7: Et c'est ce qui définit d'une certaine manière Wikipédia, donc qui est menacée aujourd'hui. Et Emma Gariani, j'aurais qu'on prenne un peu de hauteur, il nous reste 2 minutes. Quel est l'enjeu de la survie de Wikipédia? Qu'est-ce que ça signifierait la mort de Wikipédia si dans 10 ans il n'y a plus Wikipédia?
10: Ça serait une grande perte pour l'humanité, ça je pense que il y aura peu de gens pour le contester.
7: Mais en quoi qu'est-ce que ça dirait de notre société?
10: Un truc qui est important, ça voudrait dire qu'on n'arrive plus à coopérer.
7: Okay.
10: Aujourd'hui, Wikipédia, c'est le même objet que l'on soit à Dakar, à Santiago du Chili ou à Marseille. C'est le même objet. C'est un bien commun numérique mondial. Et en fait, ce qui est intéressant, c'est que comme le climat, ça appelle des réponses de coopération à l'échelle mondiale. Et pas qu'en France, en fait. Wikipédia ne s'arrête pas aux frontières de la France. Déjà, si on peut agir à l'échelle européenne, c'est déjà pas mal. Là, pour faire un parallèle avec ce sur quoi nous travaillons à la Direction interministérielle du numérique, à la DINUM, c'est qu'on a travaillé avec l'Union européenne à créer une organisation européenne qui s'appelle un EDIC, qui est un consortium européen pour les infrastructures numériques, qui est chargé de coordonner les politiques européennes de soutien au commun numérique.
7: En gros, c'est comment aider Wikipédia.
10: On a besoin d'agir ensemble.
7: Comment on peut aider économiquement Wikipédia comme l'a dit très bien Adèle Etkel, ils sont en haut de la vague, mais ils voient le fond. Comment on peut aider économiquement Wikipédia sans mettre à mal l'indépendance qui définit ce modèle collaboratif?
10: Il faut faire en sorte, en tant qu'acteur public, qu'on ne soit plus seulement utilisateur, mais aussi contributeur, et que l'on contribue sans vouloir tout gérer. Et c'est une autre posture qu'on doit avoir. Et ça, aujourd'hui, il y a de nombreux pays européens qui sont rentrés dans ce consortium-là, et on commence à structurer des outils qui vont être des outils de financement, qui vont être des outils d'expertise technique, mais aussi, de donner de la visibilité à ce sujet-là à l'échelle européenne.
7: Adélaïde Calais, le mot de la fin, il nous reste une minute. Est-ce que vous êtes inquiète pour l'avenir de Wikipédia? Est-ce que pour vous, ce serait un signe, et ça veut dire quelque chose sur l'état de la démocratie, si demain Wikipédia ne survit pas?
12: Alors, on est inquiet, mais de manière saine. On n'est pas inquiet tremblant, mais alors on s'inquiète suffisamment pour faire le plus de bruit possible, pour essayer de convaincre les Français et les Françaises aujourd'hui qu'il faut s'intéresser à Wikipédia, il faut cliquer sur le bouton contribuer, il faut aller voir comment ça fonctionne et il faut prendre l'habitude de questionner l'information qu'on reçoit, de chercher les sources, de chercher d'où ça vient, de rétablir le plus d'esprit critique possible, notamment face aux IA génératives. C'est vraiment un enjeu de citoyenneté, d'avoir des Français et des Françaises qui soient capables et qui aient le réflexe finalement, parce que bien sûr qu'ils sont capables, mais qu'ils aient le réflexe de se questionner sur d'où vient l'information à laquelle j'ai accès, même si elle ressemble à un humain qui me parle. Et je voudrais revenir sur ce que vous disiez tout à l'heure.
7: Rapidement.
12: Vous parliez du fait qu'il y a de plus en plus d'informations partout. La beauté de Wikipédia, c'est que pour un sujet, vous n'avez qu'une seule page. Vous voyez, pour Napoléon, il n'y a qu'une seule page sur Napoléon. Et donc, il n'y a pas de prolifération possible de l'information sur Wikipédia. Pour rajouter des informations sur Wikipédia, il faut coopérer, il faut du consensus, il faut vous mettre d'accord avec les autres. C'est ce qui en fait un ovni.
7: Ouais.
12: Nous, notre inquiétude aujourd'hui, c'est que cet ovni, il est protégé par des patrouilleurs, des patrouilleuses, donc des personnes qui vérifient l'information. Si jamais on perdait trop de lecteurs, on n'aurait plus de renouvellement de cette communauté de personnes qui vérifient la fiabilité de l'information, et donc on aurait un commun numérique en danger pour la fiabilité de l'information. Et vu que l'entraînement des IA repose dessus, vu que c'est la dernière place en ligne où vous avez une information où tout le monde doit avoir un consensus, doit être neutre, doit sourcer, et ben en fait on aurait une ressource qui est centrale pour l'information fiable des citoyens et des citoyennes qui disparaîtrait. Donc nous, notre mot d'ordre, c'est, mesdames et messieurs, s'il vous plaît, cliquez sur ce bouton modifier, allez voir comment ça fonctionne, soyez curieux et participez.
7: Eh ben, participez, ça rejoint le collaboratif de l'encyclopédie. Le message est envoyé, il faut sauver Wikipédia, et c'est ce que vous avez dit aussi, Emma Gariani. Merci beaucoup à vous trois, Emma Gariani, Nathalie Cazemajor et Adélaïde Calais. Merci beaucoup à Sigrid Azeroual qui était à la préparation de ce débat du jour. Mais je vais surtout remercier Florence Ponce, avec qui j'ai travaillé toute l'année pour préparer le débat du jour. C'était la dernière émission de la saison. On va également remercier Marie Normand à la rédaction en chef. Nos réalisateurs, Valentin Vaner ce soir, précédemment c'était Hélène Avril, Claude Batista qui continue d'officier derrière la régie. Vous inquiétez pas, on va revenir très bientôt. La reprise du débat du jour, ce sera le 24 août. On compte sur vous et d'ici là, on vous souhaite un très bel été. Et puis surtout, bougez pas, car d'ici là, c'est le grand journal du soir qui vient avec Diane Berger. On va parler, ce sera le dossier de cette édition, les incendies en France actuellement, en Gironde et dans le Var.
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7: L'heure du grand journal du soir. Bonsoir Diane Berger.
16: Bonsoir Romain, bonsoir à toutes et tous.
7: À la une ce soir, des forêts en flammes, des villages recouverts de cendres. Plusieurs incendies font des ravages dans le sud de la France.
16: Reportage dans le département du Var où des milliers d'habitants fuient l'avancée du feu. Un grave incendie est aussi en cours plus à l'ouest en Gironde et la polémique monte sur les moyens des pompiers. Pour faire face, selon les syndicats, il faudra surtout plus de bras. Le conflit au Moyen-Orient s'étend encore. Les rebelles houthis du Yémen ont frappé des navires saoudiens en mer Rouge. Et dans ce contexte international, les États-Unis signent un accord controversé avec Riyad sur le développement du nucléaire saoudien. On vous expliquera ce qui pose question dans quelques minutes. Et puis l'Union européenne continue son combat contre les abus des géants de la tech. Après des sanctions contre Apple et Meta, Bruxelles inflige une amende record à Google, presque 1 milliard d'euros pour atteinte à la concurrence.
7: Un rendez-vous après le journal du soir, on va évoquer les conséquences du double séisme qui s'était produit au Venezuela. Demain, ça fera déjà un mois que la catastrophe a eu lieu. Elle a conduit à un bilan de plus de 5000 morts, drame qui met en lumière l'incurie des autorités. C'est ce que nous dira notre confrère de l'hebdomadaire français Le Point, Claire Ménial, qui rentre d'une mission dans le pays. Le sud de l'Europe est donc ravagé par plusieurs incendies.
16: Oui, plusieurs foyers sont actifs en Sicile, dans le sud de l'Italie. La région de Madrid, en Espagne, brûle également. En France, l'un des feux les plus préoccupants se trouve dans le département du Var, tout au bord de la Méditerranée. Il a parcouru plus de 2500 hectares en deux jours. Stable hier soir, il a repris cet après-midi, attisé par le souffle du Mistral. Notre correspondante Elisa Amourette s'est rendue à Cotignac, un village en première ligne face aux flammes.
17: Sur la place du village, il pleut des cendres. L'ambiance est lourde. Le soleil obscurci par la fumée diffuse une lumière orangée. Les téléphones ne cessent de biper avec des messages d'alerte.
18: n'était pas buvable.
19: Là, je viens de monter et les feux sont vraiment pas loin.
17: Tiphaine vient d'emménager dans le village.
19: Je suis pas du sud, c'est la première fois que je vis ça et je suis assez inquiète.
17: Alors que certains habitants situés sur les hauteurs de Cotignac ont une nouvelle fois évacué, la jeune femme se prépare elle aussi à partir en urgence.
19: Là, j'allais faire un sac, on sait jamais. Et... prendre des affaires pour mon petit garçon, essayer de sauver mes affaires de valeur, si je peux dire.
17: Elle est rejointe par Laurent, qui habite un peu plus haut. Lui évacue sa maison pour la deuxième fois en laissant son chien.
20: Là, je suis remonté chez moi parce que ça allait vers d'aller. Et là, les gendarmes sont arrivés à la maison il y a un quart d'heure. Ils m'ont demandé d'évacuer en urgence.
17: Du côté de la mairie,
21: allô, oui,
17: le téléphone
21: oui.
17: de Jean-Pierre Véran, le maire sans étiquette de la commune, ne cesse de sonner.
21: Ils sont encore encerclés de feu. Et ça, ça me fait peur parce que la situation est difficile et j'ai peur qu'on n'arrive plus à maîtriser l'opération. Je suis vraiment très inquiet.
17: Le panache de fumée se fait de plus en plus important. Les habitants assistent impuissants à l'incendie. Sur la route quasi déserte, des religieuses prient en face de Cotignac. Les flammes ont déjà parcouru des milliers d'hectares et détruit des dizaines de maisons. Elisa Amouret de Cotignac, RFI.
16: Un autre incendie préoccupant en France, plus à l'ouest, dans le département de la Gironde. 3400 hectares de végétation ont brûlé. Plus de 20 000 personnes ont dû être évacuées. Alors face aux flammes, l'Union européenne déploie 3 bombardiers d'eau. La porte-parole du gouvernement français, Maud Bréjon, promet quant à elle qu'un avion militaire A400M va bientôt pouvoir être mobilisé d'ici la fin juillet. Mais plus que du matériel, les syndicats de pompiers demandent des moyens humains indispensables pour éviter de brûler d'épuisement, explique Delphine Renaud, représentante CGT des pompiers du département de la Vienne dans le centre-ouest de la France.
22: La fatigue devient de plus en plus importante, d'autant plus qu'il y a de nombreux départs pour des renforts sur des départements extérieurs, des missions qui sont très intenses, peu de repos, avec les problèmes en plus de canicule. Clairement, les organismes ont du mal à s'adapter. Il y a des risques très importants pour la santé, des coups de chaud de plus en plus récurrents. Nous, cette année, on a une sursollicitation au niveau de l'activité opérationnelle, puisque notre charge opérationnelle sur le mois de juin était élevée à plus de 20 000 heures. Donc, ça n'est pas que le nombre d'interventions, c'est le temps qui est passé en intervention. C'est quelque chose qui est énorme. Et comme on n'a pas le personnel suffisant, c'est toujours les mêmes personnes qui retournent. Donc en fait, elles sont mises au repos pendant quelques heures et elles reprennent par la suite parce que ce sont des feux qui durent longtemps, qui demandent derrière des phases de surveillance. Et pendant qu'ils sont d'un côté, eh ben ça brûle de l'autre côté du département et il faut faire face à tout en même temps. S'il y avait une rotation suffisante de personnel, ça permettrait à chacun d'avoir un temps de repos réel entre chaque intervention. Aujourd'hui, c'est pas le cas.
16: Delphine Renaud de la CGT des pompiers, elle répondait aux questions de Baptiste Coulon.
7: 18h05 en temps universel, c'est le grand journal du soir sur Radio France Internationale avec Diane Berger. Et Diane, on va évoquer à présent un autre titre de l'actualité internationale de ce jeudi, les frappes qui continuent au Moyen-Orient.
16: Londres dénonce des actions irresponsables qui mettent des vies en danger après des tirs des rebelles houthis du Yémen, alliés de l'Iran en mer Rouge contre des navires pétroliers saoudiens la nuit dernière. Plus au nord, un poste frontière a été ciblé ce soir par des drones à la frontière entre le Koweït et l'Irak. Une attaque imputée à l'Iran. L'Iran, où l'armée américaine a bombardé il y a quelques heures l'île de Keshm, près du détroit d'Ormuz. Ces affrontements qui s'inscrivent dans la durée inquiètent les marchés. Le prix du baril de Brent a franchi aujourd'hui le seuil des $100, une première depuis la fin du mois de mai.
7: Et puis cet accord qui voit Donald Trump de nombreuses critiques, les ministres de l'énergie des États-Unis et d'Arabie Saoudite ont signé un partenariat qui vise à doter l'Arabie Saoudite d'un programme nucléaire civil.
16: Marco Rubio, le secrétaire d'État américain, assure que l'Arabie Saoudite veut disposer d'un programme nucléaire pacifique et civil. Mais l'accord annoncé n'obligerait pas Riyad à accepter des inspections de l'AIEA, l'Agence internationale de l'énergie atomique. Et selon les contours annoncés dans la presse, Riyad aurait aussi la possibilité d'enrichir de l'uranium sur son territoire. Pour Marc Finot, ancien diplomate français, vice-président de l'association Initiative pour le désarmement nucléaire, cette mesure fait planer des doutes sur les réelles intentions des Saoudiens.
23: Ce n'est pas absolument une nécessité, puisque cet uranium enrichi, tous les pays peuvent se le procurer sur le marché. Il y a même un centre de l'AIEA qui propose à la vente l'uranium enrichi. Donc, il n'y a absolument aucun besoin, ni énergétique, ni économique, mais c'est devenu une sorte d'affichage d'une volonté de développer une capacité qui pourrait éventuellement, le cas échéant, être utilisée à des fins militaires. Avec cette recherche de l'équilibre, de la symétrie par rapport à l'Iran, c'était pas un secret, hein, les dirigeants saoudiens l'ont dit très clairement, tout ce qui est accordé à l'Iran, nous y avons droit. Et elle va plus loin en disant, si l'Iran développe des armes nucléaires, eh bien nous aussi, nous allons suivre cette tendance et aussi nous estimons que nous pourrons défendre notre sécurité en nous dotant d'armes nucléaires.
16: L'ancien diplomate français Marc Fineau, joint par Guilhem Deltey, dans un message posté sur son réseau social Truth Social, Donald Trump, le président américain, a assuré qu'il n'y aurait pas d'enrichissement de l'uranium en Arabie Saoudite. Il affirme aussi que l'accord est conditionné à la reconnaissance par Riyad d'Israël. Ce serait une avancée historique, répond le bureau du Premier ministre israélien Benjamin Netanyahou.
7: Et en ces temps de conflit au Moyen-Orient, voilà une somme record qui a été débloquée pour la sécurité américaine.
16: La Chambre des représentants a approuvé hier le texte cadre sur la stratégie de défense des États-Unis pour 2027. Il prévoit un budget record, plus de 1150 milliards de dollars, l'équivalent du PIB de la Pologne. En temps normal, ces textes cadres sur la défense font consensus entre républicains et démocrates aux États-Unis. Mais cette fois-ci, le projet a été adopté à une très courte majorité à Rimley-Pold.
0: 216 voix contre 212. Le projet de loi sur la défense de la première puissance militaire mondiale est passé, mais de justesse. 6 démocrates l'ont soutenu, tandis que 7 républicains s'y sont opposés. Le texte prévoit environ 250 milliards de dollars supplémentaires par rapport à cette année, notamment pour financer une hausse de la solde des militaires. Les élus ont aussi adopté à une très courte majorité le cadre budgétaire destiné à financer la guerre contre l'Iran à hauteur de 95 milliards de dollars. Ces deux votes illustrent les difficultés des républicains à faire adopter le budget de la défense dans un contexte de forte division sur la guerre contre l'Iran. Les démocrates dénoncent un budget militaire devenu hors de contrôle. Ils critiquent aussi l'ajout du Safe America Act au projet de loi sur la défense par le biais d'une procédure parlementaire controversée. Ce texte, voulu par le président Donald Trump, vise à restreindre les modalités de vote. L'opposition estime qu'il menace les droits de vote des millions d'Américains. Son intégration au budget de la défense pourrait d'ailleurs compliquer l'adoption du texte au Sénat.
16: À Rimley-Pold.
7: L'actualité en Asie, les manifestations en Inde et l'ONG Human Rights Watch qui dénoncent les violences de la police contre les manifestants.
16: Un recours à la force inutile et excessif, je cite. Malgré cela, le mouvement du parti des cafards continue. Des milliers d'étudiants occupent en permanence l'esplanade de Jantar-Mantar dans le centre de New Delhi. Mobilisés au départ pour dénoncer des fraudes massives lors d'un examen de médecine, ils dénoncent désormais de manière plus large la crise qui touche la jeunesse indienne. Alors, hier, Narendra Modi, le Premier ministre, est sorti du silence sans les convaincre, analyse Sylvia Malimbaum, responsable de la recherche sur l'Inde et l'Asie du Sud à l'IFRI, l'Institut français des relations internationales.
1: Le Premier ministre a effectivement tweeté en disant qu'il allait mettre en place des tribunaux accélérés pour garantir des sanctions rapides et sévères contre les personnes qui étaient impliquées dans la fuite des sujets d'examen. Mais enfin, ça reste une réponse assez tardive et quand même assez modeste face à l'ampleur du mouvement. Il faut savoir quand même qu'en Inde, on a aujourd'hui assez peu d'opportunités économiques, notamment pour les emplois de qualité. Donc les concours publics sont quand même une des voies, je dirais, honnêtes d'accès à ces emplois, dans un contexte où quand même 40% des jeunes diplômés sont au chômage. Mmh. Donc il y a une vraie crise de confiance dans le système éducatif dans son ensemble, qui est perçue comme corrompue. Et effectivement, la première revendication de ce mouvement des cafards aujourd'hui, c'est la démission du ministre de l'Éducation. Mais aujourd'hui, c'est une option qui n'a pas été mis sur la table par le gouvernement de Narendra Modi.
16: Sylvia Malimbaum, responsable de la recherche sur l'Inde et l'Asie du Sud à l'IFRI, elle était l'invitée de RFI Midi avec Paul Lonsin-Spinelli.
7: Dans l'actualité économique, la colère de Washington après une amende record infligée à Google.
16: L'Union européenne crée de l'incertitude majeure pour les exportations américaines selon le représentant de la Maison Blanche au commerce. Bruxelles a en effet infligé une amende d'un montant de 890 millions d'euros aux géants américain géant de la tech Google pour atteinte à la concurrence. En cause, le fonctionnement de son moteur de recherche et de son magasin d'applications Google Pay. Anishka Kumor.
2: Le montant global d'amende, 890 millions d'euros, représente la sanction la plus élevée au titre du règlement européen sur les marchés numériques, DMA. Mais selon Thomas Régnier, porte-parole de la Commission européenne, cette sanction est justifiée.
3: 90% des recherches en ligne dans l'Union européenne sont effectuées via Google Search. Cela montre l'importance de Google en tant que passerelle entre les utilisateurs finaux et les entreprises. De plus, Google met en avant ses propres services. On peut citer notamment Google Shopping, Google Hôtel et Google Transport qui dominent dans les résultats de recherche.
2: Selon le géant de la tech américain, cette décision va conduire à dégrader des services pourtant prisés des internautes. C'est tout le contraire, a rétorqué le porte-parole de la Commission européenne. Le fait d'ouvrir les services à la concurrence permettra de les améliorer.
3: Les contrôleurs d'accès actuels mis en place par Google empêchent les entreprises européennes de concurrencer et d'innover dans des conditions équitables. Ce que nous demandons à Google, c'est de se mettre en conformité avec le DMA et d'offrir des conditions de concurrence équitables, du moins au sein de l'Union européenne.
2: Google a 60 jours pour se plier à cette décision sous peine d'amende supplémentaire.
16: L'Union européenne qui se mobilise également contre Moscou. Les 27 se sont mis d'accord sur un 21e paquet de sanctions contre la Russie ce matin. Il limite surtout les revenus pétroliers du pays, des revenus qui financent une grande partie de la guerre de la Russie contre l'Ukraine. L'Ukraine où l'ex-ministre de la Défense demande à retrouver ses fonctions. Mikhaïlo Fedorov a refusé tous les autres postes proposés par le président ukrainien Volodymyr Zelensky. Son éviction la semaine dernière a provoqué des manifestations inédites dans le pays depuis le début de la guerre.
7: On revient en France, on est à moins de 10 mois du scrutin présidentiel et les candidats ne prennent pas de vacances d'été.
16: La campagne est lancée pour Gabriel Attal, l'ex-premier ministre du parti Renaissance. Il s'est rendu en Bretagne sur les terres de Michel-Édouard Leclerc, le PDG des supermarchés du même nom, officiellement pour visiter une exposition dédiée à Warhol. L'occasion aussi de délivrer quelques messages, Valérie Gasse.
5: L'Andernaut accueille avec plaisir et à la fois comme ancien jeune premier ministre, en tant que futur président ou candidat.
18: Michel-Édouard Leclerc, c'est recevoir. Gabriel Attal, c'est en profiter.
24: Merci de l'accueil et je suis ravi d'être là parce que je suis ravi de l'échanger avec des acteurs économiques qui sont discrets, mais ils font beaucoup pour le pays.
18: L'affiche du jour entre le candidat à la présidentielle et le grand patron profite aux deux. Et s'il est question d'art...
5: Et donc c'est la plus grande exposition Warhol en Europe.
18: Il est aussi question de politique. Michel-Édouard Leclerc ne veut pas afficher un soutien officiel à Gabriel Attal.
5: J'ai pas le droit de le faire ça parce que j'incarne une enseigne.
18: Mais il lui accorde quelques bons points.
5: Il a cette énergie, il a cette envie.
18: Gabriel Attal, lui, salue l'action d'un patron social.
24: Parfois, dans le débat public en France, on a l'impression que entreprise égale méchant capitaliste qui ne pense qu'au profit. Vous avez des entreprises, et Leclerc en fait partie avec ce fonds de dotation, qui, au contraire, s'engage financièrement pour permettre l'accès à la culture.
18: Dans une campagne présidentielle qui va être longue, Michel-Édouard Leclerc veut jouer un rôle. Il s'amuse d'être testé dans les sondages comme potentiel candidat.
5: Je veux nourrir le débat public et on verra. S'ils ne le font pas, on ira donner un coup de main, mais un coup de pression.
24: Ça met une saine pression pour
18: Valérie
24: y arriver.
18: Gasse, Landerneau, RFI.
16: Valérie Gasse du service politique de RFI.
7: Et Diane Berger, aux manettes du Grand Journal du Soir, 20h15 ici à Paris. Merci Diane.
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7: Coup d'œil au programme qui nous attend dans le prochain quart d'heure avant la première édition d'Afrique Soir dans 15 minutes. On va évoquer les conséquences du double séisme qui s'était produit au Venezuela. Demain, cela fera un mois que la catastrophe a eu lieu. Elle a conduit, je vous rappelle, à un bilan de plus de 5000 morts. Drame qui met en lumière l'incurie des autorités. C'est ce que nous dira notre confrère de l'hebdomadaire français Le Point, Claire Ménial, qui rentre d'une mission dans le pays. Et puis nous irons à Dakar. On est à 100 jours du début des Jeux Olympiques de la Jeunesse, la capitale sénégalaise. Est déjà dans les starting blocks. Et lui aussi est dans les starting blocks. Il rentre fraîchement de la Coupe du Monde de football. Voici le journal des sports. C'est Éric Mahourid. Bonsoir Éric.
26: Bonsoir Romain, bonsoir tout le monde.
7: Rien à voir avec le foot, le Tour de France cycliste qui continue. Victoire équatorienne aujourd'hui au sommet d'Orcières-Merlette.
26: Richard Carapaz a remporté la première des trois étapes alpestres au programme en cette fin de semaine. La 9e victoire de l'équatorien sur un grand tour, sa 2e sur la grande boucle. Après avoir semé ses compagnons d'échappée, le champion olympique de Tokyo s'est imposé avec 45 secondes d'avance sur le Suisse Mauro Schmidt et l'Américain Matteo Jorgensen. Valentin Paré-Peintre termine 4e quatrième à 1 minute 14 secondes du vainqueur, le Français qui a tout donné pour tenter d'offrir à la France sa première victoire sur ce tour, mais la barre était trop haute aujourd'hui, comme il l'a confié à Olivier Pron, Valentin Paré-Peintre.
4: Je suis pas vraiment déçu, j'ai tellement souffert aujourd'hui, c'était vraiment une journée très très difficile. À la fin, j'étais vraiment mort, vraiment vide, et c'était vraiment très difficile. Ensuite, je peux pas être déçu. Je me suis fait lâcher à la pédale dans la dernière montée. J'étais tout simplement à bloc, donc j'ai fini à ma place. Et voilà, mais c'était une journée tellement dure. J'ai tellement souffert toute la fin d'étape sur les parties plates. Ouais, à un moment donné, je pensais même pas pouvoir faire dans les 10. Donc je pense que je peux être content avec mon résultat aujourd'hui, même si on veut toujours gagner. C'est pas décevant, comme j'ai dit, parce que j'étais tout simplement à bloc.
26: Valentin Paré-Peintre qui a malgré tout consolidé sa place de deuxième au classement du meilleur grimpeur, revenant à un petit point de Tadej Pogacar, l'actuel porteur du maillot jaune, qui a lui terminé tranquillement dans le peloton des favoris à 4 minutes 35 secondes de Carapace. Aucun changement donc au classement général. Le Slovène reste un confortable leader devant le Belge Remco Evenepoel, le Mexicain Isaac Del Toro et le Français Paul Sexage, toujours quatrième. Demain, la pente va s'élever avec un deuxième épisode alpestre redoutable, avec à son terme la mythique montée vers l'Alpe d'Huez.
6: En football, est-ce que ça vaudra le coup? Manchester City casse sa tirelire pour un international anglais.
26: Ça, on le saura plus tard. En tout cas, Elliot Anderson va en effet rejoindre les Citizens pour un montant de 135 millions d'euros. C'est le plus gros transfert de l'histoire du club mancunien, le deuxième le plus important pour un joueur anglais, après celui de son compatriote Morgan Rogers, qui vient de signer à Chelsea pour un montant de 137 millions d'euros. Âgé de 23 ans, Elliot Anderson évoluait jusque la Nottingham Forest. Lui et Rogers ont contribué à porter l'Angleterre à la troisième place du récent mondial, le meilleur résultat des Three Lions depuis 60 ans. Plus modestement, l'Allemand du Borussia Dortmund, Karim Adeyemi, rejoint pour sa part le FC Barcelone pour seulement 29 millions d'euros.
6: Un peu décevant.
26: Peanuts. L'ailier de 24 ans a signé un contrat de 5 ans avec le club Blaugrana, qui est dirigé par l'entraîneur allemand, un compatriote, Hansi Flick.
6: En tennis, enfin, on va saluer le bon parcours de Quentin Alice au tournoi de Kitzbühel.
26: Le français s'est hissé dans le dernier carré du tournoi autrichien sur terre battue en dominant l'argentin Mariano Navone et 7-5-6-3. C'est la quatrième fois de sa carrière que le joueur de 29 ans, 83e mondial, atteint les demi-finales sur le circuit principal. Il y affrontera demain l'allemand Yannick Hanfmann. Son compatriote Lucas Von Haché, lui, en quart de finale du tournoi d'Estoril, le Portugal, toujours sur terre battue. Pour cela, il a dominé en trois manches l'expérimenté espagnol Pablo Carreño Busta, confirmant ainsi son retour progressif au plus haut niveau après être sorti il y a 2 ans du top 100 mondial. Âgé de 22 ans, il est désormais 78e.
6: Eh bien, merci Eric Marud pour ce journal des sports. Il est 14h, bientôt 20 minutes à Caracas. Demain, jeudi, cela fera déjà un mois, le 24 juin 2026, une date que le Venezuela n'oubliera pas. Le pays était alors touché par un double séisme d'une ampleur sans précédent depuis plus d'un siècle. Le dernier bilan s'élève à 5398 morts, plus de 16 000 blessés. Et aujourd'hui, la Banque mondiale a estimé le coût de la reconstruction au Venezuela. Elle s'estimerait à près de 20 milliards de dollars. Bonsoir Claire Ménial.
8: Bonsoir.
6: Correspondante du Point aux États-Unis, vous rentrez précisément d'une mission au Venezuela pour l'hebdomadaire français. Votre reportage est à lire cette semaine sur le site internet du Point. Alors on va évoquer avec vous évidemment les enjeux de cette reconstruction. Vous avez notamment été aux côtés d'habitants qui recherchent dans les décombres leurs proches. C'est ce qui marque dans ce reportage. Ce sont eux, c'est elle, la population vénézuélienne, et non les secours qui se retrouvent en première ligne. Pourquoi ça ?
8: Oui, écoutez, c'est vraiment ce qui est très frappant dans la couverture de ce séisme. D'abord, c'est l'étendue des dégâts. C'est vraiment apocalyptique quand vous arrivez sur les lieux. C'est vraiment des kilomètres de décombres hérissés des souvenirs de toutes ces vies. C'est très, très, très frappant. Et en effet, les secours vénézuéliens eux-mêmes n'ont pas été déclenchés avant le deuxième, troisième, voire parfois quatrième jour, suivant les endroits où les tours qui se sont effondrées, les habitations qui se sont effondrées se trouvaient. Donc, les habitants ont commencé à creuser à main nue tous ces décombres pour essayer de trouver leurs proches. Donc, ils ont des marteaux, des maillets, des pioches, et ils essayent de passer eux-mêmes les couches des étages qui se sont empilés les uns sur les autres pour essayer de dégager les corps de leurs proches qui sont, disons-le, écrasés entre ces épaisseurs.
6: Et ils sont seuls face à ces situations-là? Où sont les autorités? Où est l'aide internationale?
8: Alors, l'aide internationale est arrivée avant. avant l'aide vénézuélienne. Le Venezuela est un État en faillite. Hein. C'est une économie qui s'est effondrée il y a des années. Environ 8 millions de personnes sont parties depuis 2014, à peu près un quart de la population. Donc, c'est un pays qui n'était absolument pas prêt à faire face à ce genre de catastrophe. L'armée, très peu de budget. Tous les corps de fonctionnaires, en fait, ont très peu de budget. Je suis tombée sur des pompiers qui m'ont dit que, par exemple, tout le corps de pompiers de Caracas dispose de 3 camions, mais ils étaient à pied, ils n'avaient pas de matériel. Donc, c'est un État qui n'était absolument pas prêt. Et c'est ce que révèle cette crise, qui est en fait une crise dans la crise, parce que le Venezuela était déjà un État de crise économique et humanitaire.
7: Alors, il y a un peu plus de 100 immeubles qui sont tombés avec ce double séisme, mais il y a ce chiffre plus important de 850 immeubles qui ont été affectés. Alors, évidemment, ce double séisme, il a été, on l'a dit, d'une violence inouïe. Vous l'écrivez d'ailleurs, c'est l'équivalent de l'énergie de 178 bombes atomiques qui ont été libérées. Cependant, quand on voit le nombre de

0: très meubles à cet endroit-là, qui sont des accumulations, des coulées de boue de 99, puis des inondations de 2010. Les sols sont fragiles et apparemment les calculs sur les sous-sols ont été mal faits. Donc bien sûr, tout ça ajoute à la colère. Et il y a énormément de bâtiments privés qui se sont également effondrés. Ça, c'est tout à fait vrai aussi. Mais il y avait énormément de corruption. Quand vous êtes dans une zone où les normes sont si souvent outrepassées par le gouvernement, le privé s'engouffre dans la brèche aussi.
1: Et ça pose la question de qui est-ce qui a changé au Venezuela et où va le pays depuis la capture de Nicolas Maduro, le président par les États-Unis. Aujourd'hui, c'est sa vice-présidente Delcy Rodriguez qui se retrouve au pouvoir, même si évidemment, tout ça est observé très près par Washington.
0: Mais écoutez, quand vous demandez à la population ce qui a changé, ils vous disent rien du tout. Ils ont eu de grands espoirs après le 3 janvier, donc date de la capture de Nicolas Maduro par les États-Unis. Et ce qu'ils ont vu essentiellement, c'est une montée de l'inflation. Ils n'arrivent plus à se nourrir. Ils ont des choix de budget à faire sur est-ce qu'ils se nourrissent, est-ce qu'ils se soignent. La santé, bien entendu, comme c'était déjà le cas dans les années 2010, en fait, depuis un certain temps, est très dégradée dans les hôpitaux. Toutes les forces de répression sont encore en place. Il y a encore presque 400 prisonniers politiques derrière les barreaux. Donc, pour l'instant, la population se demande un peu quelles vont être les prochaines étapes des États-Unis. Beaucoup espèrent encore que les États-Unis vont aider à l'établissement d'une véritable démocratie dans le pays. Il va falloir voir quelle aide le Venezuela va pouvoir demander et de quelle aide il va pouvoir bénéficier après cette première phase d'aide internationale.
1: Au Venezuela, après le séisme, dans les décombres d'un État en faillite, titre du reportage donc que vous publiez, qui est à retrouver cette semaine sur le site internet de l'aide humanitaire français, Le Point. Merci beaucoup Claire Ménial.
0: Merci.
1: Une autre date clé à présent, elle est à venir, celle-ci est beaucoup plus réjouissante. Dans 100 jours auront lieu les prochains Jeux Olympiques de la Jeunesse, organisés comme les classiques JO hein, tous les 4 ans. Et l'édition à venir débutera donc le 31 octobre prochain à Dakar, la capitale sénégalaise qui est déjà prête, même si quelques réglages sont encore à faire. C'est un reportage de Baba Garfal.
2: Le complexe sportif Ibo Mardouk de Dakar, avec son stade et sa mini-arena, sa reconfiguration pour les JOJ est terminée, ou presque.
3: Je sais que le public s'inquiète beaucoup pour les infrastructures. Ce que je peux leur dire, c'est que on a déjà fixé la date.
2: Il s'appelle Abdoulaye Kanouté, le monsieur communication des Jeux Olympiques de la Jeunesse.
3: D'avancement, mais ce que je peux annoncer aujourd'hui, c'est que l'inauguration se fera la semaine prochaine par les plus hautes autorités.
4: Ah, pardon.
2: Au siège du COJOJ, le comité d'organisation des JOJ, le compte à rebours commence. Nous sommes à J-100 des Jeux. En présence de la représentante du CIO, Papma Guedfal, le chargé du branding, met une dernière touche sur ces affiches.
5: C'est en train de regarder vers les derniers réglages.
6: Oui, on est en train de travailler sur les derniers points en fait, concernant le look des Jeux. La semaine passée, on a fait, voilà, avec la ville de Dakar, une mise à disposition en fait, de ce qui va être mis en fait, dans la ville côté look. C'est un look qui représente cette jeunesse africaine, un look vraiment vibrant.
2: Et le village des Jeux, il est installé à l'université Amadou Makhtarmbo de Gamiadio. Les 2700 athlètes de ces JOJ seront logés sur le site. Et qu'en est-il de l'hébergement des officiels et autres supporters dans le COJOJ? C'est Ismaïla Dion qui s'en occupe.
7: Tout est au point, dans la mesure où nous avons déjà, depuis plus de 2 ans, sélectionné les hôtels partenaires. Nos client numbers étaient à 5000 environ. Donc aujourd'hui, nous avons reçu des confirmations de 4200. Et pour tous ces 4200, nous avons les lits qu'il faut.
2: 100 jours nous séparent des JOJ. Comment rendre ces Jeux populaires? Fanta Diallo, la directrice engagement du comité d'organisation, a du travail.
8: Pendant plusieurs années, nous avons déroulé un programme à l'attention des jeunes. Pour ce faire, aujourd'hui, le comité d'organisation a mis en place un système à travers de la billetterie solidaire qui se traduit par le programme Jeunesse en Jeu, qui va assurer une participation effective de la jeunesse sénégalaise.
2: Baba Garfal, Dakar, RFI.
1: Et retour à Paris, 20h, bientôt 29 minutes. C'est la session soirée de l'info qui se poursuit sur Radio France Internationale pendant 1h30. Dans une minute, ce sera la première édition d'Afrique.

0: Avec Zéphirin Quadio et à la une le Sénégal et le parti majoritaire à l'Assemblée qui affronte une vague de démissions. Et puis je vous donne le rendez-vous après le journal de 19h temps universel dans 40 minutes, le grand entretien du soir. On va parler des coraux, la spécialiste Pascal Joanneau. Les coraux jouent un rôle essentiel dans la protection de la biodiversité. Ils sont aujourd'hui menacés. On parle du blanchiment évidemment des coraux. Mais il y a des solutions. Quelles sont-elles? Ce sera avec Frédéric Genot dans le grand entretien du soir, donc dans 40 minutes sur RFI.
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0: 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L'heure d'Afrique Soir, première édition de ce jeudi. Zéphirin Quadio, bonsoir.
6: Bonsoir Romain Ozoui, bonsoir à toutes et à tous. Au sommaire, l'actualité politique au Sénégal et cette vague de démissions dans les rangs du parti majoritaire à l'Assemblée nationale. Des cadres de premier plan du PASTEF d'Ousmane Sonko ont annoncé leur départ pour rallier le camp du président Bassirou Diomaye Faye. Ces départs interviennent à 3 jours d'une étape clé de la vie politique sénégalaise. Les autorités libériennes annoncent la saisie de près de 4 tonnes de cocaïne pour une valeur estimée à plus de 317 millions de dollars et l'arrestation de 2 ressortissants étrangers. L'opération s'est déroulée mardi à proximité de l'aéroport international Roberts, à une 30aine de kilomètres de Monrovia, la capitale. Une enquête embarrassante pour la junte au pouvoir au Burkina Faso. Le document de Reporters sans frontières publié ce jeudi révèle que les autorités burkinabées disposent, je cite, d'une milice numérique qui cible les journalistes critiques du pouvoir, décryptage des méthodes de ces cyberactivistes au service de la junte. À suivre. À suivre aussi en République démocratique du Congo où on attend les modalités du dialogue national annoncé la semaine dernière par la présidence. Une initiative du président Félix Tshisekedi, fruit d'intenses discussions avec les confessions religieuses et plusieurs chefs d'État étrangers. Discussion auxquelles a assisté l'ancien président guinéen Alpha Condé. Et puis nous sommes jeudi, à retenir en fin de journal l'Afro Club de DJ Facemaker, l'ambianceur d'Afrique Soir. Au programme ce soir, DJ.
7: Au programme, Zef, la Côte d'Ivoire, la RDC et la Guinée avec un seul mot d'ordre, l'ambiance.
6: C'est en principe dans un gros quart d'heure. Mais d'abord, l'actualité politique au Sénégal pour commencer cette vague de démissions, je vous le disais, dans les rangs du parti majoritaire à l'Assemblée nationale, des cadres de premier plan et plusieurs responsables de la jeunesse patriote sénégalaise ont annoncé leur départ du PASTEF d'Ousmane Sonko pour rallier le camp du président Bassirou Diomaye Faye. Ces départs interviennent à 3 jours d'une étape clé de la vie politique sénégalaise. Ce samedi, le chef de l'État doit effectivement dévoiler le nom de son nouveau parti lors d'une assemblée constitutive à Dakar. Les précisions de Juliette Dubois.
8: Le divorce entre Bassirou Diomaye Faye et Ousmane Sonko secoue le PASTEF. Ce mercredi, plusieurs figures du parti ont officialisé leur départ. Parmi elles, le docteur El Hadji Mansour Diop, directeur général de l'hôpital Aristide Le Dantec, qui dénonce dans une lettre ouverte une gestion clanique de l'entourage d'Ousmane Sonko. Des responsables de la jeunesse patriote sénégalaise ont également claqué la porte, comme Bakary Bassaro ou encore l'homonyme du leader du parti, Ousmane Sonko Junior, jusque-là vice-coordonnateur national de cette structure. Ces démissions s'inscrivent dans un contexte de composition politique accélérée. Depuis le limogeage de Sonko de la primature en mai dernier, le président Diomaye Faye a entamé la création de sa propre formation. Une assemblée générale constitutive est convoquée ce samedi au King Fahd Palace. Le chef de l'État y prendra personnellement la présidence du nouveau parti et son nom officiel y sera dévoilé. Du côté de PASTEF, on minimise ses départs tout en poursuivant une campagne campagne d'adhésion massive dans les régions, visant le million de membres. Juliette Dubois, Dakar, RFI.
6: C'est la plus importante saisie de drogue jamais réalisée au Libéria. C'est en tout cas ce qu'affirment les autorités. Pas moins de 4 tonnes de cocaïne pour une valeur estimée à 317 millions de dollars. Une saisie record réalisée mardi matin. C'est l'aboutissement d'une enquête lancée en juin dernier. Le récit de Clotilde Azar.
9: En juin dernier, les enquêteurs font une première saisie importante, 237 kilos de cocaïne à l'aéroport international Roberts. Ils recueillent alors des indices qui leur permettent de remonter le réseau et de parvenir à cette saisie record de 4 tonnes de cocaïne dans le comté de Doisone, sur la route de l'aéroport. Ils identifient un réseau organisé et complexe, très bien financé, qui opère au Libéria depuis plus de 6 ans. Plusieurs personnes ont été arrêtées, dont 2 ressortissants étrangers, l'un de nationalité serbe, l'autre détenteur de la double nationalité colombienne et espagnole. La lutte contre la drogue, une des priorités du gouvernement, est un sujet politique sensible dans le pays. Après la perquisition et la saisie de juin, 4 suspects connus de la police avaient pu sortir du pays avant leur arrestation. Plusieurs sénateurs avaient alors dénoncé les failles des autorités qui permettent aux trafiquants de se servir du pays comme plateforme logistique internationale entre les pays producteurs d'Amérique latine et les pays consommateurs européens.
6: Un récit signé Clotilde Azar. Reporters sans frontières accuse la junte au pouvoir au Burkina Faso d'avoir mis en place une véritable milice numérique pour mener sur les réseaux sociaux des campagnes de dénigrement et de désinformation visant notamment les journalistes critiques du pouvoir. Ce sont les conclusions d'une enquête de l'organisation, document publié ce jeudi. Les précisions de Polycarpe Samba.
10: Selon Reporters sans frontières, les bataillons d'intervention rapide de la communication sont une milice hétéroclite comprenant en leur sein des activistes, des personnalités proches du pouvoir, des comptes anonymes et même un ministre en exercice dont l'identité n'a pas été dévoilée. RSF dénonce les méthodes du groupe, l'accuse notamment de procéder par intimidation et de faire de la propagande en faveur de la junte. L'organisation met aussi à l'index des procédés de désinformation avec des récits non fondés factuellement, mais toujours favorables aux militaires au pouvoir. L'enquête de RSF révèle que les membres de cette milice numérique ciblent principalement les journalistes qui sont dès lors victimes de campagnes de dénigrement ou de mesures de répression. Les bataillons d'intervention rapide de la communauté agissent-elles en laissant qui pique quiconque ose critiquer le capitaine Ibrahim Traoré, selon Arnaud Froger, responsable du pôle enquête de RSF. Depuis son avènement en 2022, le régime militaire burkinabé a multiplié les mesures répressives contre les libertés, suspension temporaire ou définitive de plusieurs médias internationaux, arrestation ou disparition de nombreuses personnes, dissolution de nombreuses associations et organisations de la société civile.
6: Polycarpe et Samba. Alors comment opèrent concrètement ces cyberactivistes connus sous le nom de bataillon d'intervention rapide de la communication, vous le disiez Polycarpe, mouvement citoyen spontané comme il se revendique, ou plutôt organisation structurée avec un objectif bien défini. Alors pourquoi les journalistes constituent-ils leur principale cible? Élément de réponse avec Arnaud Froger, responsable du pôle investigation de Reporters sans frontières, au micro de Nicolas Sûr.
11: C'est un dispositif beaucoup plus organisé. On en veut pour preuve que beaucoup des postes sont reproduits quasiment à l'identique. D'ailleurs, c'est intéressant de noter que sur la conversation WhatsApp qu'on a analysée et qu'on a authentifiée, les éléments de langage qui visent à faire croire qu'un ministre ivoirien, donc d'un pays voisin, serait impliqué dans une attaque terroriste qui a eu lieu au Burkina Faso en début d'année, eh bien, tous ces éléments de langage, toute cette désinformation se retrouvent ensuite sur les comptes, soit des membres du BIRC eux-mêmes, soit des comptes qu'on peut leur associer quasiment mot pour mot, parfois même avec du copier-coller. En analysant cette conversation, on s'est aperçu qu'il y avait non seulement des membres qui avaient déjà été identifiés et qui étaient revendiqués du BIRC, c'est d'ailleurs parfois même comme ça qu'on les a contactés directement, mais il y avait aussi des membres qui étaient non identifiés et qu'on ne connaissait pas jusqu'à présent.
12: Votre enquête montre que les journalistes sont particulièrement visés. Dans quel but cet acharnement contre la presse?
11: Les journalistes qui tentent encore de bien faire leur travail et qui vont parfois faire des reportages critiques ou des posts critiques contre la gouvernance des autorités, c'est quand même le propre de l'exercice du journalisme que d'avoir un rapport assez critique à la gouvernance et d'analyser ce qui se passe. Eh bien, ce qu'on a noté, c'est qu'il y avait souvent un vocabulaire militaire qui était utilisé à leur égard, très menaçant. Wanyan Zerbo, qui est l'un des principaux activistes de cette milice et qu'on a eu au téléphone, écrit par exemple assez régulièrement des tirs de sommation contre des journalistes. Et on a a noté une concomitance assez troublante entre des messages qui peuvent s'avérer extrêmement menaçants à l'égard de d'autres journalistes commis, donc postés par cette milice, et ensuite une répression bien réelle qui s'exerce contre ces journalistes dans les jours ou dans les semaines qui suivent, avec des journalistes parfois qui ont été réquisitionnés ou qui ont été arrêtés suite à des postes menaçants de la milice elle-même. Donc il y a à la fois une concomitance d'intérêts entre ce que fait cette milice et ensuite ce que peut opérer la junte d'un point de vue répression bien réel, et puis il y a des liens qui sont structurels dans l'organisation de la désinformation et des raids numériques qui sont menés parfois contre des journalistes qui figurent parmi les principales cibles, et encore une fois, un des groupes au moins, et si ce n'est administré, en tout cas un ministre en exercice y participe activement.
6: Arnaud Froger, responsable du pôle investigation de Reporters sans frontières, avec Nicolas Sûr.
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6: En République démocratique du Congo, les opposants et les confessions religieuses attendent désormais l'ordonnance présidentielle qui doit définir les modalités d'organisation du dialogue national. Ce dialogue annoncé la semaine dernière par la présidence congolaise est le fruit de discussions entre Félix Tshisekedi, certains chefs d'État de la région, ainsi que les responsables religieux du pays. Pauline Azidi, des discussions auxquelles a participé également, selon nos sources, l'ancien président guinéen Alpha Condé.
13: Si Alpha Condé n'apparaît sur aucune des photos prises le jour de l'annonce du dialogue national au palais présidentiel de Kinshasa vendredi, plusieurs sources nous confirment sa présence. Il a voulu rester dans l'anonymat, ajoute l'une d'elles. Mais l'implication d'Alpha Condé sur ce dossier ne date pas de la semaine dernière. En réalité, elle remonte au moins au début du mois de juillet. Depuis plusieurs mois, il est régulièrement vu à Brazzaville, dans l'entourage de Denis Sassou Nguesso, et il était présent dans la capitale lorsque Félix Tshisekedi s'y est rendu en visite de travail le 3 juillet. L'ancien président guinéen a aussi rencontré le cardinal Ambongo quelques jours plus tard, en marge du déplacement de l'archevêque de Kinshasa au Congo-Brazzaville.
6: Alors, comment l'ancien président guinéen s'est retrouvé impliqué dans ce processus, Paulina ?
13: Alors, côté Congo-Kinshasa, une source nous explique qu'Alpha Condé est une personne de confiance pour le président Tshisekedi. Ce que confirment plusieurs analystes, si c'est Denis Sassou Nguesso qui l'a proposé, c'est forcément Félix Tshisekedi qui a accepté son implication, résume un bon connaisseur de la vie politique quinoise. Les liens entre les deux familles remontent à l'époque d'Étienne Tshisekedi, quand les deux hommes étaient des opposants dans leurs pays respectifs. Pour un diplomate en poste à Kinshasa, Alpha Condé aurait d'ailleurs contribué à faciliter les échanges avec les confessions religieuses. En revanche, son rôle dans la suite du processus reste encore à éclaircir.
6: Pauline Azidi, envoyée spéciale permanente de RFI à Kinshasa, et on reste en République démocratique du Congo, où au moins 18 civils ont été tués dans une nouvelle attaque des terroristes islamistes ADF. Les faits se sont produits mercredi dans un territoire de la province de l'Ituri, dans l'est du pays. L'incursion a eu lieu dans plusieurs villages du groupement Mambembe Bella. Le président de la société civile locale affirme que le bilan risque de s'alourdir. Kambale Penzi Filmon appelle les autorités à intervenir pour mettre fin à ces massacres enregistrés quotidiennement.
14: Cette attaque a commencé au Nord Kivu, précisément Motaba, Lenemia, Manzoua, Mangé, Naome 4. Aujourd'hui, c'est à Mambembebe, dans le territoire de Mambasa, à Ituri. C'est ce que nous disons, que l'armée a failli à leur mission. Bien, le gouvernement peut voir aussi. Si veulent nous amener aussi d'autres militaires, peut-être. Ces cadavres ont été décapités par machette. Vraiment, c'est honte par rapport à notre gouvernement. Maintenant, l'ennemi continue à se balader dans les villages sans aucune inquiétude. Et nous appelons les forces armées ou bien le gouvernement de faire leur travail. Le travail du gouvernement de protéger la population, leur bien. Maintenant, on ne peut pas chaque fois enregistrer des morts quand nous avons notre armée. Et ça est attaqué. Nous n'avons pas vu même l'intervention de la MONUSCO ni de l'UPDF dans notre village. Ça fait mal quand on est en train d'entrer. Chaque jour, nos compatriotes qui meurent.
6: Voilà le témoignage du président de la société civile de Mambembe Bella, dans l'est de la République démocratique du Congo. Et direction New York pour parler de cette réunion du Conseil de sécurité de l'ONU. Réunion consacrée à la question très sensible des minerais critiques. C'était ce mercredi à l'initiative de la République démocratique du Congo, justement. Et il a été question de l'exploitation des richesses naturelles, avec un message du secrétaire général de l'ONU, Antonio Guterres. Le reste, c'est Alexis Bédu qui raconte.
15: Il faut renforcer renforcer les contrôles et la transparence sur toute la chaîne d'approvisionnement, lutter contre la contrebande. Antonio Guterres insiste sur la nécessité d'une coopération entre les pays producteurs, les pays de transit et les pays consommateurs.
16: Les ressources naturelles sont souvent extraites dans un pays, transportées par un autre, transformées ailleurs, puis vendues sur les marchés mondiaux. Une action efficace doit couvrir l'ensemble de la chaîne de valeur et pas seulement le lieu d'extraction.
15: En filigrane des débats et prises de parole, il y a bien sûr le pillage des ressources minières dans l'est de la RDC par le groupe armé AFC-M23, soutenu par le Rwanda, des pillages prouvés par plusieurs rapports onusiens. Thérèse Kayikwamba-Wagner, la ministre des Affaires étrangères de RDC, à la tribune du Conseil de sécurité.
17: Les ressources naturelles ne doivent plus être les frontières de nos rivalités. Elles doivent devenir les fondations de notre sécurité collective. La République démocratique du Congo est un pays solution.
15: Et la solution, elle est connue, c'est la transformation locale. À la tribune, les États-Unis ont, eux, rappelé les accords de Washington conclus il y a un an entre la RDC et le Rwanda. Processus au point mort. Washington a récemment sanctionné des individus et des réseaux profitant du conflit pour s'enrichir.
6: Alexis Bédu, et puis à J-100 des Jeux Olympiques de la Jeunesse Dakar 2026, le comité d'organisation a tenu à marquer cette date symbolique. Conférence de presse donc ce matin du comité d'organisation et de la ville de Dakar. L'hymne des Jeux a même été dévoilé à cette occasion. À Dakar, le reportage de Babacar Fall.
18: Plus que 100 jours avant le début des JOJ, le visage de Dakar va changer sous peu, promet l'adjoint au maire de la capitale, Bassirou Sambre.
19: La ville de Dakar a lancé l'opération de branding depuis le 14 juillet. L'objectif, c'est de rendre la ville de Dakar lumineuse, belle et accueillante.
18: Il y a quand même des incertitudes sur l'engouement populaire que Dakar veut pour ces Jeux Olympiques de la Jeunesse. Le comité d'organisation rassure son coordinateur, Ibrahim Ouad.
20: Justement, nous sommes en train de mobiliser l'ensemble des communes, les organisations fêtières, les associations dans les coins les plus reculés. Quand la flamme olympique foulera ce pays pour la première fois sur une terre africaine, ce sera l'apothéose.
18: Les JOJ en auront besoin. Cette conférence de presse était aussi l'occasion pour dévoiler l'hymne officiel des JOJ Dakar 2026. Ça s'appelle Teranga et il est signé de la chanteuse Mami Mbaye.
21: Vous êtes heureuse?
22: Très, très, très heureuse. Heureuse et fière. Vraiment. Très heureuse d'avoir été choisie. Très heureuse d'être la voix de ces Jeux Olympiques 2026.
18: Babacar Fall, Dakar, RFI.
6: RFI à Dakar, où il est actuellement 18h46. Dans un court instant, la suite d'Afrique Soir, la seconde partie d'Afrique Soir. Mais d'abord, le rappel des titres de l'actualité avec Robin Ozoué.
0: Et avec des incendies en Europe du Sud, nouvelle illustration, s'il en faut, du changement climatique sous nos yeux. Trois pays concernés, l'Italie, l'Espagne et la France. En Italie, ça se passe en Sicile et en Calabre, où des centaines d'incendies ont été recensés. En Espagne, un feu survenu à 70 km au sud-ouest du centre de Madrid, la capitale. Et puis en France, des regards qui sont tournés vers la Gironde, dans le sud-ouest du pays. Plus de 2400 hectares déjà détruits au nord du bassin d'Arcachon. Inquiétude également dans le Var, département du sud-est du pays. À chaque fois, les chiffres sont affolants, plusieurs milliers de personnes évacuées et surtout une situation qui ne cesse de s'aggraver alors que nous ne sommes que à la fin du mois de juillet. Eh bien 2026 se trouve déjà au deuxième rang en surface brûlée dans l'Union Européenne, et cela depuis 20 ans. Autre titre ce soir, un accord entre les États-Unis et l'Arabie Saoudite qui pose question, accord qui prévoit de doter Riyad d'un programme nucléaire civil. Alors le contenu de cet accord n'a pas encore été rendu public, mais selon plusieurs médias américains, il permettrait à Washington d'exporter sa technologie sans les garanties d'usage qui empêchent une utilisation militaire du nucléaire, d'où les inquiétudes de nombreux experts. Et puis une amende record contre Google, le géant américain de la tech, qui devra payer 890 millions d'euros d'amende. Décision de l'Union européenne, motif atteinte à la concurrence dans la recherche en ligne et au sein du magasin d'applications Google Pay. Cela risque d'alimenter une nouvelle crise entre Bruxelles et Washington. Il est 18h47 en temps universel et effectivement c'est la suite d'Afrique Soir, vous l'aviez annoncé Zéphirin Quadio, et c'est la suite de notre série consacrée aux figures féminines qui sont inspirantes dans le monde agricole.
6: Absolument, et en Centrafrique c'est Josiane Tambasoa qui incarne cette génération de femmes engagées, des femmes qui à travers leur travail quotidien participent activement à la sécurité alimentaire et à la dynamisation de l'économie locale. En valorisant le travail de la terre, Josiane Tambasoa démontre que l'agriculture peut être une activité rentable et porteuse d'avenir. Son parcours constitue une véritable source d'inspiration pour les jeunes générations. Reportage Rolf-Steph Domialeux.
2: Ce matin, une légère brume flotte au-dessus de la plantation. Les chants d'oiseaux accompagnent les agriculteurs déjà à l'œuvre. Au milieu des rangées verdoyantes de culture, Josiane Tambasoa supervise les activités agricoles, organise les travaux et veille au bon développement des cultures. Ici, les plants de manioc s'étendent à perte de vue. Plus loin, des parcelles de maïs et d'arachide témoignent de la diversité des productions. Josiane a compris que la terre représente bien plus qu'un simple moyen de subsistance.
3: Depuis plusieurs années, je travaille la terre avec passion. Je suis convaincue que l'agriculture est l'un des moyens les plus efficaces pour nourrir nos familles et lutter contre l'insécurité alimentaire. Après les crises politico-sécuritaires, la République centrafricaine fait face à un important défi humanitaire. Nous nous battons pour lutter contre l'insécurité alimentaire qui touche la population de mon pays.
2: Chaque jour, les tâches sont nombreuses. Herbage, entretien des plantations, surveillance des cultures et préparation des futures semences rythment son quotidien.
3: Je suis fière de contribuer à la sécurité alimentaire de ma communauté. Lorsque je vois les produits de ma plantation sur les marchés ou dans les assiettes des familles, je ressens une grande satisfaction. Cela me motive à produire davantage et à encourager d'autres femmes à s'investir dans l'agriculture. Chaque récolte représente une source d'espoir et de stabilité pour les populations.
2: Sous la chaleur de midi, les ouvriers poursuivent leurs activités entre les rangées de culture. Le bruit des outils se mêle aux échanges entre les travailleurs. Malgré la fatigue, Romaric Ndotoloum, l'un des ouvriers, garde les yeux tournés vers la prochaine récolte avec l'espoir d'une production abondante.
21: C'est une femme inspirante. Depuis des années, elle porte le flambeau de l'agriculture et nourrit un grand nombre de Centrafricains. Une grande partie de nos productions est vendue sur les marchés locaux. Les revenus tirés de la vente des récoltes permettent de soutenir les dépenses familiales et d'améliorer les conditions de la vie des ménages.
2: Josiane partage régulièrement son expérience avec d'autres femmes centrafricaines et étrangères, les encourageant à investir dans l'agriculture comme moyen d'autonomisation économique. Aujourd'hui, son plus grand projet est d'exporter ses produits dans la sous-région. Rolf-Steph Domialeux, Bangui, RFI.
6: Il est 19h50 à Bangui.
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6: Et le studio d'Afrique Soir vibre à nouveau au rythme de l'Afro Club avec Hervé Mandina alias DJ Facemaker. Bonsoir et ravi de vous retrouver, mon cher neveu.
24: Bonsoir, tonton Zef. C'est toujours un bonheur d'être au micro à vos côtés.
6: Alors, votre qualité d'ambianceur attitrée de cette antenne, vous prévoyez de faire monter la température avec votre sélection musicale du jour. Dites-nous tout. Par quoi ouvre-t-on le bal aujourd'hui?
24: Eh bien, pour lancer les festivités, tonton Zef, direction Abidjan avec la Pépite Afropop et son nouveau single intitulé Bad, c'est Yilim. Alors attention, rien à voir avec le Bad de Michael Jackson et son blouson en cuir. Yilim peint le portrait d'une femme au caractère bien trempé, inaccessible et assumée. Bref, une bad girl, dans le bon sens du terme, qui a l'ambition de faire danser tous les maquis de la Côte d'Ivoire et tous nos auditeurs sur RFI.

0: Voilà une entrée en matière bien énergique et sans blouson en cuir. C'est signé Yilim. Et on avance, mon cher DJ Facemaker. Après la Côte d'Ivoire, Véorou, mettons le cap.
1: Allez, on s'envole pour la Guinée voisine, Tonton Zef. On assiste à, ici à un mariage au sommet entre tradition et modernité. C'est l'artiste Yama qui s'associe à l'immense légende de la musique mandingue Sekouba Bambino sur le titre Nanifa. Alors en soussou, Nanifa signifie littéralement « je te fais confiance » ou « j'ai foi en toi ». Donc c'est une ode à la fidélité et au respect des engagements entre personnes très proches. Et c'est déjà le morceau que toute la diaspora guinéenne s'arrache pour ses vacances. Et j'espère que vous aussi, Tonton Zef.

0: Et bien la magie de la voix de Sekouba Bambino opère toujours. Ici en duo avec Liama et on ne perd pas la cadence. Dites-nous quel est le troisième titre de votre sélection aujourd'hui.
1: Alors on prend l'avion pour Kinshasa et on va écouter Sissi Rock en duo avec Sointement sur le titre Kachou. Alors pour les non-initiés au Lingala de la rue quinoise, le Kachou c'est l'art de séduire avec ruse, le charme à la congolaise tout simplement. Et Sissi Rock, figure montante de l'Afro-Congo, s'est associé à la folie créative de Sointement pour sortir ce titre hyper dansant. Sointement, vous avez compris, hein. Les challenges de danse se comptent déjà par milliers sur les réseaux sociaux et ça se vérifie même ce soir.

0: avec Sissi Rock et Suintement. On me fait signe, on me fait savoir dans l'oreillette que le temps passe trop vite. Hervé, on aura juste le temps de savourer la séquence souvenir qui nous replonge cette fois en 1982.
1: Oui, en effet, Tonton Zef en sort le grand classique du reggae ivoirien et africain. C'est Alpha Blandy avec son mythique Brigadier Savary, sorti donc en 1982. Ce titre s'inspire d'une arrestation musclée subie par l'artiste à Abidjan quelques semaines plus tôt. Savary signifie pitié ou pardon en langue djoula. Je vois que vous connaissez, hein. Et cet incident a littéralement propulsé la carrière d'Alpha Blondy sur la scène internationale. Donc, ce morceau a prouvé, en tout cas, au monde entier, que le reggae pouvait chanter les réalités africaines avec force et humour. Tonton Zef, vous allez chanter, là, dans le studio ou pas?
0: Certainement pas.

0: Oh, de DJ Facemaker, une chanson hein, qui a d'ailleurs été reprise par le groupe Negmaron, je le rappelle, cette année, dans leur dernier album sorti le 3 juillet. Merci beaucoup, Hervé Mandina, alias DJ Facemaker.
1: Merci, Tonton Zef.
0: Et bah, je rappelle également qu'on peut réécouter cette chronique riche en découvertes aujourd'hui sur l'application RFI Pure Radio et sur notre site internet rfi.fr.
1: Oui, vous avez bien travaillé, Tonton Zef. Vous êtes incollable sur Alpha Blondie. Moi, je vous donne rendez-vous. Vous demain dès 20h10 temps universel en direct sur RFI pour l'Afro Club de Luxe et je serai avec Arthur Bon à la réalisation. Prenez soin de vous, Tonton Zef.
0: Eh bien, merci, vous également. Et à la semaine prochaine, mon cher Hervé Mandina, alias DJ Facemaker. Musique. Net.

0: et sur cette chanson de la légende Alpha Blondie que s'achève cette édition africaine. Merci à vous de nous avoir écoutés, mais vous restez surtout à l'écoute de Radio France Internationale puisque RFI Soir se poursuit. C'est la session d'information de la soirée sur la radio.
1: Ça, c'est ce que je dis normalement.
0: Oui, et c'est Romain Ozoui qui va vous la présenter.
1: La suite, il nous reste encore une heure. Dans deux minutes, ce sera le journal de 19h temps universel. Dans 10 minutes, ce sera le grand entretien du soir avec Pascal Joanneau, spécialiste des coraux. Alors, on sait que les coraux jouent un rôle essentiel dans la protection de la biodiversité. Ils sont menacés. On parle du blanchiment des coraux souvent. À quoi ça correspond? Il y a des solutions. Elle sera avec Frédéric Genot. Et puis, Accent d'Europe, après la deuxième édition d'Afrique Soir, dans 40 minutes, Accent d'Europe, en rediffusion depuis le début de la semaine. Reportage ce soir en Espagne, où les autorités misent sur l'immigration pour relancer la croissance. Et cela fonctionne. Rendez-vous dans 40 minutes.
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1: 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Dans 10 minutes, le grand entretien du soir avec la spécialiste des coraux, Pascal Joanneau. Ce sera avec vous, Frédéric Genot, et pour l'heure, c'est votre journal. Bonsoir Frédéric.
11: Bonsoir Romain, bonsoir à tous. De nouvelles menaces de représailles américaines envers l'Iran et les rebelles Houthis qui ont attaqué deux pétroliers saoudiens en mer Rouge la nuit dernière. L'objectif des Houthis est le blocus maritime du royaume saoudien. Israël serait en train d'étendre sa barrière terrestre au-delà de la ligne de cessez-le-feu à Gaza, empiétant sur une zone censée rester sous le contrôle du Hamas. C'est le quotidien israélien Haaretz qui l'affirme. Images satellites à l'appui. Et puis en France, près de 3500 hectares ont été brûlés dans le grave incendie dans les Landes. Plus de 20 000 personnes évacuées. Les pompiers ne cachent pas leur fatigue. Jour après jour, de nouvelles zones sont attaquées dans le golfe Persique. La nuit dernière, les rebelles, aussi du Yémen pro-iranien, annonçaient s'en être pris à deux pétroliers saoudiens en mer Rouge, ce qui semblait confirmer leur menace de bloquer le détroit de Bab el-Mandeb, une voie maritime essentielle pour le commerce mondial, même si le trafic a diminué depuis 2 ans. Dans le secteur de la marine marchande, certains s'inquiètent pour la sécurité des marins. Marine de la Moissonnière.
12: Depuis fin 2023 et les premières attaques des Houthis post 7 octobre, le détroit de Bab el-Mandeb est considéré comme une zone de guerre par la Fédération internationale des ouvriers du transport. Les grandes compagnies maritimes déroutent donc la plupart de leurs bateaux via le Cap de Bonne-Espérance, un trajet sûr mais plus long et plus coûteux. Syndicats et armateurs se sont mis d'accord sur le fait que les traversées en mer Rouge doivent être exceptionnelles et les marins volontaires. Mais aujourd'hui, l'extension du conflit fait craindre que la guerre devienne la norme dans cette zone et que certains armateurs passent en force au mépris de la sécurité des équipages. Emmanuel Chalard, secrétaire général de la Fédération CGT des officiers de la marine marchande.
3: On commence à avoir des échos sur le fait en particulier d'armateurs grecs bien connus pour forcer les passages en zone de guerre, de multiplier par 6 les salaires. De salaires dérisoires finalement. Pour des marins de pays en voie de développement avec un niveau de vie très bas, ça peut être une motivation. Sous pavillon de complaisance comme le Liberia, Panama, Bahamas, etc., les marins sont embauchés à la marée, c'est-à-dire qu'ils ont des contrats pour une opération de plusieurs mois. Donc effectivement, cette pression, si t'y vas pas, tu perds ton travail, elle est très forte.
12: Depuis le début du conflit, 15 marins, en majorité des Indiens, ont été tués.
11: Marine de la Moissonnière. À l'autre extrémité de la péninsule arabique, la situation reste très tendue dans le détroit d'Ormuz. Les hostilités entre l'Iran et les États-Unis entraînent un ralentissement du trafic. Un missile américain a notamment frappé l'île de Qesm près du détroit d'Ormuz. Et puis beaucoup plus au nord, l'armée koweïtienne fait état d'une nouvelle attaque de drones à la frontière avec l'Irak. Ce jeudi, à Washington, la Chambre des représentants a approuvé une nouvelle résolution ordonnant le retrait des troupes américaines. 4 élus républicains ont rejoint l'opposition démocrate et voté en faveur du texte. Dans la bande de Gaza, l'armée israélienne grignote-t-elle du terrain à l'ombre du cessez-le-feu, selon de nouvelles images satellites révélées par le journal Haaretz? L'armée israélienne a construit une barrière de terre et de tranchées dépassant largement la ligne officielle de séparation. Une progression qui va jusqu'à plus d'un kilomètre à l'intérieur du territoire censé être sous contrôle du Hamas. Sur place, les conséquences sont déjà concrètes pour la population et les ONG. Michel Paul à Jérusalem.
13: C'est un grignotage méthodique du territoire gazaoui. Officiellement, la ligne jaune fixée en octobre dernier délimitait les zones sous contrôle israélien, mais sur le terrain, la réalité s'est déplacée vers l'ouest. Des clichés satellites récents montrent qu'à Khan Younes, la nouvelle barrière de l'armée s'enfonce de 400 mètres au-delà du tracé initial. À Rafah au sud, le dépassement franchit même le cap des 1300 mètres. Pour marquer ce terrain, l'armée a créé une seconde frontière non officielle, la ligne orange. Dans cette zone tampon intermédiaire, les militaires israéliens exigent désormais des organisations humanitaires qu'elles coordonnent le moindre de leurs déplacements. Mais la manœuvre ne s'arrête pas là. Des blocs de béton jaune sont déplacés au quotidien, repoussant un peu plus les civils palestiniens, tandis qu'au moins 3 nouvelles bases militaires sont en cours de construction dans la bande de Gaza. En étendant ainsi son emprise de 53 à plus de 65% du territoire, l'armée concrétise la volonté affichée par Benjamin Netanyahou d'élargir le contrôle israélien sur la région. Michel Paul, Jérusalem, RFI.
11: Ce n'est pas la première provocation du genre. Itamar Ben-Gvir s'est rendu sur l'esplanade des mosquées aujourd'hui, entouré d'une centaine de juifs. Le ministre israélien de la Sécurité nationale, figure de l'extrême droite, y a prié. Un geste contraire au statu quo établi de longue date et qui permet aux juifs de visiter l'esplanade, mais pas d'y prier. Au Mexique, le nombre de journalistes tués en 2026 dépasse déjà le chiffre de l'année 2025. Avec l'assassinat d'Alejandro Leyva, ancien directeur d'une chaîne de télévision locale, on compte au moins 6 journalistes tués par balles. Des individus à moto ont ouvert le feu sur Leyva dans la ville d'Oaxaca, dans le sud du pays. Cet homme était connu pour critiquer les autorités locales dans les colonnes de la presse. Frida Areola est coordinatrice de la prévention au sein de l'Organisation mexicaine de défense des journalistes, article 19.
14: Nous avons recensé en un mois 3 assassinats, dont celui d'Alejandro Leyva à Oaxaca. Alejandro Leyva a enquêté sur le crime organisé et sur la criminalité à l'échelle de l'État. Certes, le parquet général s'est saisi de l'affaire, mais on constate au Mexique un rétrécissement de l'espace civique et de la liberté d'expression. Cela conduit les journalistes à s'auto-censurer. De manière générale, dans le pays, 90% des agressions contre la presse restent impunies. La plupart des crimes contre les journalistes ne sont pas élucidés. Et cela renvoie un message. Attaquer des journalistes n'entraîne aucune sanction.
11: Des propos recueillis par Melissa Barra. Le nouveau Premier ministre britannique poursuit ses mesures pour améliorer le coût de la vie. Aujourd'hui, c'est la baisse de 20% d'une taxe pour les pubs, discothèques et lieux de concert. Les incendies continuent de faire rage dans plusieurs régions d'Europe, en France, en Italie et en Espagne. Plus de 20 000 personnes ont été évacuées dans les Landes. Hier soir, le ministre de l'Intérieur s'agaçait des critiques. Assez de polémiques, disait-il. Les moyens engagés sont suffisants pour faire face. Ce matin, une annonce a été faite. Baptiste Coulon.
15: Une annonce concernant l'A400M. Cet avion militaire est prêt à rejoindre l'arsenal de lutte contre les incendies, indiquait ce matin sur BFM TV Maud Bréjon, porte-parole du gouvernement.
16: D'ici à fin juillet, l'A400M sera en mesure de venir en appui de l'ensemble des autres moyens. Pour donner une idée, c'est l'équivalent de 3 Canadair.
15: Mais du matériel, c'est bien, des bras, c'est mieux, répondent les syndicats qui dénoncent la surcharge opérationnelle des secouristes. Delphine Renaud est représentante CGT des pompiers du département de la Vienne.
17: Par rapport aux 5 dernières années, on est sur une hausse de 56% de notre activité opérationnelle. Donc, ça n'est pas que le nombre d'interventions, c'est le temps qui est passé en intervention.
15: Un temps qui s'allonge avec la multiplication des incendies à traiter dans la Vienne et ailleurs.
17: Il y a de nombreux départs pour des renforts sur des départements extérieurs, très intenses, peu de repos.
15: Conséquence de ces détachements temporaires, le manque de moyens pour assurer la continuité des secours dans le département.
17: Il n'y a plus personne pour couvrir les risques sur certaines agglomérations. On peut se retrouver avec des ambulances qui peuvent mettre 20 minutes à aller sur un secteur de centre-ville.
15: Alors un A400M, c'est bien, dit-elle, mais il faut aussi des embauches rapides, au moins une vingtaine de pompiers professionnels supplémentaires, rien que pour son département.
11: Baptiste Coulon. Le concert que le chanteur Amir devait donner dimanche à Marseille, annulé pour des raisons de sécurité. Le collectif Union Palestine Marseille appelait au boycott. Il accusait le chanteur franco-israélien d'avoir participé à des événements de soutien à l'armée israélienne. Le CRIF, le Conseil représentatif des institutions juives de France, dénonce une chasse aux artistes juifs quelques jours après l'interruption d'un concert de Barbara Butch. C'est l'une des récompenses internationales les plus prestigieuses dans le monde des mathématiques. La médaille Fields a été décernée à 2 Chinois, un Américain et un Canadien pour leur découverte. Parmi eux, Hong Wang, une mathématicienne de 35 ans, la troisième femme couronnée depuis la création du prix en 1936. Ses travaux ont permis de résoudre une énigme vieille de plus d'un siècle. 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
11: Le 16e symposium international sur les récifs coralliens se terminera demain à Auckland, en Nouvelle-Zélande, après 6 jours consacrés à ce qui les menace et ce qui peut les préserver. Les coraux, ces animaux qui s'associent avec des micro-algues pour créer un minéral et qui abritent tout un écosystème. Pascal Joanneau est océanographe, spécialiste des récifs coralliens, vice-présidente de la Fondation de la Mer et membre fondatrice de l'IFRECOR, l'initiative française pour les récifs coralliens. Plongeuse depuis des lustres, elle les observe, les connaît et aime partager sa science. C'est dire si nous sommes heureux de la recevoir. Pascal Joanneau, bonsoir.
18: Bonsoir Frédéric.
11: Et je précise que cette émission est enregistrée quelques heures avant sa diffusion. Est-ce qu'on risque de rater une information capitale venant de ce symposium de Nouvelle-Zélande ?
18: Peut-être, parce qu'il se termine demain. Et c'est vraiment des très grands rendez-vous de l'ensemble de la communauté corallienne, récifale. Et particulièrement cette année, c'était vraiment très intéressant de pouvoir être à Auckland. Et je regrette de ne pas pouvoir y être à ce moment-là. Parce que non seulement il y a les scientifiques, les décideurs, mais également les populations du Pacifique, et en particulier bien sûr les Maoris, mais toutes les populations locales qui, et une attention a été particulièrement faite pour entendre les savoirs locaux.
11: C'est important parce qu'ils ont un vrai rapport avec la mer.
18: Ouais.
11: Avant d'aller plus loin, donc Pascal Joanneau, pouvez-vous nous rappeler ce qu'est un récif corallien ?
18: Oh là là !
11: Alors, brièvement.
18: Un récif corallien est le résultat de la construction de cette grande étendue qu'on voit par exemple depuis la Lune en ce qui concerne la grande barrière de corail. Et en fait, elle est le produit de milliards de petits animaux qu'on appelle les polypes du corail. Il y a des centaines d'espèces de coraux. Et le corail, c'est, comme vous l'avez bien souligné au début, c'est un animal. Et ce petit animal de rien du tout, petit polype, l'animal lui-même s'appelle le polype, si vous voulez, il vit en association avec des microalgues qu'on appelle les zooxanthelles. C'est une symbiose parfaite. L'un n'aime pas vivre sans l'autre. Et l'association des deux permet à l'animal corail de se construire, de construire son polype, de se reproduire. On pourra peut-être en parler. Il y a deux façons. Il y a la façon de reproduction classique de tous les animaux.
19: Et on en parlera, sexué, oui, tout à l'heure. Oui.
18: Et la reproduction asexuée. Et ces petits animaux, ces coraux, se reproduisent et construisent ensemble un squelette qui est, à l'inverse de nous, nous on a un squelette intérieur, eux ils ont une espèce de forteresse, un squelette externe, et construisent comme ça le récif corallien, qui abrite plus de 25% de la biodiversité marine.
19: Et c'est pour ça qu'on a besoin des récifs coralliens ?
18: Entre autres, c'est aussi pour ça.
19: Qu'est-ce qui les menace ?
18: Plusieurs choses. Il y a d'abord une menace qui vient de nous, hein, des humains. Alors il y a les menaces qui sont liées à nos activités, les gaz à effet de serre, les émissions de gaz à effet de serre qui entraînent ce changement climatique, on pourra en parler après, et des menaces beaucoup plus locales, comme une mauvaise gestion du traitement des eaux usées, comme les pollutions, comme...
19: pêche à la dynamite aussi,
18: la pêche à la dynamite, exactement. Donc il y a des destructions mécaniques, chimiques, et aussi des destructions beaucoup plus insidieuses qui sont liées justement à nos émissions de gaz à effet de serre. Et ça, c'est vraiment le gros problème.
19: Quand on lit que la moitié des récifs coralliens de la planète ont disparu depuis les années 50, c'est une estimation crédible ?
18: J'aime pas trop les chiffres parce que ça évolue tout le temps, comme la nature d'ailleurs. Mais ce qu'on peut dire globalement, et ça a bien été montré par les collègues de l'IFRECOR, donc l'Initiative française pour les récifs coralliens, dans le Pacifique, dans les collectivités du Pacifique, les récifs coralliens sont plutôt en bonne santé. En revanche, ceux de l'Atlantique sont des récifs coralliens qui sont très menacés, et on peut constater qu'il y a eu une baisse d'environ 70 à 80% de la couverture récifale. Donc, la situation, l'état de santé des récifs coralliens n'est pas le même partout sur la planète.
19: Et est-ce que les récifs coralliens peuvent se régénérer ?
18: Tout dépend de la cause du malheur. Donc en effet, ils peuvent se régénérer. On va prendre un exemple classique. On a un réchauffement de l'eau assez brutal dans une zone où les coraux sont pas du tout habitués à ces stress, quel qu'il soit, et tout d'un coup, donc il y a ce stress comme le réchauffement. Eh bien, à ce moment-là, les coraux vont expulser leur algue, les petites algues symbiotiques qui sont vraiment indispensables à leur croissance. Mais le stress ne va pas durer très longtemps. Il dure un mois. Ils peuvent se régénérer. Si le stress perdure, c'est beaucoup plus compliqué. Et il faut savoir aussi qu'il y a des espèces de coraux qui sont plus résistantes que d'autres.
19: Et si c'est dû au réchauffement de l'eau, ça c'est une tendance qui va être quasi impossible à inverser.
18: Le réchauffement de l'eau, le réchauffement climatique, entraîne en fait depuis plusieurs années maintenant des phénomènes de réchauffement qui entraînent des phénomènes de blanchissement, ce qu'on dit bien le blanchissement des coraux, qui vont se répéter de plus en plus. Et donc, c'est un peu comme nous. Là, c'est bien quand on parle de canicule actuellement en Europe, les gens comprennent beaucoup mieux ce que c'est que la fatigue liée à cette chaleur permanente. Et donc, on a du mal à s'en remettre d'une crise à l'autre. Eh bien, les coraux, c'est un peu pareil. C'est-à-dire que, il y a eu un gros blanchissement en 98, en 99, en 2000, 2004, 2016, 2017, 2022, enfin, non-stop, et ces blanchissements les fatiguent. Donc ça dépend aussi de la qualité de l'environnement de ces récifs coralliens. Un récif corallien qui est exposé en plus du réchauffement climatique à des pollutions, évidemment, il a du mal à s'en remettre, voire s'en remet jamais. Un récif corallien qui a été stressé par le réchauffement, par une canicule marine ponctuelle, si ça ne dure pas trop longtemps, ils peuvent encore s'en remettre. Voilà.
19: Est-ce qu'il y a des choses, Pascal Joanneau, qu'il faut faire et des choses qu'il ne faut absolument pas faire pour préserver les récifs coralliens?
18: Mais il y a beaucoup de choses qu'il ne faut pas faire.
19: Alors allons-y, qu'est-ce qu'il ne faut pas faire?
18: Je crois que la première des choses, on a beau le dire, c'est sur, non seulement sur les récifs coralliens, mais sur l'ensemble de nos activités, c'est le cri d'alarme à nouveau d'Auckland, de Nouvelle-Zélande, du congrès sur les récifs coralliens, c'est diminuer nos gaz à effet de serre. Je ne sais pas dans quelle langue il faut le dire, mais dans toutes les langues du monde, de façon à ce que chacun d'entre nous a sa petite pierre, son petit grain de sable. On peut tous agir à notre niveau. Je sais que pour certains, c'est très compliqué, mais il faut vraiment qu'on réduise nos gaz à effet de serre. Ça, c'est le béaba.
19: Ça veut dire limiter au maximum l'utilisation d'énergie fossile dès qu'on le peut, par exemple. Et ça, c'est vrai que chacun peut le faire.
18: Complètement. Ensuite, plus localement, il est clair qu'il faut demander à toutes les collectivités, quelles qu'elles soient, de mieux gérer les eaux usées, de mieux gérer les pollutions, de mieux gérer la pêche à la dynamite. Ça, c'est interdit. Et bon, pourtant, dans certains pays, ça continue. Mais voilà, on a à l'échelle globale la diminution des gaz à effet de serre. Ça, c'est comme ça. Et à l'échelle locale, chaque collectivité doit mieux gérer les intrants dans la mer.
19: Et ça, ce sont des messages qui sont parfois difficiles à faire passer?
18: Oui, assez, parce que gérer les pollutions d'un point de vue local, écoute, ça coûte beaucoup d'argent, bien sûr, mais il vaut peut-être mieux mettre cet argent-là sur des postes de dépenses qui permettraient d'avoir une meilleure santé des récifs coralliens, mais pas que des récifs coralliens, de la mer en général, plutôt que à d'autres futilités qui sont peut-être parfois bien plus visibles, mais qui sont moins utiles.
19: On a parlé l'année dernière d'une découverte dans l'atoll de Tatakoto en Polynésie française où des scientifiques ont constaté des formes de résistance de récifs coralliens malgré un réchauffement ponctuel mais important de l'eau. Est-ce qu'il y a des exemples de ce type qui peuvent régulièrement permettre de penser qu'on peut progresser, si ce n'est redonner tout de suite vie à un récif corallien qui a souffert, en tout cas progresser?
18: Alors cet exemple de Tatakoto, ça me fait penser qu'il y a deux choses à dire importantes. Il y a toute une équipe de jeunes chercheurs actuellement qui travaillent sur le microbiome des coraux. C'est-à-dire, un peu comme nous, il y a des bactéries qui sont associées aux coraux. C'est vraiment des balbutiements, hein. C'est des recherches assez récentes, et qui, ce microbiome permettrait, donc ces bactéries permettraient peut-être à certains coraux d'être plus ou moins résistants. Et cet exemple de Tatakoto me fait penser à un exemple que j'ai vécu à l'aquarium de Nouméa, lorsque je dirigeais l'aquarium de Nouméa, et je vous parle de ça dans les années 98, comme ça, enfin 90-98, et plus tard. Et j'avais fait une expérience, justement, on parlait déjà, bien sûr, du réchauffement climatique, on en parle depuis tellement plus longtemps, et du blanchissement des coraux, et j'avais constaté, ça c'était en 96 exactement, j'avais constaté que dans les bacs de l'aquarium de Nouméa, qui sont directement reliés à la mer, donc c'est comme si c'était un petit diverticule du lagon, en lumière naturelle aussi, et donc l'eau était réchauffée à la même température que l'eau à l'extérieur, eh bien, les coraux avaient blanchi, mais tous les coraux n'avaient pas blanchi. Certains coraux étaient plus résistants que d'autres. Mais à l'époque, on ne connaissait pas l'idée du microbiome des coraux. Je pensais que c'était lié à la résistance plus ou moins importante des eaux xanthelles. Donc voyez, cet exemple-là, il existe depuis très longtemps, on ne l'a pas simplement découvert récemment. Et je m'étais aperçue, en effet, que lorsqu'il y a eu ce blanchissement, donc en circuit ouvert, mais dans un lieu confiné comme l'aquarium, donc ces coraux qui avaient blanchi, d'autres pas du tout, les coraux blanchissants, 3 semaines après, comme la température de l'eau étaient redescendus, eh bien, ils s'étaient réinfestés de leurs zooxanthelles. Mais à l'époque, je ne connaissais pas ce mécanisme de la... qui est très prometteur, je pense, des bactéries associées.
19: Il y a beaucoup d'équipes en France et à l'étranger, notamment, je pense, au Pacifique, qui travaillent sur cette question.
18: Sur les récifs coralliens, il y a beaucoup d'équipes. Il faut dire ce qui est, c'est que les jeunes scientifiques sont forcément attirés par des écosystèmes aussi fantastiques, aussi riches que
19: c'est
18: les récifs coralliens.
19: C'est vrai qu'on n'a pas dit à quel point c'est beau.
18: C'est magnifique, il y a plus de 25% de la biodiversité marine qui est dans ces récifs coralliens. On découvre encore plein de nouvelles espèces pour la science qui n'ont jamais été découvertes et qu'on décrit encore, notamment, là je fais un petit clin d'œil, je ne sais pas, peut-être à nos amis de Nouvelle-Calédonie qui sont en train de faire une grande expédition sur les nudibranches actuellement à l'île des Pins. En effet, cette biodiversité est très riche et donc il y a de nombreuses équipes du monde entier, hein, aussi bien et l'équipe des Français n'est pas en reste. Au contraire, les jeunes Français, et les moins jeunes aussi, ont souvent été des pionniers parce qu'on avait accès facilement aux récifs coralliens puisque par les collectivités d'outre-mer tropicales, on y a accès assez facilement. Et donc, les équipes françaises, mais également les équipes en mer Rouge, les Australiens sont très très en pointe sur les récifs coralliens.
19: Pascal Joanneau, les coraux sont des animaux, on l'a dit, comme tous les animaux, ils se reproduisent. Vous êtes la première française à avoir observé la

0: première collectivité française qui a pu décrire, parce que le phénomène existe bien avant nous, évidemment. Les Australiens ont été les premiers. Et c'est extraordinaire. Parce que c'est quelques nuits après la première pleine lune d'été, lorsque la température se réchauffe un petit peu, mais pas trop, bien entendu, à la nuit tombée, vous avez les coraux qui vont entreprendre leur nuit d'amour. C'est-à-dire qu'ils émettent tous en même temps leurs produits sexuels, gamètes mâles, gamètes femelles, donc les ovules et les spermatozoïdes, qui vont se rencontrer dans l'eau. Ils sont émis en même temps, mais ce qui est quand même extraordinaire, c'est que tout ce monde-là émet en même temps, mais les gamètes d'une espèce reconnaissent les gamètes de la même espèce pour pouvoir se reproduire. Alors que tout ça est dans un joyeux mélange qui fait d'ailleurs le grand, grand plaisir des poissons et d'autres organismes qui s'en nourrissent. Et donc, la fécondation a lieu, donne naissance à un petit œuf. Cet œuf va se transformer en une petite larve, toute petite, qui ressemble à une espèce de mini poire, si vous voulez, avec des petits cils tout autour. Elle nage tant bien que mal si elle se fait pas manger entre temps. Et là, elle va dériver au gré des courants jusqu'à se trouver un petit support qui peut être un grain de sable ou malheureusement parfois un morceau de verre ou un rocher. Là, elle perd ses cils, elle se pose et elle va construire le premier polype. Ce premier polype qui est associé à ces petites algues. Ce premier polype va avoir ce qu'on appelle une reproduction asexuée, c'est-à-dire qu'il va se développer, ensuite il va se diviser en deux, en quatre, en huit, etc., jusqu'à former une petite colonie.
1: Mais ça, c'est visible à l'œil nu ?
0: Ah ben bien sûr. La ponte du corail est visible à l'œil nu. On a l'impression, c'est vraiment magique, et tous ceux qui nous entendent, si un jour vous pouvez assister à ce phénomène, eh ben je vous encourage à le voir. Vraiment, c'est fantastique. Une fois que c'est émis dans l'eau, les œufs qui sont légèrement lipidiques, un peu gras si vous voulez, montent à la surface. Et le lendemain matin, c'est une mer un petit peu rosée, qui est le reste de la nuit d'amour des coraux, qui va s'échouer sur les bancs de sable, si en effet ils n'ont pas été mangés par des organismes. Donc c'est vraiment un très très beau souvenir, et j'avoue que j'étais très contente d'être la première à décrire ce phénomène en Nouvelle-Calédonie.
1: La Nouvelle-Calédonie, vous y avez longtemps vécu, vous y retournez régulièrement et notamment dans le cadre de ces expéditions scientifiques du Muséum National d'Histoire Naturelle. À quoi ça sert et comment ça se passe ces expéditions ?
0: Alors là, c'est plus trop dans le cadre du Muséum puisque maintenant je suis à la retraite, mais quand même, on continue à faire des expéditions, notamment en Nouvelle-Calédonie. Ce sont des équipes de chercheurs et pas que. De chercheurs, comme dit mon collègue Philippe Boucher, des gens qui ont une truffe, c'est-à-dire des gens qui sont capables de se concentrer et de se dire, tiens, là, ça c'est peut-être une nouvelle espèce, parce que ce qu'on recherche, ce ne sont pas des espèces très très grandes, ce sont souvent des petites espèces, et en effet, les grandes expéditions qui sont menées, notamment en Nouvelle-Calédonie, permettent à chaque fois qu'on y va de récupérer des espèces nouvelles pour la science. Et ça permet aussi de montrer qu'on ne sait pas tout, hein, donc ça donne un certain avenir. Et aussi, les Calédoniens sont très fiers d'être parmi les zones du Pacifique, en tout cas, et du monde, à avoir une biodiversité aussi importante. Et je pense que la fierté d'avoir cette biodiversité, et notamment ces espèces nouvelles, les rend encore peut-être encore plus sensible à une meilleure protection, une meilleure gestion de leur environnement.
1: Pascal Joanneau, vous êtes une scientifique, une communauté qui en a assez d'être aussi peu écoutée, notamment en matière de changement climatique. C'est votre cas ?
0: Je vais vous donner un nom d'un...
1: Notamment en matière de changement climatique, c'est votre cas ?
0: Je vais vous donner un nom d'un professeur d'océanographie qui s'appelait Roger Revelle, qui est un Américain, qui dans les années 60 a été l'un des... pas des premiers, parce qu'on a déjà parlé du changement climatique, des gaz à effet de serre avant, mais a été un des premiers à dire « attention, nos gaz à effet de serre risquent de modifier le climat ». Je venais à peine de naître. J'ai l'âge que j'ai. Et donc voilà, on n'écoute pas suffisamment les scientifiques. Vous voyez par exemple l'exemple d'Auckland, de ce symposium. On essaye de plus en plus de faire des passerelles entre les scientifiques, les décideurs, les communautés locales. On ne pourra pas s'en sortir sans ça. Il faut absolument qu'on nous écoute. On n'est pas des alarmistes. On dit juste factuellement ce qu'il

0: et ça fait un moment qu'on le dit.
1: Pascal Joanneau, merci. Merci à Sigrid Azerwal qui m'a aidé à préparer cette émission, mise en onde Ovidio de Souza, Afrique Soir, juste après la pause.
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4: Il est 19h30 à Dakar et en temps universel, 21h30 à Paris.
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4: Bonsoir à toutes et à tous. L'actualité politique au Sénégal et cette vague de démissions dans les rangs du parti majoritaire à l'Assemblée nationale. Des cadres de premier plan du PASTEF d'Ousmane Sonko ont annoncé leur départ pour rallier le camp du président Bassirou Diomaye Faye. Ces départs interviennent à 3 jours d'une étape clé de la vie politique sénégalaise. Les autorités libériennes annoncent la saisie de près de 4 tonnes de cocaïne pour une valeur estimée à plus de 317 millions de dollars et l'arrestation de 2 ressortissants étrangers. L'opération s'est déroulée mardi à proximité de l'aéroport international Roberts, à une 30aine de kilomètres de Monrovia, la capitale. Nouvelles attaques meurtrières des islamistes ADF dans l'est de la République démocratique du Congo. Bilan, au moins 18 civils tués. Les faits se sont produits mercredi dans un territoire de la province de l'Ituri. L'incursion a eu lieu dans plusieurs villages du groupement Mambembe Bella. Le président de la société civile locale affirme que le bilan risque de s'alourdir. Et on commence donc par cette vague de démissions dans les rangs du parti majoritaire à l'Assemblée nationale sénégalaise. Des cadres de premier plan et plusieurs responsables de la jeunesse patriote sénégalaise ont annoncé leur départ du PASTEF d'Ousmane Sonko pour rallier le camp du président Bassirou Diomaye Faye. Ces départs interviennent à 3 jours d'une étape clé de la vie politique sénégalaise. Et ce samedi, le chef de l'État doit effectivement dévoiler le nom de son nouveau parti lors d'une assemblée constitutive à Dakar. Les précisions de Juliette Dubois.
6: Le divorce entre Bassirou Diomaye Faye et Ousmane Sonko secoue le PASTEF. Ce mercredi, plusieurs figures du parti ont officialisé leur départ. Parmi elles, le docteur El Hadji Mansour Diop, directeur général de l'hôpital Aristide Le Dantec, qui dénonce dans une lettre ouverte une gestion clanique de l'entourage d'Ousmane Sonko. Des responsables de la jeunesse patriote sénégalaise ont également claqué la porte, comme Bakary Bassaro, ou encore l'homonyme du leader du parti, Ousmane Sonko Junior, jusque-là vice-coordonnateur national de cette structure. Ces démissions s'inscrivent dans un contexte de composition politique accélérée. Depuis le limogeage de Sonko de la primature en mai dernier, le président Diomaye Faye a entamé la création de sa propre formation. Une assemblée générale constitutive est convoquée ce samedi au King Fahd Palace. Le chef de l'État y prendra personnellement la présidence du nouveau parti et son nom officiel y sera dévoilé. Du côté de PASTEF, on minimise ses départs tout en poursuivant une campagne d'adhésion massive dans les régions visant le million de membres. Juliette Dubois, Dakar, RFI.
4: C'est la plus importante saisie de drogue jamais réalisée au Libéria. C'est en tout cas ce qu'affirment les autorités. Pas moins de 4 tonnes de cocaïne pour une valeur estimée à 317 millions de dollars. Une saisie record réalisée mardi matin. C'est l'aboutissement d'une enquête lancée en juin dernier. Le récit de Clotilde Hazard.
7: En juin dernier, les enquêteurs font une première saisie importante, 237 kilos de cocaïne à l'aéroport international Roberts. Ils recueillent alors des indices qui leur permettent de remonter le réseau et de parvenir à cette saisie record de 4 tonnes de cocaïne dans le comté de Douazone, sur la route de l'aéroport. Ils identifient un réseau organisé et complexe, très bien financé, qui opère au Libéria depuis plus de 6 ans. Plusieurs personnes ont été arrêtées, dont 2 ressortissants étrangers, l'un de nationalité serbe, l'autre détenteur de la double nationalité colombienne et espagnole. La lutte contre la drogue, une des priorités du gouvernement, est un sujet politique sensible dans le pays. Après la perquisition et la saisie de juin, 4 suspects connus de la police avaient pu sortir du pays avant leur arrestation. Plusieurs sénateurs avaient alors dénoncé les failles des autorités qui permettent aux trafiquants de se servir du pays comme plateforme logistique internationale entre les pays producteurs d'Amérique latine et les pays consommateurs européens. européen.
4: Un récit signé Clotilde Hazard. Et puis en Côte d'Ivoire, 4 personnes interpellées après l'agression mortelle d'un livreur début juillet à Abidjan ont été jugées ce jeudi par le tribunal correctionnel. C'est ce qu'indique un communiqué du procureur de la République, poursuivi notamment pour vol de nuit en réunion commis à main armée avec violence ayant entraîné la mort. 2 des prévenus ont été condamnés à la réclusion criminelle à perpétuité. Les 2 autres écopent de 10 ans d'emprisonnement. Face à la recrudescence des attaques visant les conducteurs de roues, le parquet affirme qu'il fera preuve d'une extrême sévérité à l'égard des auteurs de ces crimes. Au Mali, le Haut Commissariat des Nations Unies aux droits de l'homme déplore les actes de torture et les meurtres dont auraient été victimes des dizaines de soldats qui s'étaient rendus aux indépendantistes du FLA et aux djihadistes du JNIM. C'est ce qu'indique ce jeudi l'institution onusienne qui demande une enquête approfondie et indépendante, une enquête sur des faits survenus, notamment dans la région de Gao le 18 juillet dernier et que RFI a révélé en début de semaine. En République démocratique du Congo, au moins 18 civils ont été tués dans une nouvelle attaque des terroristes islamistes ADF. Les faits se sont produits mercredi dans un territoire de la province de l'Ituri. Nous sommes dans l'est du pays. L'incursion a eu lieu dans plusieurs villages du groupement Mambembe Bela. Le président de la société civile locale affirme que le bilan risque de s'alourdir. Kambale Penzi Philomon appelle les autorités à intervenir pour mettre fin à ces massacres enregistrés quotidiennement.
0: Cette attaque a commencé au nord Kivu, précisément Motaba, l'ennemia, Manzoua, Mangina, Ome 4. Aujourd'hui, c'est à Mambembebe dans le territoire de Mambasa, à Ituri. C'est ce que nous disons que l'armée a failli à leur mission. Bien, le gouvernement peut voir aussi. S'ils veulent nous amener aussi d'autres militaires, peut-être. Ces cadavres ont été décapités par machette. Vraiment, c'est honte par rapport à notre gouvernement. Maintenant, l'ennemi continue à se balader dans les villages sans aucune inquiétude. Et nous appelons les forces armées ou bien le gouvernement de faire leur travail. Le travail du gouvernement de protéger la population, leur bien. Maintenant, on ne peut pas chaque fois enregistrer des morts quand nous avons notre armée. Et ça est attaqué. Nous n'avons pas vu même l'intervention de la MONUSCO ni de l'UPDF dans notre village. Ça fait mal quand on est en train d'entrer chaque jour nos compatriotes qui meurent.
4: Le président de la société civile de Mambembe Bela, je rappelle que ce drame survient alors que le bilan de l'attaque de lundi dans le territoire de Beni s'est alourdi. Il est passé à 22 morts parmi les victimes, un technicien d'une radio locale. Des attaques qui continuent donc malgré les opérations militaires des FARDC dans la zone. L'Algérie est, elle, en proie à une vague d'incendies meurtriers. 6 personnes ont péri dans les flammes au cours des 10 derniers jours. La protection civile a recensé quelques 1550 départs de feu favorisés par des chaleurs caniculaires atteignant les 49 degrés et des vents violents. Ces incendies sont particulièrement difficiles à maîtriser et se rapprochent dangereusement des habitations dans certaines localités. Le récit de Nicolas Pichon Levenbruck.
8: Le feu le plus violent a débuté ce mardi à Seraïdi, une commune montagneuse entourée de massifs forestiers dans le nord-est du pays. Mercredi, les services de la protection civile luttaient encore contre les flammes, alors que le feu se rapproche des habitations et de l'hôpital situé à proximité de la forêt. Plus d'une centaine de malades ont dû être évacués. D'après le ministre de l'Intérieur qui s'est rendu sur place mardi dans la nuit, environ 150 habitations ont été touchées par l'avancée des flammes. Il a par ailleurs annoncé un recensement général des dégâts enregistrés dans de nombreuses provinces du pays où les incendies ont fait 6 morts ces 10 derniers jours. 4 personnes soupçonnées d'être à l'origine de départs de feu dans la région de Constantine ont été placées en détention provisoire. Ils encourent la peine de mort. Pour rappel, l'Algérie a fait face en 2021 et en 2022 à de vastes incendies qui ont causé la mort de dizaines de personnes et détruit des milliers d'hectares de forêts, de terres agricoles, ainsi que de nombreuses habitations.
4: Nicolas Pichon, Levenbruck, et puis à J-100 des JO de la jeunesse Dakar 2026, le comité d'organisation a tenu à marquer cette date symbolique. Conférence de presse donc ce matin du comité d'organisation et de la ville de Dakar. L'hymne des Jeux a été dévoilé à cette occasion à Dakar, le reportage de Babacar Fall.
9: Plus que 100 jours avant le début des JOJ, et le visage de Dakar va changer sous peu, promet l'adjoint au maire de la capitale, Bassirou Sambre.
10: La ville de Dakar a lancé l'opération de branding depuis le 14 juillet. L'objectif, c'est de rendre la ville de Dakar lumineuse, belle et accueillante.
9: Il y a quand même des incertitudes sur l'engouement populaire que Dakar veut pour ces Jeux Olympiques de la Jeunesse. Le comité d'organisation rassure son coordinateur Ibrahim Ouad.
11: Justement, nous sommes en train de mobiliser l'ensemble des communes, les organisations fêtières, les associations dans les coins les plus reculés. Quand la flamme olympique foulera ce pays pour la première fois sur une terre africaine, ce sera l'apothéose.
9: Les JOJ en auront besoin. Cette conférence de presse était aussi l'occasion pour dévoiler l'hymne officiel des JOJ Dakar 2026. Ça s'appelle Teranga et il est signé de la chanteuse Mami Mbaye.
4: Vous êtes heureuse?
12: Très, très, très heureuse. Heureuse et fière. Vraiment. Très heureuse d'avoir été choisie. Très heureuse d'être la voix de ces Jeux Olympiques 2026.
9: Babacar Fall, Dakar, RFI.
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14: Bonjour. L'intelligence artificielle va-t-elle détruire l'industrie musicale? Les procès se multiplient, les tentatives de réguler son usage aussi. Nous serons en Allemagne et au Royaume-Uni, mais tout de suite, cap sur l'Espagne, qui, contrairement à ses voisins européens, ne ferme pas ses portes aux immigrés. Sans eux, on n'aurait pas pu continuer à fonctionner avec la même cadence. L'entreprise était au point mort. L'Espagne est un pays extrêmement vieillissant. Il n'y a pas de naissance. La seule solution est de faire venir les travailleurs de l'extérieur. Bonjour à toutes et à tous. C'est une politique d'immigration claire et assumée qu'affiche l'Espagne. Le Premier ministre Pedro Sanchez la résume d'ailleurs de manière on ne peut plus simple. Il préfère un pays ouvert et prospère plutôt que fermé et pauvre. 2 millions d'immigrés sont arrivés légalement dans le pays en 7 ans, contribuant à 20% de la croissance du PIB. Il s'agit aussi de compenser une natalité en berne. La nouvelle réforme migratoire prévoit la régularisation de 300 000 personnes d'ici 2027. La plupart viennent d'Amérique latine. C'est le cas dans ce petit village de Castille et León, au nord de Madrid. L'activité de la principale entreprise céréalière et l'école ont retrouvé une nouvelle vie. C'est le reportage de notre correspondante Diane Cambon.
15: Dans la vaste cour de l'entreprise Grupo CT, le vent glacial s'engouffre dans les silos de blé et maïs où Sébastien conduit un petit tracteur chargé de sacs de céréales. Cela fait un an que le jeune homme de 26 ans a laissé derrière lui son village de Colombie pour intégrer l'équipe de l'entreprise céréalière Castillane.
16: La vérité, c'est que je ne connaissais rien à cette région, mais grâce à l'entreprise, j'ai pu venir ici de manière légale. J'avais pensé venir avant en Espagne, mais plus qu'une question économique, le fait de ne pas avoir de contact sur place rendait le voyage très difficile. Quand j'ai su par mon beau-frère, qui est venu ici avant moi, que cette entreprise embauchait, j'ai saisi l'occasion et je me suis mis en contact avec les gens d'ici. Puis une fois embauché, j'ai fait venir ma famille aussi. On s'est très bien adapté à ce village de Zamora.
17: Aquí en el punto de Zamora, nos adaptamos muy bien.
15: Sur les 45 salariés, 19 viennent d'Amérique latine et en majorité du Pérou, pays avec lequel l'Espagne a passé un accord d'embauche. La directrice des ressources humaines, Mabel Hernandez, a fait venir les premiers travailleurs étrangers en 2022, tous des chauffeurs qui, du lundi au vendredi, parcourent les routes de la péninsule pour livrer les céréales. Leur embauche a été vitale pour l'entreprise.
14: Sans eux, on n'aurait pas pu continuer à fonctionner avec la même cadence. L'entreprise était au point mort. L'Espagne est un pays extrêmement vieillissant. Il n'y a pas de naissance. La seule solution est de faire venir les travailleurs de l'extérieur. On n'a pas de travailleurs ici. On n'a pas de main-d'œuvre, que ce soit dans n'importe lequel des secteurs agricoles ou industriels. Il n'y a pas de relève professionnelle.
18: No hay mano de obra, no hay relevo.
15: Dans son bureau qui donne sur la grande cour où sont garés les camions, Mabel organise la venue de chacun de ses travailleurs. Du transport aux démarches pour obtenir des papiers en règle, en passant par un logement pour les accueillir et faire venir leur famille. Tout cela redonne vie au village.
14: Au départ, l'entreprise prend en charge quasiment la totalité des frais. On paye le billet d'avion, les taxes pour le visa et les papiers et le cours de formation pour obtenir le permis de conduire en règle. Cela revient à un prêt qu'on
19: qu'on leur accorde et qui est remboursée durant les premiers mois de travail. On s'occupe aussi du logement. Et quand on a commencé, c'était un problème car nous sommes dans un village d'une zone rurale très touchée par le dépeuplement et les maisons sont vieilles ou abandonnées. Il a fallu que nous achetions des maisons, que nous fassions des travaux pour loger le personnel et leurs familles. C'était important pour nous d'embaucher des gens jeunes avec une famille et des enfants.
18: C'est venir au final avec la famille.
15: Dans une maison rénovée par l'entreprise, Mariana, âgée de 29 ans, prépare le repas pour ses fils et les deux enfants d'une amie péruvienne. Elle a rejoint son mari il y a quelques mois et enchaîne les petits boulots d'entretien dans les maisons et commerces du village.
20: J'avais entendu dire que vivre en Espagne, c'était bien. Ici, on a un bon salaire, on peut étudier. Et puis, il y a la santé publique. On n'était pas nombreux au départ, mais maintenant, il y a plusieurs familles, surtout des Péruviens et aussi des Colombiens. Ce qui est le plus dur, c'est le climat et le fait d'être loin de nos proches.
15: Dans le village où vivent 700 habitants, la présence de ces familles originaires d'Amérique latine est un réconfort pour la survie de la région. Dans l'un des rares cafés ouverts, Paco se félicite de leur arrivée, qui a permis de doubler le nombre d'enfants scolarisés, passant de 9 à 21.
21: C'est vraiment bien qu'ils soient là, car on est plus nombreux. Il y a plus d'enfants à l'école et plus de gens dans les bars. Ils font partie du village maintenant.
15: L'initiative a été imitée par d'autres municipalités de cette zone rurale isolée du nord de l'Espagne. La main-d'œuvre étrangère est devenue indispensable pour l'économie locale, comme dans de nombreuses autres régions, comme en Castille-La Manche ou en Estrémadure.
14: Difficile à croire en ces temps de blocage budgétaire et parlementaire, mais l'Assemblée nationale française pourrait servir de modèle en matière de discipline. En Turquie, les autorités s'intéressent de près au règlement intérieur du Palais Bourbon et tout son échelonnage de sanctions pour mauvaise conduite, ce qui n'est pas rare dans l'hémicycle turc. Anand Lahouar.
22: Le Parlement turc est connu pour ses concours d'insultes, de menaces et de coups en tout genre qui font régulièrement la une et mènent parfois des députés à l'hôpital. Depuis un an, l'ambiance dans l'hémicycle est souvent électrique, sur fond d'arrestations à répétition de maires du principal parti d'opposition, le CHP. Le plus populaire d'entre eux, le maire d'Istanbul, Ekrem İmamoğlu, est en prison depuis 10 mois. Son parti dénonce des opérations politiques menées par une justice aux ordres visant à préparer le terrain à la réélection du président Erdogan. Peu soucieuses de séparation des pouvoirs, les autorités d'Ankara tiennent en revanche apparemment à la discipline des débats parlementaires. Et selon le journal Türkiye, proche du pouvoir, elles s'intéressent de près au modèle français qui prévoit une échelle des peines. D'abord, le simple rappel à l'ordre prononcé par le président de l'Assemblée nationale. Puis, le rappel à l'ordre avec inscription au procès verbal qui entraîne le retrait pendant un mois du quart de l'indemnité parlementaire. Ensuite, la censure simple qui provoque le retrait de la moitié de l'indemnité pendant un mois. Enfin, la censure avec exclusion temporaire qui entraîne le retrait de la moitié de l'indemnité pendant 2 mois et l'interdiction de se présenter à l'Assemblée pendant 15 séances. En 2018, une disposition avait déjà été ajoutée au règlement intérieur du Parlement turc, prévoyant des retenues sur les traitements et indemnités des parlementaires sanctionnés. Mais les nouvelles règles avaient fait long feu. Elles avaient été invalidées par la Cour constitutionnelle.
14: Entre l'intelligence artificielle et les artistes, les contentieux se jugent désormais devant les tribunaux. C'est le cas en Allemagne où fin juillet, un procès très attendu, il oppose le monde de la musique et une société de production de musique générée par l'IA. Un procès qui suscite plus d'espoir que d'inquiétude, car il y a déjà eu un précédent en Allemagne en novembre 2025. La justice a estimé que la société américaine OpenAI avait violé le droit d'auteur allemand, une première en Europe, les explications de Delphine Nerbollier.
23: Atemlos, c'est le hit d'Helene Fischer, la grande star de la chanson allemande. Le texte de cette chanson, mais aussi celui de Männer, titre tout aussi célèbre de son collègue Herbert Grönemeyer, ont été au centre de ce procès inédit contre OpenAI qui s'est tenu à Munich. Ces textes ont été utilisés pour entraîner le logiciel d'intelligence artificielle ChatGPT, et cela sans aucune autorisation. L'affaire a été portée par la GEMA, la Société allemande de gestion collective des droits d'auteurs musicaux, qui représente 100 000 acteurs de cette industrie. Nous joignons son président, Tobias Holzmüller. Il n'en revient toujours pas d'avoir gagné sur autant de points juridiques.
1: La première question est de savoir si l'on peut utiliser des contenus protégés par les droits d'auteur pour entraîner une intelligence artificielle. Il y a aussi la question de savoir si ces modèles d'IA font des copies permanentes des données d'entraînement et si elles conservent ces copies dans le modèle pendant une longue période. Et puis, il y a la question de savoir si le résultat généré par l'IA constitue une violation du droit d'auteur lorsque ce résultat ressemble à des œuvres réelles créées par des humains. Sur ces trois points, il existait une grande incertitude juridique et nous avons gagné dans ces trois domaines. La réponse du tribunal était si claire que cela a été une grande surprise pour nous.
23: Nous rencontrons aussi l'avocat qui a plaidé l'affaire, Robert Hein, installé à Berlin. Lui aussi est très satisfait de cette victoire, même si elle n'est qu'une première étape, pas encore totalement assurée. OpenAI a fait appel, en effet, de cette décision. Mais pour cet avocat, ce premier jugement va inciter d'autres artistes, pas seulement musiciens, mais aussi écrivains, vidéastes ou encore journalistes, à porter plainte en Europe ou ailleurs. Certaines procédures judiciaires plus ou moins similaires sont déjà en cours en France, en Hongrie, aux États-Unis. Et pour les artistes en question, les conséquences pourraient être financières.
1: Personnellement, j'espère vivement qu'à terme, l'utilisation par l'IA d'œuvres protégées par le droit d'auteur sera rémunérée. Jusqu'à présent, elle n'est pas rémunérée, ou du moins pas de manière substantielle. La question est maintenant de savoir si ce système de rémunération se basera sur la base du droit actuel, c'est-à-dire à la suite de procédures judiciaires, ou s'il faudra modifier la loi. Il est certainement souhaitable pour de nombreux artistes et auteurs que le législateur clarifie la situation et définisse clairement les règles. Ça l'est peut-être aussi pour l'industrie de la tech, car quand on a de la clarté, on peut planifier.
23: Recevoir une rémunération pour l'utilisation de leur texte, de leur image, de leur voix, ou refuser de céder ce droit aux entreprises de la tech, les options sont sur la table. C'est en tout cas ce que dit le tribunal de Munich dans son jugement. Mais Tobias Holzmüller de la GEMA le reconnaît, ce choix pourrait ne pas être aussi simple que cela pour les artistes.
1: C'est une décision difficile à prendre pour un artiste, car le fait que ses œuvres ne soient pas intégrées dans l'IA ne signifie pas pour autant qu'elles ne seront pas menacées par l'IA. En d'autres termes, on n'arrêtera pas l'IA en lui refusant l'accès aux données. C'est pourquoi il n'est pas facile de décider si l'on souhaite tirer profit de l'IA ou si, par principe, on ne veut rien avoir à faire avec elle.
23: Plus largement, avec ce jugement, et si d'autres devaient suivre, les législateurs européens pourraient être incités à modifier la loi sur les droits d'auteur. Les débats sur ce point, et plus largement sur la régulation du numérique, sont déjà en cours à Bruxelles. Or, on le sait, l'administration américaine est totalement opposée à un renforcement du cadre juridique européen. Elle menace régulièrement Bruxelles de sanctions. Fin décembre, Washington est d'ailleurs passé à l'action en sanctionnant 5 personnalités européennes engagées dans la régulation de la tech, dont l'ancien commissaire européen Thierry Breton. Pour Tobias Holzmüller, le terrain est donc miné, mais les Européens n'ont pas d'autre choix que de se protéger.
1: Je vois cette pression et je vois les résistances, mais je pense qu'en tant qu'Européens, nous n'avons pas d'autre choix que de protéger nos contenus créatifs. Croire que nous rattraperons les États-Unis et la Chine dans la course à l'IA si nous leur fournissons gratuitement nos contenus culturels et que nous deviendrons alors très rapidement une superpuissance de l'IA, je pense que c'est relativement illusoire. C'est pourquoi la meilleure solution est de protéger ce que nous avons ici, c'est-à-dire nos valeurs culturelles, celles que nous avons en Europe. Sans elle, aucune intelligence artificielle ne peut réussir en Europe.
23: En attendant, la bataille continue de se jouer devant les tribunaux. Le 26 janvier, un autre procès se tiendra encore à Munich, poussé de nouveau par la GEMA, cette fois contre Suno AI. Cette entreprise américaine d'intelligence artificielle est accusée d'avoir créé des musiques qui ressemblent étrangement à des chansons aussi célèbres que Forever Young du groupe allemand Alphaville.
14: Et cette année, le Royaume-Uni a bien failli ouvrir en grand la porte aux géants de l'IA. Mais face à la fronde des artistes et des syndicats de créateurs, Londres a fini par reculer. En mars 2026, le gouvernement britannique a renoncé à une loi qui aurait légalisé l'entraînement des intelligences artificielles sur des œuvres protégées, chansons, paroles, enregistrements, dès lors que ces contenus étaient accessibles et que les ayants droit ne s'y étaient pas explicitement opposés. Les explications de Marie Billon.
3: Le gouvernement britannique cherche un équilibre entre la protection des œuvres et le soutien aux nouvelles technologies et entreprises innovantes. En 2024, il avait lancé une consultation ouverte à tous, musiciens comme partisans de l'IA et membres du public, proposant quatre solutions allant du statu quo au renforcement des droits d'auteur. L'option préférée de l'administration travailliste était un entre-deux. L'IA aurait accès à toutes les œuvres, gratuitement et par défaut, sauf si l'artiste s'y oppose. Dans le public, l'enthousiasme était très faible, puisque seuls 3% des votants préféraient cette mesure. Et les musiciens n'étaient pas en reste, puisque cette solution a été d'emblée décriée et critiquée par des artistes comme Elton John, Dua Lipa ou Paul McCartney. L'ex-Beatles a d'ailleurs sorti en novembre 2025 un enregistrement presque entièrement silencieux, à l'exception de quelques bruits ambiants de studio d'enregistrement, une manière de protester contre ce qu'il estime être un vol de droits d'auteur par les entreprises d'intelligence artificielle. Le public est favorable à une meilleure protection des artistes, puisque 88% des personnes qui se sont exprimées sont pour un renforcement des droits d'auteur en exigeant une licence dans tous les cas. Les résultats de la consultation ont été publiés en décembre 2025. Le gouvernement britannique a alors abandonné son projet de régulation jugé trop laxiste. Liz Scandal, la ministre chargée des nouvelles technologies, accepte que, dit-elle, chacun veut, à juste titre, être rémunéré pour son travail. Nous devons trouver un moyen permettant aux deux secteurs, IA et artistique, de se développer et de prospérer à l'avenir. Le gouvernement a promis de faire de nouvelles propositions d'ici mars 2026.
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14: Et on vous retrouve, Vincent Théval, pour la chronique musique. Bonjour.
6: Bonjour Frédéric, bonjour à tous.
14: Et vous nous proposez des retrouvailles avec un groupe de rock allemand.
6: Des vacances en Pologne, ce n'est pas mon programme pour les prochains jours, mais le nom du groupe de rock allemand que je vous propose d'écouter aujourd'hui. Formé à Cologne en 1999, le duo Urlaub in Polen a d'abord été très actif durant une bonne dizaine d'années, avec 5 albums parus entre 2002 et 2011 et des concerts où Jörg Brenner et Jan-Philipp Janssen faisaient du bruit pour 4. Après une pause, le duo s'est réactivé en 2020 avec un nouveau disque auquel il donne aujourd'hui une suite, Objects, Beings and Parrots, une sélection de morceaux éclectiques marquée notamment par le post-rock et le krautrock. Cette musique tendue et répétitive inventée en Allemagne au siècle dernier est toujours redoutablement moderne.

0: Urlaub in Poland dans Accent d'Europe. 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
4: Diane Berger.
3: À la une, les ambiguïtés du partenariat signé hier entre les États-Unis et l'Arabie Saoudite. Un accord pour donner aux Saoudiens les moyens de développer un programme nucléaire civil. Mais l'absence de certains garde-fous pose question. Les cafards toujours là en Inde. La prise de parole du Premier ministre Narendra Modi n'a pas suffi pour calmer le mouvement lancé au départ contre des fraudes aux examens en médecine et qui fédère aujourd'hui la colère de très nombreux jeunes Indiens. Des panaches de fumée noire et des forêts carbonisées. La scène se répète sans cesse dans plusieurs pays du sud de l'Europe ces jours-ci. Les environs de Madrid sont particulièrement touchés ce soir. Et puis le début d'été est particulièrement brutal, pèse aussi sur l'agriculture. La sécheresse et la canicule ont détruit dans le sud de l'Europe 9 millions de tonnes de céréales. En pleine période de conflit au Moyen-Orient, l'accord trouvé hier entre les États-Unis et l'Arabie Saoudite interroge beaucoup d'acteurs de la région. Washington et Riyad ont en effet signé un partenariat pour doter les Saoudiens d'un programme nucléaire civil. Mais le texte n'obligerait pas Riyad à accepter des inspections de l'Agence internationale de l'énergie atomique, l'AIEA. Et selon les contours annoncés dans la presse, le Royaume aurait également la possibilité d'enrichir de l'uranium sur son territoire. Pour Marc Fineau, ancien diplomate français, vice-président de l'association Initiative pour le désarmement nucléaire, cette dernière mesure sème le doute sur les intentions saoudiennes.
5: Ce n'est pas absolument une nécessité, puisque cet uranium enrichi, tous les pays peuvent se le procurer sur le marché. Il y a même un centre de l'AIEA qui propose à la vente l'uranium enrichi. Donc il n'y a absolument aucun besoin ni énergétique, ni économique, mais c'est devenu une sorte d'affichage d'une volonté de développer une capacité qui pourrait éventuellement, le cas échéant, être utilisée à des fins militaires. Avec cette recherche de l'équilibre, de la symétrie par rapport à l'Iran, c'était pas un secret, les dirigeants saoudiens l'ont dit très clairement, tout ce qui est accordé à l'Iran, nous y avons droit. Et elle va plus loin en disant, si l'Iran développe des armes nucléaires, eh bien nous aussi, nous allons suivre cette tendance et aussi nous estimons que nous pourrons défendre notre sécurité en nous dotant d'armes nucléaires.
3: L'ancien diplomate français Marc Fineau, joint par Guilhem Deltey, dans un message posté sur son réseau Truth Social, Donald Trump, le président américain, assure que cet accord est par ailleurs conditionné à la reconnaissance par l'Arabie Saoudite du pays d'Israël. Une perspective qui semble très peu probable depuis le début de la guerre à Gaza en octobre 2023. Ce serait une avancée historique, répond le bureau du premier ministre israélien Benjamin Netanyahou. Donald Trump menace les rebelles houthis du Yémen et les Iraniens d'une punition militaire majeure. Ce sont ses mots après des frappes la nuit dernière contre deux pétroliers saoudiens en mer Rouge. La guerre s'étend géographiquement, en plus des frappes quotidiennes d'un côté de l'armée américaine contre l'Iran, de l'autre de l'Iran contre les alliés de Washington au Moyen-Orient. Le Koweït signale d'ailleurs ce soir subir plusieurs attaques de missiles et de drones venus d'Iran. Les dernières évolutions du conflit qui font craindre de nouvelles tensions sur l'approvisionnement en pétrole, le baril de Brent est repassé au-dessus du seuil des $100, une première depuis 2 mois. Le président chinois Xi Jinping sera reçu à la Maison-Blanche. Ce sera le 24 septembre prochain. C'est Donald Trump qui l'annonce, une visite qui sera centrée, dit-il, sur le thème de l'intelligence artificielle. En Inde, ils sont toujours des milliers à occuper chaque jour l'esplanade de Jantar Mantar au cœur de New Delhi, l'épicentre du mouvement du parti des cafards. Ces étudiants qui réclament depuis 2 mois la démission du ministre de l'Éducation après des fuites massives lors d'un examen de médecine. Un mouvement qui a fait sortir du silence Narendra Modi hier. Le premier ministre indien promet de punir les responsables des fraudes à ces examens. Signe que le gouvernement chancelle face à des manifestations d'une ampleur et d'un format inédit, explique Sylvia Malimbaum, responsable de la recherche sur l'Inde et l'Asie du Sud à l'Institut français des relations internationales.
6: Il y a déjà eu par le passé certaines manifestations, notamment des manifestations contre la corruption, des manifestations aussi des agriculteurs. Mais là, je dirais quand même qu'on est sur un format de manifestation assez inédit. D'abord parce que ça touche des étudiants, qui a aussi une forme de soutien populaire dans la population indienne, parce qu'on touche à un sujet extrêmement sensible. C'est quand même l'intégrité du processus de sélection dans les concours nationaux. Donc il y a beaucoup de familles qui sont touchées par le sujet. Et puis aussi parce que derrière ce sujet de l'éducation, en réalité, il y a une crise de confiance qui est quand même beaucoup plus large. Ce parti des cafards a notamment publié un manifeste en ligne et il critique en fait un certain nombre de dysfonctionnements, notamment du système judiciaire qui là aussi est entaché aussi par des soupçons de corruption, avec des tribunaux qui sont quand même très engorgés, crise de confiance aussi dans le processus électoral, qui dénonce aussi l'indépendance des médias, avec une concentration croissante des médias aux mains de grands conglomérats proches du pouvoir.
3: Sylvia Malimbaum, elle était l'invitée de Paul Lonsin-Spinelli dans RFI Midi. 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Il est maintenant 22h06 précisément à Madrid. 3500 personnes ont dû être évacuées de leur domicile à 60 km de la capitale espagnole, menacée par la progression d'un incendie. Plusieurs foyers se sont déclarés ces dernières heures du côté d'Avila, de Ségovie, de Tolède. Tout cela alors que l'immense feu de Guadalajara n'est lui toujours pas éteint. Les autorités régionales craignent le pire pour la suite, François Musso.
7: Des dizaines de milliers d'hectares brûlés, des centaines de personnes qui ont dû quitter leur bourgade pour être prises en charge dans des gymnases ou des salles omnisports. C'est l'inquiétante situation autour de la capitale espagnole, à Burgondo près d'Avila, Celas près de Guadalajara ou encore à Almorox près de Tolède. Des feux de forêt se sont déclarés dans un périmètre compris entre 80 et 130 kilomètres autour de Madrid. Celui de Tolède, par exemple, qui a calciné 890 hectares, a pénétré dans la région de la capitale et la présidente régionale, Isabel Díaz Ayuso, parle de conditions extrêmes, très hautes températures et vent violent. La difficulté pour les équipes d'intervention est qu'à tout moment, un nouvel incendie peut se propager, comme il y a peu près d'Alcalá de Henares, ce qui a obligé à interrompre pendant quelques heures les trajets ferroviaires à haute vitesse entre Madrid et Barcelone. Par ailleurs, l'inquiétude reste vive quant au gigantesque incendie de Guadalajara, autour de la Mierla, le second feu le plus dévastateur de l'histoire en Espagne, avec 34 000 hectares brûlés, feu qui continue à faire des ravages, même si, disent les autorités, il est désormais sous contrôle. François Musso, Madrid RFI.
3: Des incendies également en France, dans le sud-ouest du pays. La préfète du département de Gironde explique que le feu n'est pas encore stabilisé, mais il est contenu. 20 000 personnes ont dû évacuer face à sa progression très rapide. Il a dévoré en moins de 2 jours 4 800 hectares de terre. La Commission européenne a annoncé le déploiement de 3 avions bombardiers pour aider les pompiers à combattre cet incendie. Et plus à l'est, dans le Var, un autre incendie a repris de l'ampleur cet après-midi, nourri par le Mistral avec des rafales à 40 km/h. 2700 hectares ont brûlé dans ce département-là. Ces incendies, favorisés par la sécheresse et les vagues de chaleur à répétition, elles se multiplient dans le sud et l'ouest de l'Europe depuis la fin du mois de mai. Nous évoquions dans nos journaux hier leurs conséquences sur la mortalité. Ces vagues de chaleur pèsent aussi sur les récoltes des agriculteurs. L'organisation Energy and Climate Intelligence Unit a fait le calcul. Rien qu'au mois de juin, la canicule et le manque d'eau ont provoqué la perte de 9 millions de tonnes de céréales. Juliette Petrajewski.
8: La vague de chaleur de juin en Europe entraîne une perte de revenus de 2 milliards d'euros pour les agriculteurs européens. Cette baisse des récoltes céréalières a d'abord touché de plein fouet la France, où le thermomètre a dépassé les 43 degrés Celsius et où les pertes s'élèveraient à 891 millions d'euros rien que pour le pays. Sur la deuxième marche de ce triste podium, la Hongrie, avec 2 400 000 tonnes de pertes de céréales. Viennent ensuite l'Espagne, l'Allemagne. Toutes ces pertes pourraient, dans un second temps, augmenter la dépendance de l'Europe aux importations et contribuer à la hausse des prix mondiaux des matières premières, précise l'étude. En pleine sécheresse, les agriculteurs voient aussi leur culture maraîchère mise à mal par le manque d'humidité, dû là encore au réchauffement climatique. Pour y faire face, l'adaptation doit bien sûr être au cœur des politiques européennes, sans oublier l'atténuation de nos émissions de gaz à effet de serre. Sans quoi, expliquent les scientifiques, les vagues de chaleur et la sécheresse continueront d'affecter négativement la production agricole.
3: Juliette Pietraszewski, c'est la fin de ce journal et donc l'heure de retrouver l'équipe de Fête en Boucan. Délia Collinet, James Foca, bonsoir.
9: Bonsoir Diane.
3: Alors ce soir, je crois qu'il y a du rap au programme, dites-moi tout.
9: Ouais, un peu de rap, c'est vrai, avec l'artiste J.E.R., l'artiste malgache, qui viendra nous présenter son tout dernier album qui s'appelle J.E.R. Il y aura également l'actu Boucan. On va parler d'une application, d'une série également. Et puis, il y aura beaucoup, beaucoup de musique. À tout à l'heure.
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0: Dans l'émission Fais ton boucan.
1: Uniquement de la joie et de la bonne humeur.
0: Et on répète ici, on fait pas de bruit.
1: Que du boucan.
0: On est déjà en train de rigoler, hein, c'est grave. Aujourd'hui, on a un nouvel arrivant, on a Arthur aux manettes.
1: Oui, c'est sa première, il a un peu peur.
0: Non, arrête, dis pas ça. Non, franchement, il va tout déchirer.
1: Il a le sourire.
0: Arthur. Léa qui est juste derrière.
1: Guil est mon tuyau.
0: Élise aussi, t'es là?
1: Oui, elle est là, notre community manager d'amour.
0: Et bien sûr, Mathieu, il est là aussi.
1: Oui, hein, le maître du sang.
0: Surveiller un peu tout ça. Bon, on est parti pour 50 minutes ensemble dans la bonne humeur. On le répète hein, tous les jours et on va commencer par P-Square. Ça annonce bien la couleur de l'émission. Elle va être incroyable. On a un bel invité qui arrive.

0: Merci d'être avec nous dans votre émission Chouchou, fais ton boucan. On est ensemble jusqu'à 23h, heure de Paris. James, il y a quoi au menu aujourd'hui?
1: J'espère que vous avez le cœur bien accroché aujourd'hui. On a plein de belles choses pour vous. Des news dans l'actu boucan. On parlera de la Cannes 2027 qui se déroulera au Kenya, en Tanzanie et en Ouganda. D'une série belge aussi qui imagine un monde futuriste avec une télé-réalité un peu spéciale.
0: On va en parler tout à l'heure.
1: Aussi le rappeur Imran qui a fait une rencontre surprenante en Chine. On vous propose de la bonne musique aussi. Comme d'hab, j'ai même plus besoin de le dire. Et aujourd'hui, on accueillera notre grand boucan, l'artiste J.E.R. avec ses propositions incroyables. Et en plus, on a une petite surprise pour lui. Je suis sûr que ça va lui plaire et je suis sûr que ça va vous plaire surtout. C'est dans une vingtaine de minutes, mais tout de suite, on écoute Mary Lee, Guy de Besbar avec le titre Yablo, c'est frais, c'est tout nouveau. Il y a des sonorités compas. Moi, j'adore ça sur RFI. C'est tout de suite.

0: jamais il. Et chanteur congolais Guy de Besbar. Et Guy, c'est pas Guy de Bazabar ou Guy de Baseball.
1: Ouais, comme je sais on a pourquoi pu tu dis ça.
0: L'entendre sur les réseaux sociaux. Hein, mais ça, c'est le genre de sonorité qu'on adore, hein, le compas. Dans quelques minutes, il y aura l'actu boucan. Hein, restez avec nous, n'oubliez pas.
1: Et tout de suite, place à la musique avec un artiste camerounais, guadeloupéen. Hein, il est considéré comme l'une des plus grandes figures du reggae dancehall. Il sera avec nous lundi dans l'émission. Soyez au rendez-vous. On écoute tout de suite Tiwoni Dance All Again. Ciao.

0: Tu veux pas nous regarder touche?
1: Ah si, si. Non, ça brille.
0: Comment tu mens?
1: Ça brille. C'est Timoni Dancehall Again. Hein, Timoni qui sera notre invité. Il sera là lundi pour présenter son dernier album. Et ce soir, l'invité, c'est J.R.
0: Il est là. J'ai la JR, le sourire.
1: Voilà, j'ai vu bouger la tête hein, sur les grosses basses comme à l'ancienne. Hein. Bon, il est 22h20 à Paris. Tout de suite, c'est l'actu boucan.
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0: À la une de l'actualité. La CAN 2027 accueillera 28 équipes dans la compétition.
1: La Confédération africaine de football a confirmé que la Coupe d'Afrique des Nations passera de 24 à 28 équipes dès 2027. Compétition qui se déroulera au Kenya, en Tanzanie et en Ouganda. L'annonce a été faite par le président de la CAF qui a présenté cette réforme comme une nouvelle étape dans le développement du football africain. Après le passage de 16 à 24 équipes en 2019, cette réforme devrait permettre à un plus grand nombre de nations africaines de participer à la phase finale. Forcément, plus de matchs tout en renforçant la visibilité du tournoi. Une Guadeloupéenne lance un site révolutionnaire pour la Guadeloupe.
0: Et ce n'est pas moi, hein. L'application s'appelle Caroco. C'est une plateforme collaborative où les citoyens peuvent signaler des coupures d'eau dans les différentes communes de la Guadeloupe. Les problèmes d'environnement, de voirie et de sécurité. Cette application est une véritable démarche citoyenne destinée à observer, comprendre et agir ensemble pour l'archipel. Au-delà de l'outil, Caroco veut fédérer une communauté de Guadeloupéens engagés. Plus les habitants utilisent l'application, plus les données deviennent précise et utile à tous. Caroco est une application 100% gratuite à utiliser sans modération. L'image de l'artiste ivoirien Imra utilisée sans son autorisation.
1: Ouais, cette histoire est incroyable. Le rappeur en pleine visite en Chine a été surpris pendant son voyage en tombant sur l'affiche d'un magasin avec lui-même dessus. Ouais, vraiment, hein, sans avoir donné son autorisation, son image s'est retrouvée en gros à l'entrée du magasin et même sur des vêtements, des t-shirts, des pantalons.
3: Yo, you know who is this?
4: This name.
3: It's me. I come here to take the money from you. Yeah, you go to pay rights.
1: You go to pay rights. C'est dur, vous allez payer les droits. Vous l'avez entendu, business is business. L'Ivoirien a confronté le rappeur en réclamant ses droits et son argent sous le ton de la rigolade quand même. Mais le Chinois s'est quand même retrouvé un peu bête et assez gêné dans cette situation. On n'a pas eu le fin mot de l'histoire malheureusement sur les réseaux d'Imra, mais on peut imaginer la surprise du vendeur chinois qui pensait faire son argent tranquillement dans le dos du rappeur. Une série qui divise en ce moment.
5: Une émission. Pendant 6 semaines, nous allons tenter de trouver le meilleur immigrant.
6: Bienvenue dans The Best Immigrate.
7: Quand la caméra sera sur vous, souvenez-vous que le sourire, c'est gratuit.
6: En cas de mauvaise réponse, nous vous offrirons un aller direct vers votre pays d'origine.
1: Meilleur immigrant.
0: La série, c'est juste lunaire en fait. La série s'appelle The Best Immigrant, ce qui veut dire le meilleur immigré. L'histoire se passe en Belgique, dans un futur proche, où un gouvernement d'extrême droite expulse les personnes nées à l'étranger. Leur seule chance de rester, participer à une émission de télé-réalité pour gagner un titre de séjour. Cette série a été saluée par son audace et son regard sur les questions migratoires. La série est aussi vivement critiquée par une partie du public qui la juge caricaturale ou trop politique. Une fiction aussi dérangeante que stimulante qui fait parler bien au-delà de l'écran. Tu vas la regarder cette série, James?
1: Ah, je sais pas. J'ai pas que ce soit une vision de l'avenir et tout.
0: Mais de toute façon, toi, t'as tes papiers.
1: Ouais, c'est bon.
0: C'est une fin de journal comme on aime.
1: Je suis en règle, c'est bon, tout va bien. Je vais continuer à être avec vous sur RFI. On écoute Kachou tout de suite.

0: c'est vrai, hein. Kachou, je le découvre, hein.
1: C'est vrai.
0: C'est vrai.
1: Ils sont forts, eux.
0: Ils sont trop forts. Vous savez quelle heure il est? Ouais. Ben, c'est l'heure du grand boucan, les gens.
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1: On nous a tué. Et c'est l'heure d'accueillir notre boucantier aujourd'hui, hein, cet artiste. C'est impossible, hein, de deviner son prochain move à l'avance. Il est vraiment imprévisible. JVR dans la maison. Comment tu vas?
4: Ça va et vous?
0: Ça va.
5: Tranquillement.
1: Il arrivait avec un salut tout mignon.
0: C'est vrai. Moi, ce que j'aime chez lui, c'est son sourire.
5: C'est gentil.
0: Je vraiment. Vraiment. On est potes de sourire. C'est vraiment. Les cousins de sourire.
5: De ouf.
0: JVR, en tout cas, bienvenue ici.
5: Merci.
0: Dans ta maison. C'est ta maison, hein, ce soir.
5: Ouais, j'ai trop l'habitude, on dirait.
0: En tout cas, on a une particularité ici, c'est qu'on fait pas de promo. Je sais que t'as sorti un album J.E.R.
5: Un EP, ouais.
0: Ouais, un EP, pardon, un EP. Mais on va pas parler de ça aujourd'hui, on va écouter ça.

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1: quoi pour voix de notre artiste, notre boucantier aujourd'hui, J.E.R. Et le son est lourd, hein.
2: Ah oui, vraiment.
1: Merci, merci. J'adore parce que t'as accepté trop facilement le fait que t'allais pas faire de promo aujourd'hui.
3: Ouais.
1: Le gars, il est vraiment à la maison.
2: Il vient pour nous voir.
1: Léa.
3: Bah ouais.
4: Verveinement, s'il vous plaît.
2: Quoi, pourquoi ? C'est vraiment le titre que tu as fait juste après ton aventure Nouvelle École, en
4: ouais,
2: fait.
4: Ouais, c'est ça, ouais. Carrément. C'est un son qui est tiré de mon album Mille Nuits, qui est sorti un peu après Nouvelle École, donc ouais, carrément.
2: Et il a rencontré un beau succès, ce titre.
4: Ouais, carrément. Ça même sur plaisir. Scène, sans pétard.
2: Ouais, bah oui.
1: J'imagine.
2: T'as vu les sonorités qu'il y a dedans ?
4: Ouais, carrément. Bah, en même temps, c'est qui l'a fait ?
2: C'est mon gars. J.E.R., quand on parle de toi, c'est le mot OVNI qui revient à chaque fois. Ça te fait plaisir de savoir que voilà, t'es inclassable, on peut pas te classer dans l'industrie musicale française.
4: Ouais, c'est pas évident au sens pratique parce que

0: quand on peut pas te caler réellement dans une case, bah des fois on a juste pas envie de bosser avec toi. Mais en vrai, moi ça me plaît. J'ai parfois essayé de le formater, de le lisser, mais là je me redirige un peu vers le côté où en fait j'ai envie de faire l'art que j'aime, et du coup non, au final là c'est un titre, quand on me le donne, que j'aime bien, hein,
1: okay,
0: qui correspond à la vibe dans laquelle je suis.
1: Exactement.
0: J'y vais.
1: On va revenir un peu sur ton parcours artistique et de vie. Toi, t'as un globe-trotteur dans l'âme, malgré toi, j'ai envie de dire, parce que tes parents, ta famille a beaucoup voyagé. Tu es né en Guyane, vous avez également vécu à Djibouti, à Madagascar, en France, un petit peu aussi. Est-ce que tous ces parcours, ces cultures différentes ont contribué à façonner l'homme que tu es aujourd'hui ?
0: Oui. Ouais, à fond. Déjà par le simple fait que j'ai rencontré des personnes très différentes. La raison pour laquelle j'ai beaucoup voyagé, j'étais un globe-trotteur, c'est parce que mon père à l'époque était dans la Légion étrangère. Mm-hmm. Donc tous les 2-3 ans en fait, on était mutés quelque part. Donc déjà, on vivait dans un cadre ou dans des résidences militaires ou dans d'autres quartiers et tout, mais on était toujours entouré de un Polonais, un Sénégalais, ouais, des Guada, des Russes, des Chinois tout le temps. Donc en fait, on avait tout, quoi, que ce soit dans les goûts, dans les sonorités. On rencontrait tout le temps des gens, les enfants du quartier. On était tous différents.
1: Oui.
0: Et pourtant, on avait à peu près le même train de vie, donc c'était un peu chelou. Et puis pareil, derrière, quand on va à l'école, bah, on rencontre des gens, pour le coup, qui sont pas issus de la même aventure que nous. Donc ça fait vraiment tout le temps de la variété.
1: Ouais.
0: Et ça installe des logiciels dans le cerveau, j'aime bien le décrire comme ça, où j'ai la chance, en fait, d'avoir certaines lectures et de pas me fermer par peur de l'inconnu, ouais, etc. Okay. Quoi. Parce que ça m'était naturellement imposé comme ça, donc c'est une grande chance. Voilà.
2: Okay. Mais ça devait pas être évident de bouger en fait à chaque fois en étant jeune.
0: C'est pas toujours évident. L'un des avantages, je dirais, en tout cas, moi j'ai eu cette chance-là aussi d'avoir la famille que j'ai, c'est que ça nous a vraiment réunis en, ouais, mode équipe de foot, tu vois. L'inconvénient, c'est que j'ai pas d'amis d'enfance.
1: Exactement.
0: J'ai pas d'amis de longue date, tu vois, les gens qui sont là en mode, ah, lui, on se connaît depuis l'école primaire et tout, ça n'existe pas dans, ouais, ma vie. Quoiqu'à un moment donné, il y a eu Facebook, mais avant ça, il y a plein de gens qui ont disparu, ouais, tu vois. Il y a un book, je le cherche encore aujourd'hui. mais du coup, il y a plein de gens avec qui on n'a pas gardé des contacts, mais quand bien même ça réunit, donc des fois c'est pas évident.
1: Oui.
0: Aussi quand on tombe amoureux pour la première fois et qu'en fait on doit se barrer 2 ans après, tu vois, les trucs comme ça. Ouais, mais quand il y a pas de trucs de distance, ouais, quoi.
2: Bon, j'espère que celui que tu cherches, il écoute TRF.
1: C'est ça, exactement. Côté musique, mon JER, tu t'es beaucoup inspiré de ce monsieur.
0: Ah ouais, la Corée et tout.
1: Je suis pas passé en mode moulin, mais je suis pas loin. Qu'est-ce qui t'inspirait chez lui?
0: Michael Jackson, je l'ai découvert à l'âge de, je sais plus, j'étais en 6e, j'étais à Madagascar, et on était allé dans un genre de, je sais pas comment dire ça, un genre de bazar, un marché,
1: ouais,
0: et j'ai chopé un DVD là-bas. Et une figurine de Trunks de Dragon Ball Z. J'ai checké ça avec mon cousin Zou, avec qui j'ai tout découvert. J'ai découvert GTA San Andreas avec lui aussi. Et ça m'a choc barre.
1: Okay.
0: Et du coup, lui et moi, on était les deux cousins, enfin les deux enfants de la famille en mode Michael Jackson, tu vois. Genre, coiffure, danse, tout, ouais, tout le temps. Moi, c'est vraiment tout, que ce soit la danse, la rythmique, les accords qu'il choisit, les thématiques, ce qu'il défend, tout le lore, la légende qu'il y a autour de lui. Et puis même la posture dans laquelle il s'est placé de lui-même.
1: Okay.
0: Voilà, c'est toutes ces choses-là, tous ces choix qui dès le départ m'ont. Il n'y avait personne qui faisait ça, quoi.
1: Okay.
0: Et personne qui prenait le truc à partie autant que lui, tu vois. Donc, ouais, carrément.
1: Adolescent, toi, tu vas t'intéresser beaucoup au dessin et à la compo également. À quel moment arrive le chant, le rap?
0: Le dessin, c'est en premier lieu. J'ai dessiné depuis toujours. Après, ça a été la composition. Parce que je voulais créer des bandes son pour les. En fait, à un moment donné, j'ai eu un ordinateur et du coup, j'ai essayé de donner vie à mes dessins, de faire des dessins animés ou de la 3D. Donc, j'ai cherché un peu sur YouTube des tutos, tout ça. Et à un moment donné, je voulais créer une bande son pour ces dessins-là. Donc, j'ai cherché d'autres tutos pour apprendre à faire de la musique, à créer des bandes son. Après, je me suis vraiment pris de cœur pour la création, le traitement du son. Donc, je me suis purement concentré sur le sonore et je commençais en fait au fur et à mesure à faire de la musique et okay. me dire que bah en fait, Lil Wayne, lui, quand tu fais de la musique, il y a des paroles. Michael aussi. Okay. Et du coup, enfin, c'est venu un peu tout seul, quoi.
2: Ok. Mais t'étais pas vraiment passionné par la musique ou tu faisais pas d'instrument, par exemple?
0: En fait, ça c'est je pense que dans ma famille, on est tous passionnés par la musique. Okay. Mais quand on va te demander est-ce que t'es passionné par la musique, tu vas dire bah normal quoi.
2: Ouais,
0: parce que c'est vraiment
1: c'est culturel.
0: Ouais, c'est culturel et puis c'est vraiment aussi encore une fois culturel dans le sens où on était entouré de plein de cultures et on était curieux. Mes parents en tout cas étaient heureusement très curieux de plein de cultures. Moi quand je suis dans la voiture uniquement avec mon père quand j'étais gamin et qui m'emmenait à l'école et tout, c'était Metallica, AC/DC, Iron Maiden et puis d'un coup de nulle part chansons tahitiennes.
2: Okay. Ah ouais.
0: Séga réunionnais, okay. tu vois. Et puis avec ma mère, c'est les chansons malgaches, Johnny Hallyday. Puis après, on passe sur. Enfin, tu vois, donc ça.
2: Tout ça.
0: Oh ouais, carrément.
1: T'as une très belle culture musicale.
0: J'ai beaucoup de chance.
1: Ouais, vraiment.
0: Ouais.
1: En tout cas, celui qui t'a inspiré en termes de débit, c'est.

0: Pied limité.
1: Alors peut-être pas devant la glace.
0: Mais où alors?
1: Devant mon ordinateur. Et ouais, j'ai essayé ces couplets dans trop de sons. Après il y a le célèbre couplet de Look at Me Now. Celui-là je l'ai essayé comme tout le monde sur Terre, je pense.
2: Mais t'as essayé ou t'as réussi?
0: Ouais, c'est une bonne question.
3: Je crois que j'ai pas besoin de répondre.
1: Je crois que j'ai essayé en vrai. Hein.
2: Ouais.
1: Non, ce que j'ai réussi, c'est des quoique. Hein. En vrai, j'ai réussi des Twista, j'ai réussi des Yellow Wolf.
2: Ok.
1: Tech N9ne, j'ai jamais réussi. Enfin, du coup, il y a des trucs rapides que j'ai quand même eu. Mais Look at Me Now, je crois que je l'ai pas vraiment train non plus.
0: Okay. T'es sincère.
1: Ouais, de ouf.
2: Okay. En même temps, le rappeur américain Busta Rhymes,
0: c'est vraiment.
2: Il est trop fort.
0: Il y a une autre partie de toi qu'on connaît moins, mais qui existe, c'est la danse. Et t'as commencé avec le crump. Mm-hmm. Et moi, je voudrais savoir le hip-hop aussi. Quelle autre danse tu voudrais explorer là maintenant?
1: Alors, il y en a certaines dont je vais parler dans la prochaine interview. Vous m'inviterez parce que sinon ça va trop. Il y a des trucs.
0: T'assumes pas en fait.
1: Non, mais je peux pas encore parce qu'il y a des timings.
0: Okay,
1: tu vois.
0: Okay, okay.
1: Il y a des trucs qui vont nécessiter des danses. Il y a des trucs qui vont nécessiter des cultures et il y a des trucs dont je peux pas parler maintenant.
0: Okay.
1: Naturellement, parce que je suis encore en train de les travailler, de lire, d'expérimenter, d'écrire. Mais sinon, prochainement, ce sera ces danses-là dont je parle pas. Et sinon. En vrai, moi je continue à danser dans mon coin discrètement, crump, un peu new style, mais dans mon coin sans prétention de rebattle ou de faire des sessions, juste comme ça.
0: Ok.
1: Voilà, pour me faire du bien.
0: Ok, pour le plaisir, pour se nettoyer le corps.
1: C'est ça, exactement.
0: Ouais. Tu vas participer quelques années plus tard à la nouvelle école, le projet Netflix saison 2, mais tu vas être calé pour le coup?
1: La saison 2, ouais, carrément, ouais. C'est ça. J'avais passé le casting, j'étais même pas arrivé, je crois que j'étais pas encore arrivé jusqu'au vrai casting. C'était,
0: les prémices, quoi.
1: Ouais, c'est ça. Enfin, c'est très long, les castings de Nouvelle École, en tout cas, à l'époque où je l'ai fait. Et saison 2, bref, j'ai pas été pris, on m'a appelé, j'étais à côté de la mer, il faisait trop beau et j'avais trop le seum.
2: Ouais.
1: T'es pas pris, ok.
2: Tes vacances.
1: Ouais, de ouf. Du coup, on a mangé une glace après, c'était chouette.
0: Ok, cool.
1: Et
0: c'est
1: puis
0: bien.
1: La saison 3 après l'équipe de casting m'a recontacté parce qu'ils ont dit ouais, en regardant dans les dossiers et tout, la personne donc qui s'occupait de ça a dit ouais, ton profil en vrai, je pense vraiment qu'il peut matcher, il m'intéresse bien, donc j'ai repassé le casting et là bah voilà, ça m'a fait quoi.
0: Et ça a matché pour la saison 3, vraiment t'as été le chouchou des nanas, j'ai envie de dire. Tu nous as présenté une masterclass, c'est ça.

0: Je la connais par cœur. Je l'ai regardé plein de fois. Mais vraiment, quand j'étais devant mon écran, je me dis, mais c'est quoi ça?
1: Bravo. Bienvenue, comme on a dit
2: merci,
1: ça.
2: Merci, merci, merci. Merci beaucoup.
0: Et c'est vrai que ce son, bah, c'est un remix hein, que vous êtes de la chanson de Maureen et de Kalash. Ouais. Mais j'ai l'impression que ça a plus hypé votre duo que celui avec Kalash.
2: Ah, je sais pas. Hein.
0: Ah bon?
2: Bah non, enfin c'est deux mondes en vrai. Hein.
0: Ok.
2: C'est deux mondes. Si demain tu mets le son, les gens ils connaissent pas mon coulé par cœur, celui qu'à là ils connaissent. C'est ce que je veux dire. Mais moi. Non, en vrai bah c'est une autre proposition. Mmh. C'est peut-être plus direct et plus simple.
0: Mmh.
2: Là où Kalash, lui, il s'est amusé à mettre des cuts à tout moment. Mais moi, ce que je trouve fou avec la version originelle, donc la version de Kalash, c'est qu'il a mis des cuts qui sont pas instinctifs, c'est-à-dire qu'ils vont casser le rythme et les gens, ils suivent. Ils chantent toutes les paroles. Alors qu'il a cassé comme ça, il a coupé, il revient, ta. Genre, c'est technique, en fait, son couplet. Et les gens, ils suivent.
0: Okay.
2: Donc ouais, ces deux sons différents.
1: Ouais, et t'as eu des retours de Kalash ou pas?
2: Non, même pas. Je sais qu'à un moment donné, je sais plus si c'est Netflix ou qui lui avait parlé ou à lui ou à ses équipes pour essayer de le sortir ou quoi. Mais je crois qu'il n'y a pas eu de suite.
0: Okay.
2: Donc, mais je sais même pas si lui directement, on a eu bruit, on a eu vent ou quoi.
1: Okay. En tout cas, on se régale à regarder cette.
0: Exactement. Cette vidéo,
1: ce passage.
0: En tout cas, nous, on a préparé cette émission. Ça fait 3 semaines qu'on est sur On fait ton boucan. Et on l'a préparé. Hein, 3 semaines, on a répété un petit peu les choses. Et on a répété cette émission avec un titre à toi. Écoute.

0: cette émission.
1: Exactement.
2: C'est vrai.
1: Non, vraiment.
2: Bah,
0: let's go.
2: Bon, ça, c'est un titre extrait de ton dernier projet, de ton dernier EP.
3: Ouais.
1: J.E.L. Tout ça avec moi et J.E.L.
2: C'est vraiment ambiance.
0: Merci.
2: On a dit qu'on faisait pas ta promo, mais quand même.
3: Ah ouais, non, ça rigole. Merci, c'est gentil. C'est gentil.
2: Dit ça.
3: Vous êtes si généreux.
2: Après Nouvelle École, ça n'a pas été évident pour tous les candidats qui ont participé. Hein. Ça a été une exposition assez soudaine. Et il faut être à la hauteur des attentes après ça, sachant que ton image d'artiste est attachée à cette émission. Même 2 ans après, t'es là et on en parle encore aujourd'hui. Est-ce que c'est un lien que t'as voulu garder, toi, ou alors tu t'es dit qu'il fallait couper avec cette émission?
3: J'ai un peu fait des allers-retours sur cette question-là tout du long, okay. même jusqu'à il y a pas longtemps, parce que effectivement on est boosté par une émission, ouais. Donc c'est il faut surfer sur ce truc-là. Moi j'ai peut-être je pense que sur certaines choses, j'ai peut-être fait l'erreur de vouloir couper trop vite avec Nouvelle École en me disant ok, parce qu'il y avait aussi ce truc là où c'est bon, vous m'avez vu sur Nouvelle École, bienvenue dans le bateau, découvrez ce que je fais d'autre. Certes, ça a marché à certains endroits, il y a d'autres endroits où ça a pas marché, où les gens ils avaient uniquement cette attente là. Okay. Donc je pense qu'il fallait aussi s'adapter à chaque public ou à chaque attente et tout. Maintenant, je pense que je vais pas faire toute l'anatomie de mon parcours parce que là je suis en train de me dire ouais mais ça tu l'as bien fait et puis ça, c'était, mais là c'est le timing était bon puis eux ils ont réfléchi c'était cool et tout puis là non finalement donc c'était un peu comme ça. Il y a des fois où effectivement c'était un peu relou de se dire bon on va être associé à ça encore pendant un petit moment et finalement il y a d'autres moments où faut accepter que c'est ça qui a boosté. Donc je pense que à la limite, ce que je dirais aujourd'hui, en pic 2026, c'est que l'erreur que j'ai peut-être fait purement en termes de santé mentale, c'est de trop poser la question après l'émission. Okay. Alors que c'est maintenant que j'ai un réel recul et que je peux décider ou pas de couper ou pas publiquement avec ces choses-là. Okay. Je pense que quand tu sors de l'émission, que tu surfes sur ce que t'as fait dans l'émission ou que tu coupes, ça change pas grand chose. Si t'es chaud, t'es chaud.
1: Oui.
3: Et du coup, moi j'ai peut-être trop réfléchi sur ça. J'ai peut-être perdu du temps et de l'énergie sur ces choses-là, en me disant ok, là il faut vraiment que les gens ils rentrent dans mon univers, vraiment qu'on arrête de surfer sur Nouvelle École. Ou peut-être que là, là c'est plus comme ça, donc faut qu'on surfe sur Nouvelle École.
1: Mais t'avais déjà un univers dans Nouvelle École.
3: Ouais.
1: Qu'on sorte sur ton univers, mais t'étais déjà présent.
3: Ouais,
1: bien
3: c'est
1: en
3: ça.
1: Place.
3: En fait, c'est le truc, c'est que, enfin, c'est ouais, oui, c'est vrai.
1: T'as pas d'effort à faire. En fait,
3: ouais. Ouais, c'est vrai.
2: Peut-être
3: mais tu vois, en fait, si tu veux, il y a tellement, excuse-moi, hein, vois, il y a tellement de choses avant Nouvelle École et après Nouvelle École que se contenter de Nouvelle École et faire la promotion de Nouvelle École qui se suffit à elle-même, c'était un peu frustrant parce que il y avait plein de choses dont on est fier, qu'on a envie de mettre en avant, que le public a peut-être pas toujours envie de découvrir quoi, ou s'en fout en vrai. Mais c'est pas tout le temps comme ça, donc c'est en fait c'est tout le truc que je viens de dire, c'est qu'au final il y avait peut-être, comme tu dis, pas besoin de se prendre la tête et tout simplement surfer.
1: Mon garçon, t'es authentique.
3: Voilà,
1: t'as pas d'effort à faire en fait.
2: Mais c'est parce que ça t'a mis une vraie pression en fait.
3: Ouais, des pressions, il y en a eu des diverses et variées. Il y a eu le fait de se prendre la tête, il y a eu le fait de ok, maintenant que tout le monde me voit, est-ce que je continue à faire mes conneries et à me taper des délires dans tous les sens, ou est-ce que j'essaie de faire en sorte d'être plus lisible. Puis il y a aussi les questions que les autres viennent mettre dans ta tête, les partenaires professionnels, les gens qui t'accompagnent et tout, en mode ok, c'est cool, mais maintenant t'es plus vu, donc il faut que tu fasses plus comme ça, ou alors tes paroles c'est bien parce que là c'est en mode freestyle ou c'est en mode rappeur, parce que Nouvelle École faut que tu rappes, mais les sons que tu vas sortir faut qu'on les comprenne, ou alors faut que les instruments soient plus courtes, ou et en fait c'est à raison, ces choses-là elles ont du sens dans notre époque, mais moi c'est des trucs qui finalement avec le recul de 2026 m'emmerde un peu.
2: Carrément. En fait c'est pas si naturel que ça en vrai d'exploser du jour au lendemain pour un artiste, et faut être prêt à ça, je vous le dis. On écoute J.E.R.
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0: Et là, on entend très bien un peu ton univers qui peut aller à droite, à gauche, en haut, en bas, partout.
1: Ouais, c'est vrai.
0: Là, on a des sonorités un peu UK garage mélangées avec plein de choses. Donc, comme on l'a dit tout à l'heure, dans Nouvelle École, t'as marqué les esprits en étant l'OVNI où tu proposais des choses très originales. Est-ce que des fois, on peut être trop original?
1: C'est philo.
2: Vous
0: avez 4 heures. Non,
3: est-ce qu'on peut être trop original? C'est une question qui, enfin, c'est la réponse, elle existe que dans un contexte, non?
0: Ouais.
3: Parce que quelque chose de trop original, par exemple, en France, ça peut parfois être juste la grille d'accords des musiques indiennes. Tu vois? Et les gens, ils vont pas être prêts à ça ici, donc ils vont être en mode, ah, ok, trop original pour moi. Ou la polyrythmie, non, pas pour nous, tu vois, ou, enfin, tu vois, ou même, tout simplement faire, du 4 temps dans un pays où ils sont fous de polyrythmie. Enfin, tu vois, c'est une question de contexte. C'est une question de contexte, en fait. Trop original, c'est que le contexte.
0: Mais tu vois, il y a un truc, quand t'es artiste, si tu fais de la musique pour toi, en vrai, tu kiffes tout seul. En plus, tu l'as dit aujourd'hui, t'as envie de faire vraiment la musique que t'as envie de faire. Mais à partir du moment où tu partages ta musique, elle appartient aussi un peu aux gens qui l'écoutent. Et comment on trouve alors l'équilibre entre le ni trop accessible, voire prévisible, et le trop original, alors? Quelque chose qui peut perdre, en fait, les gens.
2: Ça crépite.
3: Franchement, sincèrement, après, j'ai vraiment pas envie de... J'ai pas envie que ça sonne mal, mais... la musique, quand tu l'as créée, toi, en tant qu'artiste, et que tu l'as fait sortir publiquement, elle appartient aux gens qui ont envie de se l'approprier.
0: D'accord.
3: C'est-à-dire que moi, je fais pas de la musique pour qu'elle appartienne aux gens. C'est toi, si t'as envie que cette musique elle t'appartienne, malgré le gros pavé que j'ai mis avant le refrain, et bah c'est ton affaire. Et si t'aimes pas, et bah c'est ton affaire aussi.
0: Okay.
3: Et c'est ça que j'essaie un peu plus de me dire maintenant, parce que moi-même j'ai une grande affinité avec, par exemple, la pop, les musiques un peu plus digestes. Donc je sais que même si je fais de la musique pour me faire kiffer, il y a des trucs qui vont être commerciaux, parce que ça me fait kiffer. Et donc, en fait, à partir de là, j'ai pas à me poser la question de comment est-ce que les gens vont s'approprier ma musique. Ils s'approprient pas ce qu'ils ont à faire, tu vois.
0: Et en plus de ça, tu composes tes propres instrus. Tes clips aussi, tu les fais toi-même?
3: Pas tous, mais oui.
0: Pas tous.
3: Enfin, il y a certains. Enfin, en vrai, la plupart des clips, c'est moi qui les ai faits. Il y en a quelques-uns dernièrement qui n'étaient pas de moi.
0: Ouais, bah, ça, en fait, le fait de faire ses propres instrus, j'imagine que ça peut te permettre aussi d'aller où t'as envie d'aller. Enfin, on a entendu plein de choses, même du compas dernièrement.

0: chanson Ah bon hein. On a entendu pas mal de débats autour de cette appropriation culturelle ces derniers temps autour de d'artistes qui pouvaient récupérer des fois des sonorités qu'on passe sans forcément respecter la culture haïtienne, juste parce qu'en fait c'est tendance aujourd'hui. Mais avec ce titre là moi j'ai pas trop entendu ce genre de discussion. En fait ça a surtout surpris pas mal de gens que tu poses sur ces sonorités là
1: Ouais, c'est vrai. En fait je pense que dans la même veine où ça a surpris les gens dans Nouvelle École que j'arrive sur le feat avec Maureen et que je fasse un truc qui est potable, ça a surpris les gens, je pense. Ils se disent ah mais c'est pas de la drum and bass ou c'est pas de la trap ou quoi. Donc ouais, ça peut surprendre. Après sur le truc d'appropriation culturelle, je sais que ça peut être un sujet sensible pour les gens. Moi j'essaye toujours de montrer que lorsque j'interprète des musiques qui viennent d'endroits d'où je viens pas, que je suis vraiment dans l'hommage et que j'ai vraiment appris la culture de cette musique et tout ça. Moi j'ai pas eu ce retour là ou peut-être que je l'ai eu mais je l'ai pas vu. Donc ouais, voilà. Ouais.
0: Et la salsa t'as déjà essayé ou pas?
1: Ouais.
0: Ah ouais,
2: bien.
0: Ah, quand ça?
1: Ouais, ouais, carrément. Dans mon ordi.
0: Dans ton ordi.
1: Ouais, je crois vraiment que j'ai essayé beaucoup de choses.
0: Je crois qu'il y a quelque chose qui est sorti de ton

0: Non mais vraiment premier degré, frérot. C'est une dinguerie.
1: Là ça sort quand ça sort de ton ordi, c'est pas mal finalement.
0: Ah ouais, c'est toi qui as fait ça?
1: Ouais, carrément.
0: C'est chaud, toi tu étais en mode salsa ou juste tu t'es sur ce titre là?
1: Bah,
0: tu t'es...
1: je me suis essayé.
0: Mais t'as bien essayé, hein? C'est incroyable.
1: Yeah.
0: C'est trop trop bien. Je suis fan. Tu vas me le airdrop. C'est trop bien, franchement bravo, c'est trop trop cool.
1: Merci,
0: j'adore.
1: Ça fait plaisir, mais je me suis dit, bah, je t'ai jamais entendu sur de la salsa, donc c'était l'occasion, et peut-être que tu le tenteras aussi à l'avenir. Hein.
0: Ouais, ouais, carrément, en vrai, il y a des sonorités un peu semblables dans des titres futurs.
2: Ah, ok. Ouais. Ok, des visionnaires alors.
1: Ouais, une petite exclue, hein, une toute petite.
0: Ouais, ouais. Non, mais vas-y, on va s'attraper en vrai, tu vas me faire des points de salsa.
1: Ça y est, j'ai trouvé un autre taf. Désolé les gars, je m'en vais.
0: Non, c'est chaud.
1: Mais t'as déjà pensé à faire. Je sais pas, des sons sur des sonorités salègues de chez toi, malgache. Ah.
0: Oui.
1: Ok, ça arrive.
0: Oui, oui, carrément. En vrai, oui, oui, totalement.
1: Ok.
0: Totalement. Le prochain arc est fantastique.
1: Elise, t'as entendu? Elise qui est malgache aussi.
2: Elle est là, très contente de te voir aujourd'hui.
1: Elle attend ça fort.
2: C'est le moment de jouer, JER. Mm-hmm. Top promo commence.
0: Oh shit, ok. Donc là, je dois faire ma promo.
2: Exactement.
0: Je viens de sortir un EP qui s'appelle J.E.R. C'est un EP dans lequel j'avais principalement envie de faire sortir ce qu'il y avait d'instinctif et intuitif en moi. Donc des coups de gueule, de la joie, des trucs qui me font chier, comme par exemple dans Shut That Shit, le fait de se faire déranger de manière totalement impolie. Et là, je parle comme un journaliste, car je suis déjà en vrai en train de préparer la suite, un prochain album. Juste, je sais pas quand est-ce que ça sort, ça va dépendre des subventions. Et effectivement, il y aura du Salek dedans.
2: Ouais, Salek. Bravo.
1: Ça fort, non, Salek, ça va être incroyable, non?
0: Ouais, ouais, c'est ça l'est déjà.
1: Ah, ça l'est déjà. Les choses sont déjà dans ton ordi.
0: Ouais,
1: donc on va parler, on va échanger les contacts.
2: C'est ça.
1: Merci, Julien.
0: Merci à vous, la famille. Merci
2: c'était
0: beaucoup.
2: Cool.
1: Merci d'être venu avec ton sourire.
2: Ah ouais. Comme d'habitude,
1: J.E.R est disponible. Allez, écoutez, si c'est pas déjà fait. Hein. Merci, JER.
0: Merci à vous.
2: À bientôt.
1: On se retrouve
2: ciao.
1: Demain, Delia.
2: Non, pas demain. On se revoit lundi parce qu'on a le week-end, nous. Hein. Faut qu'on se repose.
1: On va dormir.
2: On va dormir un petit peu. Et là, tu reçois Tiwoni. Merci d'être avec nous, d'avoir été avec nous toute cette semaine. À lundi. Salut.
3: Pardon. Oui, bonjour. Est-ce que vous aimez moi? No, I don't. Shut down.

0: bientôt fini ce boucan. Hein?
1: Faites un boucan.
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6: Le journal avec vous, Diane Berger. Bonsoir Diane.
7: Bonsoir Delia, bonsoir James, bonsoir à toutes et tous. Les pompiers sur le front en France, plusieurs incendies font des ravages dans le sud du pays. Reportage dans quelques instants dans le Var, dans un village en première ligne face aux flammes. L'armée commence à prendre le contrôle des zones pilotes dans le sud du Liban. Mais pour les habitants de ces zones, impossible pour l'instant de retourner dans leur village ravagé par des mois de bombardements israéliens. Et la médaille Fields couronne 4 mathématiciens. L'une des lauréates est décorée pour avoir résolu la conjecture de Kakeya, une énigme géométrique vieille de plus de 100 ans. La France en proie aux incendies. Un nouveau feu s'est déclenché il y a quelques heures près de Biscarrosse, dans les Landes. Il a parcouru, selon la préfecture, 1200 hectares. Un autre feu dans le sud-est du pays a repris de l'ampleur cet après-midi. C'est celui du Var. Il avait commencé à se stabiliser hier soir, mais les flammes se sont de nouveau propagées, attisées par le vent. Notre correspondante Elisa Amourette s'est rendue à Cotignac, un village directement menacé par le brasier.
8: Sur la place du village, il pleut des cendres. L'ambiance est lourde. Le soleil obscurci par la fumée diffuse une lumière orangée. Les téléphones ne cessent de biper avec des messages d'alerte.
9: N'était pas buvable.
10: Là, je viens de monter et les feux sont vraiment pas loin.
8: Tiphaine vient d'emménager dans le village.
10: Je suis pas du sud, c'est la première fois que je vis ça et je suis assez inquiète.
8: Alors que certains habitants situés sur les hauteurs de Cotignac ont une nouvelle fois évacué, la jeune femme se prépare elle aussi à partir en urgence.
10: Là, j'avais fait un sac, on sait jamais. Et... prendre des affaires pour mon petit garçon, essayer de sauver mes affaires de valeur, si je peux dire.
8: Elle est rejointe par Laurent, qui habite un peu plus haut. Lui évacue sa maison pour la deuxième fois en laissant son chien.
11: Là, je suis remonté chez moi parce que ça allait vers d'aller. Et là, les gendarmes sont arrivés à la maison il y a un quart d'heure. Ils m'ont demandé d'évacuer en urgence.
8: Du côté de la mairie,
12: allô, oui,
8: le téléphone,
12: oui,
8: de Jean-Pierre Véran, le maire sans étiquette de la commune, ne cesse de sonner.
12: On est encore encerclé de feu. Et ça me fait peur parce que la situation est difficile et j'ai peur qu'on n'arrive plus à maîtriser l'opération. Je suis vraiment très inquiet.
8: Le panache de fumée se fait de plus en plus important. Les habitants assistent impuissants à l'incendie. Sur la route quasi déserte, des religieuses prient en face de Cotignac. Les flammes ont déjà parcouru des milliers d'hectares et détruit des dizaines de maisons. Elisa Amourette, Cotignac, RFI.
7: Un autre grave incendie, plus à l'ouest, en Gironde. Le dernier bilan des autorités fait état de 4800 hectares brûlés, plus de 20 000 personnes évacuées. L'Union européenne va déployer 3 avions bombardiers pour aider les pompiers français face à ces incendies. Les sirènes d'alerte ont encore retenti ce soir au Koweït. Les défenses aériennes sont confrontées à plusieurs attaques de drones et de missiles venus d'Iran. Un peu plus tôt, une agence de presse iranienne a, elle, annoncé qu'un missile américain a touché l'île de Keshm, près du détroit d'Ormuz. Les attaques continuent donc entre Washington et Téhéran, un conflit qui s'étend maintenant à la mer Rouge, après des tirs des rebelles houthis du Yémen, alliés de l'Iran, contre des pétroliers saoudiens la nuit dernière. Dans le sud du Liban maintenant, les forces armées libanaises ont commencé à se déployer dans des villages en application de l'accord cadre signé avec Israël sous l'égide de Washington. Objectif, réaffirmer le retour de l'État libanais et amorcer le désarmement du Hezbollah. Pour autant, les populations qui ont été déplacées par les bombardements israéliens ne pourront pas retrouver immédiatement leur village. Abed Ezzedine est le maire de Zaoutar el-Rarbieh, un village détruit par les combats.
1: Les gens attendent aux portes du village depuis 3 jours du matin au soir, mais l'armée libanaise opère toujours à l'intérieur. Les unités du génie travaillent dans le village, notamment pour nettoyer les restes d'explosifs et pour procéder au déminage. Et s'il y a des armes à sous-munitions, c'est à l'armée de s'en charger. Nous la remercions de veiller à la sécurité de la population. Nous ne savons pas quand cela sera terminé, car c'est un travail très complexe, très délicat. Il faut rendre la situation sécuritaire rassurante pour la population avant de pouvoir lui annoncer officiellement qu'elle peut regagner le village.
7: Le maire de Zaoutar el-Rarbieh, village du sud du Liban, il répondait à Abla Junaidi. La réponse humanitaire se met en place 3 jours après les inondations qui ont frappé l'est de l'Afghanistan. Les crues ont tué 23 personnes et fait 125 blessés dans les environs de la petite ville montagneuse de Paroun. Quant à Asaf, responsable des opérations en Asie, Europe et Amérique centrale de l'ONG Première Urgence Internationale, nous décrit les opérations.
13: Nos équipes ont pu se déplacer sur place, donc encore aujourd'hui, elles sont sur place pour faire une première évaluation des besoins. Et cette évaluation des besoins, elle révèle un petit drame humanitaire qui se joue sur cette région du Nouristan et de l'Est de l'Afghanistan, beaucoup de destruction. Même si les maisons sont pas forcément totalement détruites, les infrastructures sont affectées et pourraient s'affaisser ou être détruites dans les prochains jours, surtout si la pluie continue. Des besoins également sur les réseaux d'eau qui ont été affectés et qui ont pu être endommagés. S'il n'y a plus d'eau potable, on craint un risque épidémique assez fort. On parle principalement de maladies hydriques, donc de contamination d'eau potable, de diarrhée aiguë sévère, possiblement de choléra. C'est des régions où le choléra est endémique. Les besoins sont également évidemment en santé, sur les personnes qui ont pu être ensevelies dans les coulées de boue ou autres, ou dans les bâtiments qui ont été détruits.
7: Quant à Asaf de l'ONG Première Urgence Internationale, il répondait à Paul Lorgerie. Ce sont souvent les premiers interlocuteurs des sans-abri quand ils cherchent un hébergement d'urgence à Paris. Les agents du 115, le SAMU social, sont en grève depuis un mois pour contester le manque de moyens par rapport aux besoins. Sans résultat pour l'instant. Donc ils occupent la place devant leur bâtiment depuis une semaine avec l'association d'aide aux migrants Utopia 56 et une centaine de personnes à la rue. Tout à l'heure, pour se faire entendre, ils sont allés manifester devant la préfecture. Un reportage de Tanita Fallet.
14: Donc ça fait donc une semaine qu'on occupe nuit et jour le parvis du SAMU social de Paris avec un premier recensement qui décompte 250 personnes à la rue, dont 110 enfants. La situation elle est absolument...
15: Parmi ces familles, il y a Aminata et ses enfants.
16: Bon, ça fait 7 mois que moi je suis en France avec mes deux filles et 115 nous a logés. Qu'une semaine, c'était un mois de mai. On a fait toute la chaleur dehors, c'est très compliqué.
15: Quel âge ont vos enfants ?
16: 18 mois et 6 ans. Nous, on lutte pour demander un endroit, un abri, un toit.
17: Oui, je m'appelle Bamba Bema Mohamed.
15: Il est mineur non accompagné. Ils sont 15, comme lui, à occuper le SAMU social.
17: On est venu voir 115, mais 115, on n'arrive pas à nous loger parce qu'il n'y a plus de personnes. Il y a des enfants, plus de mamans. Ils ne sont pas logés aussi comme nous.
15: À côté de lui, son ami Karim nous interrompt. Il n'a qu'une question à la bouche.
18: Moi, je veux savoir pourquoi les gens qui dorment dehors en France.
15: Pour Elena, éducatrice spécialisée au SAMU social de Paris, la réponse est simple, le manque de moyens.
19: Le travail social, c'est faire avec des bouts de ficelle en permanence. En fait, on en a tous ras-le-bol et on voudrait tous se rejoindre pour dire stop.
15: Le SAMU social et Utopia 56 comptent poursuivre l'occupation jusqu'à l'ouverture de nouvelles places d'hébergement.
20: On a besoin de moyens dans le secteur social et médico-social.
7: Nous venons de l'apprendre, la Maison-Blanche annonce l'entrée en vigueur dans la nuit de nouveaux droits de douane de 10% ou 12,5%. Ils vont viser une soixantaine de partenaires commerciaux des États-Unis accusés de ne pas suffisamment lutter contre le travail forcé. Enfin, c'est l'équivalent du prix Nobel en mathématiques, la médaille Fields. Elle n'est décernée que tous les 4 ans. Les 4 lauréats cette fois sont donc un Canadien, un Américain, un Chinois et une Chinoise, Hong Wang. Il faut le noter, c'est la 3e femme seulement à recevoir ce prix prestigieux en 90 ans. Enseignante en France, elle est récompensée pour avoir résolu une énigme mathématique vieille de plus d'un siècle, Simon Rosé.
0: Elle résistait aux mathématiciens depuis 1917, la conjecture de Kakeya, du nom de Soichi Kakeya, mathématicien japonais qui a formulé cette énigme. Prenons un crayon, faisons-le tourner sur lui-même, quelle est la surface minimale qu'il peut balayer? La question peut sembler triviale, quand on rentre dans la finesse des maths, c'est évidemment plus complexe, et c'est de cette finesse dont Hong Wang et son collègue Joshua Zal ont fait preuve quand ils ont apporté une réponse à ce problème l'an dernier. La scientifique chinoise est donc récompensée par cette prestigieuse médaille Fields, une vraie médaille en or frappée du visage d'Archimède, accompagnée d'un prix de 15 000 dollars canadiens. Arrivée en France en 2011, Hong Wang est aujourd'hui à 35 ans à l'Institut des hautes études scientifiques de l'Université Paris-Saclay, spécialiste d'un champ de recherche qu'on appelle l'analyse harmonique. C'est seulement la troisième femme à recevoir la plus haute distinction en mathématiques. Elle succède à l'Iranienne Maria Mirzakhani en 2014 et l'Ukrainienne Marina Vyazovska, récompensée lors de la précédente cérémonie il y a 4 ans en 2022. Hong Wang partage cette année le prix avec son compatriote chinois Yu Deng, le Canadien Jacob Zimmerman et l'Américain John Pardon.
7: Simon Rosé qui nous donnerait presque envie de nous remettre aux mathématiques. Il est maintenant quasiment 21h10 en temps universel, 23h10 ici à Paris. C'est la fin de ce journal, mais restez à l'écoute des programmes de RFI.
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24: Bonjour et merci d'écouter RFI. Comme tous les jours, cette semaine à cette heure-ci, vous retrouvez l'été en podcast. Et on poursuit la diffusion de la série audio Caleb, une adaptation du roman Terre Sainte du Sénégalais Mohamed Bougar Sarr. C'est une fiction qui nous plonge dans le quotidien d'une ville sahélienne où sévit une milice islamiste. Hier, dans le deuxième épisode, un petit groupe d'intellectuels et de citoyens ordinaires, unis par le même idéal de liberté, ont décidé de créer un journal clandestin pour dénoncer la barbarie et dire non. Aujourd'hui, Caleb, épisode 3, deux mères, un deuil, Jor, la femme de Malamine, est grièvement blessée. Attention, cet épisode contient une scène de flagellation qui peut heurter la sensibilité de certaines personnes.
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0: Épisode 3. Deux mères, un deuil.
1: Quelques jours après l'exécution, Jor et son fils Idrissa allèrent rendre visite à leur voisine Aïssata. La mère de la jeune Aïda fusillée.
2: Aïssata, c'est Jor et Idrissa. On est là pour te présenter nos condoléances.
3: C'est qu'une dégâne, Aïssata.
4: Si, ça, vous êtes bien les seuls.
5: Aïda était gentille. Elle nous manquera tous.
3: Si vraiment on peut faire quoi que ce soit.
4: Rien.
3: Pas ça.
4: On ne peut plus rien faire.
3: Du courage, Aïda. D'accord. Je reviendrai te voir. Hein? Sois fort. On y va, Aïda.
4: Attendez. Idrissa?
5: Oui.
4: Cela te dérangerait de me porter cette lettre à Bantika?
5: Bien sûr que non. Je m'apprêterai à aller à la bibliothèque.
4: Merci. Merci, Idrissa.
6: Cette lettre, c'est pour la mère du garçon avec qui... avec qui, ma fille? C'est pour elle.
5: Je lui remettrai. Ne t'inquiète pas.
4: Je m'appelle Aïssata et j'étais là. J'aurais aimé que vous soyez là aussi. Oui, j'aurais aimé. J'aurais été moins seule, moins morte. Nous aurions été peut-être plus fortes à deux. Peut-être même que nous aurions réussi à changer quelque chose. Je vous ai attendu. Je vous ai espéré. Nous avons été appelés. Ma première réaction a été pour vous. Je vous ai cherché. Pour être certaine que tout était bien vrai. Pour m'assurer que ce n'était pas un cauchemar. Pour voir sur un autre visage la folie qui arrive. Oui, je voulais un miroir. Et vous étiez ce miroir-là. Il fallait que vous le soyez. J'avais besoin que quelqu'un le soit. Je vous ai espéré, car personne d'autre n'aurait pu sentir ce qu'est la douleur. La vraie douleur. Celle à laquelle on ne peut pas échapper. Si vous saviez combien je vous ai espéré, vous auriez dû venir. Votre fils aussi vous attendait. Je l'ai lu dans ses yeux. Il ne voyait pas son père. Il cherchait sa mère. J'ai vu la solitude et la tristesse dans son regard. Je l'ai regardé. Il était beau. Il voulait vous voir. Je n'étais pas sa mère. Je n'ai rien pu faire. Même si je l'ai regardé avec tout l'amour que j'ai pu. Comme j'ai regardé ma fille, mon Aïda chérie. Ils étaient beaux ensemble. J'ai pleuré et je me suis traînée dans la boue. Je suis retournée dans la foule en espérant jusqu'au dernier moment que quelque chose les sauverait. Que vous viendriez. Que Dieu. Dieu. Mais rien ne s'est passé. Personne n'est venu. J'ai regardé jusqu'au bout. Et jusqu'au bout, ils se sont tenus la main.
5: Bonjour, madame.
4: Bonjour, jeune homme.
5: J'ai une lettre pour vous, de la part d'Aïssata.
4: Aïssata. Quand repars-tu à Calais?
5: En fin d'après-midi.
4: Je dois répondre à cette lettre.
5: Et je peux repasser tout à l'heure si vous voulez.
4: S'il te plaît, jeune homme. Merci. Cher Aïssata, je m'appelle Sadebo. Et vous le saviez déjà. Votre lettre m'a fait du bien. Vous répondre me permet de me convaincre que je ne suis pas encore morte. Je ne sais pas comment vous avez pu y aller. Je sais que tout en moi est détruit, anéanti. Alors je préfère lâcher prise. Ne croyez pas qu'on peut vaincre la douleur. Pour moi, on peut, mais à la seule condition de l'avoir laissé me tuer d'abord. Revenir à la vie, c'est ça que ça demande. Voilà pourquoi je ne suis pas venue. Je ne cherche pas à vous convaincre, je crois que nous avons toutes les deux raison et toutes les deux tort aussi. Vous êtes allé au-devant de la douleur, en vous exposant à sa morsure brutale, moi, je l'ai attendu, en laissant monter son venin. Nous ne sommes pas très différentes, je crois. Nos enfants sont morts, Aïssata. Votre fille est morte, et mon garçon est mort. Inutile de me raconter comment. J'en ai senti l'horreur dans ma chair. Il faut vivre avec cette mort. Pas l'accepter, car l'accepter est impossible, mais vivre avec elle, malgré elle. Rien nous dit qu'on peut y arriver. La douleur est imprévisible. On croit cicatriser, mais un coup de vent suffit à ouvrir la plaie. La mine me manque, Aïssata. Il me manque tellement que j'en ai mal au ventre. J'ai l'impression de le porter dedans, une seconde fois. Écrivez-moi encore. Ça de vous.
1: Jeudi était jour du marché hebdomadaire de Calais. Le marché le plus couru de toute la province. C'était l'occasion offerte à tous les commerçants du Bandiani de faire prospérer leurs affaires. Les djoulas en proposant leurs marchandises et leurs denrées, les paysans leur production, les éleveurs leur cheptel, et les pêcheurs le fruit de leur expédition de plus en plus lointaine dans l'Atlantique. Et tout ce monde se rassemblait sans distinction. Calais, le jeudi, se transformait en un souk géant, en un vortex qui ingérait toutes les activités particulières qui se faisaient à proximité de sa gueule béante. Idrissa ne savait trop que penser de ces surréelles atmosphères du marché. Elle lui donnait l'impression que les habitants de Calais aimaient la situation dans laquelle ils vivaient. Plusieurs d'entre eux avaient participé à des exécutions, mais comment savoir pourquoi ? Et surtout, comment savoir si ces personnes éprouvaient du remords? Ils n'avaient aucun moyen de le savoir. Les visages ne disaient rien, n'offraient rien qui fût lisible. Idrissa abdica.
7: Où est-ce qu'il est, Idrissa? Juste déposer une lettre 2 heures de temps, c'est trop. Où est-il passé?
1: Dior Camara était sur le pas de sa porte. Elle jetait un regard anxieux sur la rue.
7: Mais ce garçon va me rendre folle. Où est-ce qu'il est?
1: Un violent coup de klaxon l'a fait sursauter. Deux hommes enturbanés descendent de l'arrière de la Jeep. Dior ne bouge pas et le regarde s'avancer vers elle.
8: Assalamu alaikum, Adjaratou. Dis-moi, pourquoi n'es-tu pas couverte?
1: Dior Camara, machinalement, avec l'innocence d'un enfant coupable qu'on surprend, d'un geste d'une grâce infinie, se touche à la tête, comme pour se convaincre qu'elle avait bien la tête nue. Dans son inquiétude, elle avait oublié de mettre son voile, dont elle ne se séparait pourtant jamais, même chez elle. Sa main retomba, et elle regarda l'homme qui lui avait parlé, sans rien dire.
9: Qu'attends-tu pour répondre, femme ?
1: Elle ne semblait pas avoir peur.
9: Il t'a posé une question.
1: Et gardait même une certaine sérénité dans son regard.
9: Réponds !
1: Dior garde le silence et ne quitte pas l'homme qui la menace des yeux.
9: Où est ton voile, vieille pute ?
1: Autour d'eux, des enfants qui jouaient dans la rue s'étaient attroupés. Cette nuée d'enfants fut bientôt grossie par quelques adultes du voisinage que les cris de l'homme avaient alertés. Ils se taisaient, comme partagés entre la crainte et la curiosité. Dior et les deux hommes étaient désormais au centre d'un ring de fortune. On regardait et on attendait. Il porta sa main à la taille où pendait roulée une lanière en cuir. La foule tressaillit et esquissa un mouvement indistinct qui reflétait son hésitation. Le serpent de cuir déroula ses anneaux, ondula à terre, puis s'éleva vers le ciel et tournoya. Il déchira. déchirait l'air, et ce bruit épouvantable portait en lui toute la rage du bras qui le tenait. Dior Camara prit sa fille dans ses bras. Cela dura quelques secondes, puis le fouet s'abattit. Une fois. Elle sentit ses habits se déchirer, ses chairs se déchirer, et son sang couler. Elle était tombée sur les genoux sans un cri, Rokaya blottie contre son sein. Elle avait eu le temps avant que la lame de la frappe de se tourner et d'offrir son dos à sa morsure. Protéger Rokaya, la recouvrir. Deux fois. Elle eut l'impression qu'on lui arrachait la peau. Des flammes semblaient embraser son dos. Elle serra les dents et se mordit la lèvre inférieure à se l'arracher. L'âcre goût de son propre sang lui remplit la bouche. Elle n'entendait plus rien. Ni les insultes de son bourreau, ni le hurlement sauvage de la bête qui lacérait la chair. Tout ce qu'elle entendait, c'était les cris de Rokaya. Elle la serra plus encore et pria. Trois fois. La douleur l'étourdissait. Sa bouche était pleine de sang. Elle gémit, mais ne cria pas. Garder le silence. Ne rien dire. Se taire. Au quatrième coup, ses forces la trahirent et elle tomba en avant. Rokaya sous son ventre. L'écraser s'il le fallait, mais la protéger. Elle ne sentait plus rien et était au bord de l'évanouissement. À ce moment-là, comme si elle avait eu un sursaut de lucidité avant de sombrer dans l'inconscience, elle entendit des hommes qui criaient des paroles qu'elle ne parvint pas à comprendre et perçut le martèlement furieux d'un grand pas et le bruit de plusieurs détonations. Elle sentit des mains, plusieurs mains qui la soulevaient et qui l'emportaient vers elle ne savait où.
10: C'est bon, c'est bon.

0: Savez-vous où il est?
1: Non, désolé, je ne sais pas.
0: Oh, mon Dieu. Allume. Tu ne saurais pas où est passé Malamine?
2: Il est au bloc qui l'opère en blessé.

Amine ne sut d'abord que faire. Il resta les mains tremblantes, suspendu au-dessus de ce dos qui n'était plus que béance, n'osant le toucher. Déchiré, entaillé, en sang, quatre lacérations profondes, mêlées, croisées, enchevêtrées dans leur horreur, striées des omoplates jusqu'au bas du dos. Cette peau, jadis d'un noir pur. En regardant les ornières profondes que le fouet avait faites dans cette chair, Malamine en perçut, rien qu'à leur profondeur et à leur largeur, la brutalité. Il voyait dans les yeux de ses enfants la même peur et la même incompréhension qui le saisissait. Malamine eut envie de les serrer dans ses bras, de les rassurer, de leur demander pardon. Mais sa femme perdit du sang et il devait la sauver. Il se détourna de ses enfants. Avec Alioune, Malamine souleva le corps de sa femme et le déposa sur la civière.

Cher Sadobo, il s'est passé quelque chose d'étrange hier dans mon quartier. Une voisine, la seule à m'avoir présenté ses condoléances, a été frappée par une patrouille de miliciens. Ils l'ont battue jusqu'à ce qu'elle s'évanouisse. Mais le plus incroyable dans cette histoire, c'est ce qui s'est passé pendant qu'on l'a frappée. Les gens étaient là à regarder la scène, comme lors de l'exécution. Je ne sais pas exactement ce qui leur a pris, mais ils ont crié et se sont mis à gesticuler. Les bourreaux les ont menacés avec leurs armes, mais ils n'ont pas cessé de crier. Puis soudain, ensemble, ils se sont tous jetés vers la femme qui se faisait battre. Les miliciens ont tiré, en l'air d'abord. Ça n'a arrêté personne. Puis ils ont braqué leurs armes sur ce peuple qui venait à son secours. Ils ont tiré dans la foule au hasard. C'était surréaliste. L'homme qui frappait la femme a été désarmé, puis on l'a battu. 1000 mains l'ont frappé, attrapé, secoué, griffé, hommes et femmes, et enfants mêlés. Les deux autres ont reçu le même sort. Dior Camara, c'est le nom de cette femme, est aujourd'hui hospitalisée. Elle a perdu beaucoup de sang. Pourquoi est-ce que je vous raconte cette histoire, Sadobo? Parce que je ne comprends pas. Je ne comprends pas pourquoi ces gens qui ont assisté à la mise à mort de nos enfants ont décidé hier de sauver une femme que l'on battait. Pourquoi ont-ils empêché qu'on frappe une femme et refusé de lever un seul doigt quand on tuait nos enfants? Je ne comprends pas. Je ne comprends pas. Je ne veux pas comprendre. Il n'y a rien à comprendre. Comment ce peuple qui a tué a-t-il pu d'un coup se lever, se révolter pour refuser la mort? J'attends votre réponse, Sadobo. Aïssata.

C'était le troisième épisode de Calep, une série audio produite par Making Waves. Prochain épisode demain, mais les 10 épisodes de la série sont déjà disponibles à l'écoute sur les sites et applications de RFI. Fatoumata Diawara, vous connaissez ? Chanteuse, comédienne, auteure, compositrice, interprète malienne. On va écouter Fala, extrait de son nouvel album Massa, sorti le 5 juin. Fala signifie orphelin en Bambara, un message de dignité et de résilience.

0: Fala de Fatoumata Diawara sur RFI. L'été en podcast se poursuit tout de suite avec Microfriction, un podcast inspiré des parcours, des recherches et des terrains d'études des scientifiques de l'Institut de Recherche pour le Développement. L'épisode 6 se déroule au Cameroun et il a pour titre « Reine du Safou ».
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2: Quand la science se frotte à la fiction. Une autrice, Julie Ménard, et un auteur,
8: Thibaut Rossigneux,
2: ont échangé à distance avec des duos de chercheurs et chercheuses du monde entier. Ces récits scientifiques leur ont inspiré des microfictions. Mais avant de se plonger dans ces histoires, retour sur la rencontre.
9: C'est au Cameroun que nous emmènent nos deux chercheurs à la découverte d'un fruit, le safou, que tu as déjà goûté, toi, Thibaut.
8: Absolument, et j'en garde un souvenir mémorable.
9: Il travaille particulièrement sur...
10: Bon, moi, je travaille surtout sur des aspects de...
8: Marie-Louise Havana.
10: Domestication et conservation des espèces forestières qui sont socio-économiquement utiles.
9: Jérôme Duminil.
11: Ma thématique de recherche porte sur l'histoire évolutive des arbres fruitiers tropicaux. Donc, dans quelle mesure ils ont été domestiqués, à quel moment, à partir de quelle population sauvage, et principalement via des approches de génétique, mais pas seulement, comme on parle de modèles biologiques qui sont vraiment des modèles qui sont au centre de la société, au centre des usages par l'homme. Il y a toute une composante aussi sciences humaines et sociales qu'on a été chercher avec Marie-Louise auprès de collaborateurs pour comprendre effectivement comment ces espèces elles sont gérées au jour le jour, comment elles sont sélectionnées et comment ces pratiques de gestion influencent la diversité génétique.
8: Et ce fruit qu'ils étudient, le safou, on l'appelle aussi prune.
9: Parce qu'il ressemble incroyablement à une prune.
8: Mais son goût n'a absolument rien à voir. Je ne sais pas comment je pourrais le décrire. Mi-sucré, mi-salé, très amer, étonnant.
11: Les premiers colons qui sont arrivés, c'est eux qui nous donnent des indices de littérature, en fait, de cette histoire. Et effectivement, il y a cette anecdote de la prune. Donc le fruit, le safou, qu'on a beaucoup étudié et qu'on étudie encore, ressemble à une prune et il est appelé prune dans certaines parties d'Afrique centrale maintenant. Et très vraisemblablement, ça vient des colons blancs. Quoi.
9: Et tu crois que c'est les colons qui les ont importés, ces arbres?
8: Comme le bananier?
9: Attends, le bananier ne vient pas d'Afrique?
8: Eh non.
9: Il vient d'où?
8: D'Asie, banane.
9: Ouais. Merci Wikipédia.
11: On travaille que sur des espèces qui sont natives d'Afrique. Et c'est notre credo, parce que c'est ce qu'on veut valoriser. Qui sont originaires de la forêt tropicale humide, qui ont été extraites de cette forêt et introduites, on ne sait pas quand, on ne sait pas par qui, en culture.
8: Ensemble, ils donnent un coup de projecteur sur ces arbres qui n'ont plus vraiment la cote.
10: On les considère aussi un peu comme des espèces délaissées parce qu'on n'a pas pris le temps justement de comprendre toute cette dynamique qui est autour et puis de voir comment on peut exploiter cela pour mieux les valoriser. Les gens, à cause du brassage dédié à l'urbanisation, empruntent d'autres habitudes alimentaires et ont tendance à peut-être négliger un peu cette espèce. C'est pour ça qu'on imagine aussi faire des beurres de safou à base de safou ou bien des confitures ou autres à base de ces espèces locales qui sont très importantes.
9: Arrête, je vais bouffer le micro si ça continue.
8: Ça m'étonne pas de toi.
11: Les safous qui ont été plantés en ville proviennent soit du village de provenance de la personne qui habite maintenant en ville. Et le prunier, le safoutier, le meilleur du monde, c'est celui du village. Et c'est celui-là que tu vas planter à Yaoundé. Et finalement, les citadins, à travers leurs pratiques et de manière inconsciente, ils participent à la conservation de la diversité génétique de l'espèce.
8: C'est beau cette histoire d'arbres, enfin de graines, rapportées dans leur poche par les villageois.
9: Comme des petits poussets nostalgiques d'un morceau de leur enfance.
2: Du safou.
1: Mon restaurant, je l'ai ouvert dans une ancienne échoppe à deux pas du marché Mokolo, le quartier qui m'a accueilli à mon arrivée à Yaoundé. Si je m'y suis sentie tout de suite bien, c'est sans doute grâce à la présence de cet arbre qui semble toujours avoir été là. Il ressemble à celui qui m'a vu grandir dans mon village. C'est à l'ombre de ses feuilles larges et luisantes que j'ai appris tout ce que je sais aujourd'hui. Cet arbre, c'était mon école, ma cour de récréation et aussi mon confident. Parfois, je me dis que celui qui se tient tous les jours devant moi dans cette ville, c'est bien le descendant de celui de mon village. Nous avons peut-être fait le même trajet, lui et moi. Lui, noyau dans une poche et moi secoué dans un taxi brousse. J'ignorais totalement que cet arbre poussait dans la région de Yaoundé. Je m'avance vers lui et pose ma main sur son écorce. Et tout me replonge dans notre rencontre il y a exactement 10 ans. Quand j'étais une très jolie femme fuyant sa vie, perdue à Yaoundé, mais sauvée par un arbre fruitier. Déraciné. Voilà le mot qui s'applique à nous deux. On est là. On ne l'a pas tout à fait choisi, mais il faut vivre. Il faut survivre. On nous agresse. La circulation et les hommes qui ne respectent rien. Mais d'où leur vient ce réflexe débile de pisser sur un tronc? On dirait les chiens jaunes de la lagune. Je m'approche de l'arbre et je me dis, c'est là que tu dois t'établir. Et je commence par balayer son pourtour. Je vais chercher des seaux d'eau pour purifier son sol souillé. J'occupe l'espace avec tout ce que je peux ramasser dans la rue. Un tonneau devient mon premier barbecue sur lequel je fais griller ses fruits rouges. Assise sur une caisse renversée, je reproduis sans m'en rendre compte les gestes des femmes de chez moi. Comme c'est bon de sentir l'odeur douce amère du fruit charnu. De se brûler un peu les doigts en le retournant rapidement pour que la braise le dore. Sans le brûler. Les clients du fast-food voisin ne semblent pas me voir. Ils s'amassent pour ingurgiter en quelques secondes les burgers préparés à la chaîne par les employés Mossad. Ici, on mange sans plaisir, sans parler, des produits venus d'ailleurs. Le blé pouffé des buns n'a jamais poussé chez nous et le cheddar qui couvre le steak congelé arrive par cargo. Seul un gamin des rues, venu récupérer les restes que les clients du fast-food lui jettent sans le regarder, semble s'intéresser à mon installation. Je lui tends un fruit grillé. Il me sourit. Évidemment, il connaît ce fruit si populaire, mais personne ne sait le dorer à cœur comme moi. Pour lui montrer comment ne pas se brûler les lèvres, je prends à mon tour un autre fruit et je déchiquette la chair brûlante. Mes grimaces le font rire. Il m'imite. Je lui tends un second fruit. Il le prend et part en courant en le faisant sauter d'une main à l'autre. L'une des employées du fast-food, repérable au filet qui couvre ses cheveux, prend sa pose sur le trottoir. Sans détour, elle m'adresse la parole.
12: Tu me donnes du feu? T'en veux une?
1: Je n'ose pas lui dire que c'est ma première. Avec la braise du barbecue, j'allume nos cigarettes. Je me sens bête.
12: Tu viens d'où?
1: Ça se voit tant que ça que je ne suis pas de Mokolo.
12: Tu souris beaucoup trop pour être d'ici. Cette ville ne t'a pas encore abîmée.
1: Elle dit cela sans sourire. Un client du fast-food l'interpelle. Elle lève les yeux au ciel.
12: Tu lui sers un hamburger et il croit que ton corps lui appartient. Quel imbécile.
1: Pour la première fois, elle sourit. Sa pause terminée, elle s'éclipse. Tout le monde passe son temps à disparaître dans cette ville où tout va si vite. J'ai à peine le temps d'avoir cette pensée que le gamin revient avec une dizaine d'enfants qui tendent leurs mains sales vers la grille sur laquelle rôtissent les prunes. La distribution est rapide. Les plus grands aident les plus petits. Toutes et tous se jettent avec voracité sur ce repas inespéré. Apparemment, ils n'avaient jamais mangé de prunes cuites avec tant de délicatesse. Cet attroupement de gamins attire l'attention des passants. Une vieille femme me regarde d'un air gourmand. Je lui tends un fruit et son visage s'éclaire dès la première bouchée. Pas difficile d'imaginer la petite fille qu'elle était. Elle crache le noyau avec une puissance inattendue en me souriant avec délice.
12: Le gérant du fast-food chasse alors toute cette petite troupe qui fait de l'ombre à son commerce et me toise avec agressivité. Ça fait moins de 12 heures que je suis arrivée à Yaoundé. J'ai l'impression d'avoir rencontré plus de monde qu'en un mois chez moi. Et tout ça, grâce à mon arbre. La nuit tombe et je n'ai pas la moindre idée d'où je vais la passer. C'est bizarre, mais je n'ai pas peur. Adossée au tronc, je me sens forte et certaine qu'il ne peut rien m'arriver. Il me protège. La pluie du soir disperse les passants pressés. La jeune vendeuse de burgers vient se protéger sous le feuillage dense de mon arbre. Elle retire sa charlotte et dévoile ses dreads qui tombent sur ses épaules menues. Chez nous, ce sont les fous qui sont coiffés comme ça. Ceux qui traînent dans la rue en parlant à des amis imaginaires. Mais elle, ça lui va bien. Elle est belle.
13: Tu vas rester plantée ici toute la nuit?
12: Avec cette pluie, on est aussi bien là.
13: J'ai toujours trouvé amère ces vieilles prunes.
12: Ah, tout dépend de comment on les prépare.
13: Tu t'es brûlé la main? Ce vaurien de gérant a changé les lampes infrarouges pour maintenir ces steaks de merde au chaud sans nous prévenir. On s'est toutes brûlées.
12: Un peu de cette huile et tu ne sentiras plus rien.
13: T'es sorcière?
12: Si tu veux. Cette huile vient de ces vieilles prunes, comme tu dis. Et tu peux même en mettre sur tes cheveux. Ils en ont bien besoin.
13: Hé hey, mais tu me coches, là. Tu apprends vite. Tu parles déjà comme une Yaoundé.
12: Je prends ça comme un compliment.
13: Tu viens d'où?
12: De nulle part.
13: Pourquoi tu dis ça?
12: Parce qu'il n'y a rien de bon pour moi là-bas.
13: Et qu'est-ce que tu cherches à fuir de nulle part?
12: Rien. Je cours juste après moi.
13: Tu t'appelles comment?
12: Gloria.
13: Waouh.
12: Et toi?
13: Je m'appelle Joyce. Tu sais ce que je pense, Gloria? Avec des prénoms comme ça, la vie nous tend ses bras.
12: Tu veux pas rester avec moi?
13: À manger des vieilles prunes? Très peu pour moi.
12: Tu ne les aimes pas parce que personne ne t'a jamais appris à les aimer. Mais elles sont tellement pleines de ressources. C'est fou quand on y pense.
13: Ce qui est fou, c'est de rester sous la pluie alors que j'habite juste à côté. Allez, Gloria, viens avec moi. Et en échange, tu vas me montrer ton huile pour les cheveux et toutes tes recettes magiques.
12: Je crois que c'est à ce moment-là que j'ai imaginé notre enseigne, Joyce et Gloria. La route a encore été longue pour réunir les fonds nécessaires pour acheter les shops du fast-food et installer une terrasse autour de notre safoutier. La vieille dame du premier jour, qui venait de perdre sa fille, nous a pris sous son aile. Grâce aux économies d'une vie de vendeuse ambulante, elle nous a permis de racheter les murs. Les gamines et les gamins des rues se sont mis à parcourir toute la ville pour ramasser les précieux fruits contre des repas complets à base de safou. Joyce a aménagé l'arrière-boutique en véritable laboratoire où nous transformons le fruit en farine, en huile et en baume. Moi, je pioche dans ma mémoire pour reproduire toutes les recettes de mes grands-mères à base de safou grillé, bouilli ou séché. Tout en dégustant notre caviar de safou, nos safous farcis ou mes délicieux beignets de safou, nos clientes reçoivent les soins cosmétiques de Joyce et repartent avec nos préparations safou beauté. Dans le quartier, nous sommes très célèbres. Je me demande si c'est grâce à cette rumeur qu'elle a fini par me retrouver. Un jour, alors que nous sommes en plein service, je reconnais sa silhouette dans la rue. Je suis prise de panique. Ça fait plus de 10 ans que j'ai fui mon village natal et ma mère. D'un pas sûr, elle se dirige vers le restaurant. S'assoit en terrasse comme une cliente lambda. Elle demande à voir la carte. Face à elle, je perds mes mots. Oui. Alors, aujourd'hui, je te recommande la tarte au safou. Elle jette un petit rire. Tu l'as réussi aussi bien que celle de ta grand-mère. Je m'y emploie, maman. Et j'espère qu'elle va te plaire. Et elle me coupe la parole. Je suis fière de toi, ma fille. Te voilà la reine du safou.
1: Tout m'est alors apparu particulièrement doux, à l'ombre de mon arbre.
2: 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Musique originale, Anthony Capelli. Prise de son, Dylan Lecor. 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
0: Microfriction, dont 9 autres épisodes sont disponibles sur RFI Pure Radio. Je vous retrouve dans quelques instants après Chanter, Manzel Marie, d'Éric Pédurant, qui puise dans le répertoire traditionnel guadeloupéen.

0: Les sonorités créoles d'Éric Pédurant sur RFI, c'était chanté. Et on va terminer cette heure ensemble avec une recette de gari, une semoule de manioc. C'est le podcast original de RFI, recette de poche.
1: Bonjour, je suis Georgiana Vio, je suis chef cuisinière et je vais vous proposer des recettes de poche de mon Bénin natal. Des recettes faciles, simples et à la portée de tous. À l'ordre du jour, le gari photo. Mais qu'est-ce que c'est que le gari photo ? Le gari, c'est une semoule de manioc. Attention, ce n'est pas de la tchéké, ce n'est pas des perles du Japon, du tapioca ou quoi que ce soit. Mais ça vient également de cette même racine, c'est tubercule, je crois que je dis pas de bêtises. Donc le manioc, il est fermenté, séché, fermenté. En tout cas, ensuite, ils en font des granules qui sont ensuite cuits à sec dans un espèce de wok, si je ne dis pas de bêtises, d'accord ? Et on a plusieurs moutures. On a des garis avec des grains plus ou moins fins, plus ou moins épais. Moi, j'appelle ça de la semoule de manioc. Et le gari photo, donc je dirais que c'est un genre de taboulé. En tout cas, moi, j'aimais beaucoup la version de ma mère qui consistait à humidifier le gari, mettre un tout petit peu d'huile, un peu de tomate en tartare, des oignons hachés, un peu de piment vert, et puis quand c'était la fête, des œufs, une omelette émincée. Moi, j'ai voulu la twister un peu, cette recette. Et donc, je vous propose avec 100 g de gari, 100 g de concombre, un peu de piment rouge frais, piquant. Bon, c'est facultatif, on peut utiliser le piment vert marocain qui est un peu doux, du poivron, si on n'aime pas du tout le côté qui pique. 4 œufs, un peu d'huile de tournesol ou une autre huile neutre, du moyo à volonté. Le moyo, qu'est-ce que c'est ? C'est donc ce que je disais, tomate hachée, fraîche, oignon haché, émincé, un peu de jus de citron, moi je mets, fleur de sel et une huile neutre. Mais moi je mets de l'huile d'olive. Bon, voilà. Ça c'est mon moyo à moi classique. De la menthe ou du persil, un peu de fleur de sel pour rectifier, et poivre du moulin. Donc l'idée, la base du gari photo, c'est de mouiller le gari. Le gari, vous verrez, il a un petit goût un peu acidulé, qui vient de la fermentation. Donc l'idée, c'est pour 100 g de gari par exemple, de rajouter 4 centilitres d'eau. Et ensuite, il faut utiliser la main. Moi, j'aime bien ces recettes où on met la main, on mélange et tout. Ça permet aussi d'avoir une bonne perception de ce qu'on est en train de faire. Donc, c'est pas d'avoir quelque chose de totalement mouillé, imbibé. Non, c'est d'humidifier, tout simplement. Une fois que ça c'est fait, on va rajouter l'huile. On peut rajouter à ce moment-là, je l'ai pas dit dans les ingrédients, mais un zeste de citron vert ou de citron jaune. On peut un tout petit peu saler aussi son gari à ce moment-là. La base est prête. Et une fois que c'est fait, à côté, eh bien, les concombres, pour donner un peu de vie et un peu de gaieté dans cette jolie assiette, eh bien, on va les couper d'abord en rondelles et puis ensuite dans le sens de la largeur. Puis si on a envie d'aller plus vite, on va couper le concombre en deux dans la longueur et puis après, on va l'émincer. Le moyo, j'en ai parlé. Donc, du coup, ça fait deux recettes en un pour aujourd'hui. Ne me remerciez pas. Donc, le moyo, c'est tartare de tomate, oignon émincé ou en brunoise, comme on a envie, un peu de sel, un peu de jus de citron et un peu d'huile d'olive ou d'huile neutre. Préparez ça dans un petit cul de poule. Vous ajoutez cela sur votre gari. Vous ajoutez les concombres émincés. Exprès, je les ai pas assaisonnés parce que sinon ils vont cracher trop d'eau. Et ensuite, je n'ai pas parlé des herbes. Il faut également agrémenter tout ça d'herbes fraîches, ce que ma mère ne faisait pas. Hein. Mais moi, je trouve que c'est sympa. De la coriandre, si vous aimez, mixée avec de la menthe et un peu de basilic. Sinon, de l'estragon, du persil plat. C'est très, très bon, le persil plat. J'aime beaucoup. Une belle alternative à la coriandre que beaucoup n'aiment pas. Et les œufs, ou vous les faites brouiller, donc au bain-marie. Moi, j'aime bien cette formule-là. Ou alors, vous faites une omelette plutôt cuite, pas baveuse. Et ensuite, eh bien, vous mettez des coups de couteau dedans. Vous laissez refroidir cette omelette et vous venez parsemer, donc, sur la tomate et le concombre, vous ajoutez les herbes à la fin, hachées ou juste comme ça, l'épluche d'herbe, un beau filet d'huile d'olive encore, parce que voilà, le sud oblige, un peu de piment, et c'est parti. L'avantage de cette recette, c'est quoi ? Le vrai produit ici, la vraie star de la recette, c'est le gari. Donc c'est sans gluten, c'est peu cher, il y en a au Togo, il y en a au Ghana, il y en a voilà au Nigeria, mais c'est celui du Bénin le meilleur. Avec le gari, on peut aussi faire du gari délayé. Ça veut dire que dans un verre ou dans un mug, on va mettre 2 cuillères à soupe de gari, on va remplir notre mug Comme ça, vous avez un peu la quantité. C'est quoi, 20 centilitres, un mug? Voilà, on va rajouter un peu de sucre, quelques glaçons, parce que moi j'aime bien. On rajoute des cacahuètes, arachides grillés. Voilà, un peu de jus de citron. Et ça, vous faites le gari délayé. Vous comptez jusqu'à 1 minute 30, et le gari va commencer à gonfler. Et là, vous le mangez, c'est hyper désaltérant. Moi, j'adore. Le gari, c'est l'ingrédient préféré des étudiants. Parce qu'en fait, c'est un truc, ça gonfle dans le ventre. Et du coup, ça te cale pour la journée, quoi. On peut également faire des polenta avec le gari. Donc, sur la même base qu'une polenta classique, au lieu d'utiliser la farine de maïs jaune, eh bien, vous utilisez le gari. Portez votre eau à ébullition. Vous versez le gari en pluie. Et l'eau, idéalement, il faudrait que ce soit un bouillon de légumes, un bouillon de poulet, quelque chose comme ça que vous faites avec les ailerons de poulet ou quelque chose comme ça. Quelque chose qui a du goût. Ça peut être aussi une sauce tomate. D'accord? Vous mettez le gari dedans, vous faites votre polenta. Incroyable. Et ça, vous le mangez avec un poisson grillé, un poulet au barbecue, enfin, ce que vous voulez. Et puis, si vous êtes végétarien, vous n'avez plus qu'à faire une poêlée de légumes dessus. Et c'est parfait.
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0: L'été en podcast, c'est fini pour aujourd'hui. Dans quelques instants, un journal complet sur RFI. Quant à moi, je vous donne rendez-vous demain pour d'autres épisodes de podcast. Prenez soin de vous et des autres.
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8: Lisa Vili.
7: Dans ce nouveau journal, à l'ombre du cessez-le-feu, l'armée israélienne grignote du terrain dans la bande de Gaza. C'est ce que montrent de nouvelles images satellites révélées par un journal israélien. Une progression qui va jusqu'à plus d'un kilomètre à l'intérieur du territoire censé être sous contrôle du Hamas. On en parle au début de ce journal. En Inde, les manifestations quotidiennes des étudiants pour réclamer la démission du ministre de l'Éducation ont fait sortir du silence le Premier ministre Narendra Modi. Une réponse modeste cependant, nous dira une chercheuse spécialiste de l'Inde. En Europe du Sud, de violents incendies de forêt font rage. Une situation rarement connue ces 20 dernières années. Nous serons en Espagne dans ce journal où la région de Madrid, la capitale, est particulièrement touchée avec de nouveaux départs de feu ce jeudi. Dans la bande de Gaza, l'armée israélienne grappille toujours plus de territoire. Le gouvernement israélien ne se cache pas de chercher à contrôler encore davantage de territoire que ce que lui concèdent les accords Trump. Et de fait, les images satellites révélées par le journal israélien Haaretz montrent bien que les militaires israéliens ont construit une barrière de terre et de tranchées bien au-delà de la ligne jaune officielle de séparation, avec des conséquences concrètes pour les habitants et les ONG qui les aide. Michel Paul à Jérusalem nous explique.
9: C'est un grignotage méthodique du territoire gazaoui. Officiellement, la ligne jaune fixée en octobre dernier délimitait les zones sous contrôle israélien, mais sur le terrain, la réalité s'est déplacée vers l'ouest. Des clichés satellites récents montrent qu'à Khan Younes, la nouvelle barrière de l'armée s'enfonce de 400 mètres au-delà du tracé initial. À Rafah, au sud, le dépassement franchit même le cap des 1300 mètres. Pour marquer ce terrain, l'armée a créé une seconde frontière non officielle, la ligne orange. Dans cette zone tampon intermédiaire, les militaires israéliens exigent désormais des organisations humanitaires qu'elles coordonnent le moindre de leurs déplacements. Mais la manœuvre ne s'arrête pas là. Des blocs de béton jaune sont déplacés au quotidien, repoussant un peu plus les civils palestiniens. Tandis qu'au moins 3 nouvelles bases militaires sont en cours de construction dans la bande de Gaza. En étendant ainsi son emprise de 53 à plus de 65% du territoire, l'armée concrétise la volonté affichée par Benjamin Netanyahou d'élargir le contrôle israélien sur la région. Michel Paul, Jérusalem, RFI.
7: Et à Gaza, les enfants souffrent un peu moins de la faim, selon le dernier rapport du Programme alimentaire mondial. Des progrès pour autant fragiles, puisqu'un seul point de passage de l'aide n'est ouvert. À Jérusalem-Est, le statu quo qui régit la division de la ville, une nouvelle fois violé par un ministre israélien, Itamar Ben-Gvir. Figure de l'extrême droite, est allé prier sur l'esplanade des mosquées ce jeudi, accompagné d'autres juifs. Le ministre de la Sécurité nationale, qui s'est déjà rendu plus d'une dizaine de fois sur l'esplanade, n'a pas manqué de partager une nouvelle fois ses ambitions coloniales dans une vidéo sur Telegram. En Cisjordanie, occupée, 3 Palestiniens ont été tués ce mercredi. Selon l'armée israélienne, un civil israélien a tué 2 Palestiniens après qu'ils ont blessé un autre Israélien qui tentait d'éteindre un incendie près d'une colonie. Un autre Palestinien a lui été abattu par un militaire qui, avoir poignardé un soldat. En Europe du Sud, de violents incendies de forêt font rage à ce stade, alors que l'été n'a commencé que depuis un mois. 2026 se situe déjà au deuxième rang des surfaces brûlées sur le continent en 20 ans de mesure. En Espagne, de nouvelles évacuations ont été ordonnées dans la région de Madrid ce jeudi, où depuis l'incendie spectaculaire près de Guadalajara, qui n'est pas encore éteint, d'autres feux se sont déclarés. Les autorités régionales craignent que la situation empire encore, François Musso.
10: Des dizaines de milliers d'hectares brûlés, des centaines de personnes qui ont dû quitter leur bourgade pour être prises en charge dans des gymnases ou des salles omnisports. C'est l'inquiétante situation autour de la capitale espagnole, à Burgondo près d'Avila, Celas près de Guadalajara ou encore à Almorox près de Tolède. Des feux de forêt se sont déclarés dans un périmètre compris entre 80 et 130 kilomètres autour de Madrid. Celui de Tolède, par exemple, qui a calciné 890 hectares, a pénétré dans la région de la capitale, et la présidente régionale, Isabel Díaz Ayuso, parle de conditions extrêmes, très hautes températures et vents violents. La difficulté pour les équipes d'intervention est qu'à tout moment, un nouvel incendie peut se propager, comme il y a peu près d'Alcalá de Henares, ce qui a obligé à interrompre pendant quelques heures les trajets ferroviaires à haute vitesse entre Madrid et Barcelone. Par ailleurs, l'inquiétude reste vive quant au gigantesque incendie de Guadalajara, autour de la Mirla, le second feu le plus dévastateur de l'histoire en Espagne, avec 34 000 hectares brûlés, feu qui continue à faire des ravages, même si, disent les autorités, il est désormais sous contrôle. François Musso, Madrid RFI.
7: Dans le sud-est de la France, cette fois, le vaste feu dans le département du Var a repris à plusieurs endroits ce jeudi à cause du vent. Notamment, il menace le village historique de Cotignac, dont plusieurs quartiers ont à nouveau été évacués. Dans l'ouest, dans la région touristique du Cap Ferret, ce sont près de 19 000 personnes qui ont été mises en sécurité. En Albanie, la mobilisation contre un projet touristique lié à la famille Trump violemment réprimée ce jeudi. Des centaines de manifestants qui cherchaient à s'approcher du Parlement ce jeudi matin ont fait face au gaz lacrymogène et aux canons à eau de la police. 17 personnes, manifestants et policiers, ont été blessées. Voilà bientôt 2 mois que les manifestations sont organisées tous les soirs devant le bureau du Premier ministre Edi Rama pour demander sa démission. En Inde, les étudiants réclament toujours la démission du ministre de l'Éducation, en colère notamment depuis des fraudes pendant un examen de médecine. La violente répression de leur marche vers le Parlement lundi ne les a pas fait taire. Ils étaient encore nombreux dans la rue ce jeudi, au lendemain d'une première prise de parole du Premier ministre Narendra Modi mercredi. Une réponse qui toutefois reste modeste pour Sylvia Malimbaume, responsable de la recherche sur l'Inde à l'Institut français des relations internationales. Elle était l'invitée de Paul Lonsin-Spinelli à la mi-journée.
11: Le Premier ministre a effectivement tweeté en disant qu'il allait mettre en place des tribunaux accélérés pour garantir des sanctions rapides et sévères contre les personnes qui étaient impliquées dans la fuite des sujets d'examen. Mais enfin, ça reste une réponse assez tardive et quand même assez modeste face à l'ampleur du mouvement. Il faut savoir quand même qu'en Inde, on a aujourd'hui assez peu d'opportunités économiques, notamment pour les emplois de qualité. Et donc, les concours publics sont quand même une des voies, je dirais, honnêtes d'accès à ces emplois dans un contexte où quand même 40% des jeunes diplômés sont au chômage. Mmh. Donc il y a une vraie crise de confiance dans le système éducatif dans son ensemble, qui est perçue comme corrompue. Et effectivement, la première revendication de ce mouvement des cafards aujourd'hui, c'est la démission du ministre de l'Éducation. Mais aujourd'hui, c'est une option qui n'a pas été mise sur la table par le gouvernement de Narendra Modi.
7: Sylvia Malin-Baume, chercheuse à l'IFRI, que vous pouvez réécouter en longueur sur notre site et notre application. Première grande audition pour les 6 candidats au poste de secrétaire général de l'ONU. Le processus de sélection ne commencera officiellement que dans une semaine, mais ce jeudi, les candidats ont pendant 90 minutes défendu leur vision et répondu aux questions des diplomates, employés de l'ONU et représentants de la société civile. En France, à moins d'un an de la présidentielle, pas de vacances pour les candidats. La campagne est lancée pour Gabriel Attal, l'ancien Premier ministre du Parti Renaissance. Il était ce jeudi en Bretagne où il a rencontré le PDG des supermarchés Leclerc, Valérie Gasse.
12: Landerneau t'accueille avec plaisir, et à la fois comme ancien jeune Premier ministre, en tant que futur président ou candidat.
13: Michel-Édouard Leclerc, c'est recevoir. Gabriel Attal, c'est en profiter.
14: Merci de l'accueil et je suis ravi d'être là parce que je suis ravi d'échanger avec des acteurs économiques qui sont discrets, mais ils font beaucoup pour le pays.
13: L'affiche du jour entre le candidat à la présidentielle et le grand patron profite aux deux. Et s'il est question d'art...
12: Et donc c'est la plus grande exposition Warhol en Europe.
13: Il est aussi question de politique. Michel-Édouard Leclerc ne veut pas afficher un soutien officiel à Gabriel Attal.
12: J'ai pas le droit de le faire ça, parce que j'incarne une enseigne.
13: Mais il lui accorde quelques bons points.
12: Il a cette énergie, il a cette envie.
13: Gabriel Attal, lui, salue l'action d'un patron social.
14: Parfois, dans le débat public en France, on a l'impression que entreprise égale méchant capitaliste qui ne pense qu'au profit. Vous avez des entreprises, et Leclerc en fait partie avec ce fonds de dotation, qui, au contraire, s'engage financièrement pour permettre l'accès à la culture.
13: Dans une campagne présidentielle qui va être longue, Michel-Édouard Leclerc veut jouer un rôle. Il s'amuse d'être testé dans les sondages comme potentiel candidat.
12: Je veux nourrir le débat public et on verra. S'ils ne le font pas, on ira donner un coup de main, mais un coup de pression.
14: C'est
12: mais...
14: bien, ça met une saine pression.
13: On va y arriver. Vegas, Landerneau, RFI.
7: Et c'est la fin de ce journal. Merci à vous de l'avoir suivi. À suivre sur RFI, grand reportage.
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15: Nous avons besoin de produire plus vite, de produire en volume et de façon innovante. On ne nous attend pas. Il n'y a pas de marché garanti, il n'y a pas de chasse gardée. Il y a une compétition féroce qui nous impose d'être, nous, beaucoup plus volontaristes. J'ai besoin d'une industrie de défense qui s'adapte davantage, qui ne considère plus que les armées françaises sont des clients captifs, parce que nous irons peut-être chercher des solutions européennes si elles sont plus rapides ou plus efficaces. Et j'ai besoin d'industriels de défense à qui je dis... Allez plus vite, allez plus fort.
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16: Nous sommes fin janvier. Lors de ses vœux aux armées sur la base aérienne d'Istres, le président Emmanuel Macron donne le ton. L'année 2026 sera une année de révolution en matière industrielle et technologique pour la défense française. Il faut produire vite et en premier lieu des drones. La dronisation des armées bouleverse donc l'industrie traditionnelle avec l'arrivée de nouveaux acteurs venus du monde civil. Face aux menaces comme la guerre en Ukraine et l'affaiblissement des garanties américaines, se forge ainsi un nouveau concept avec intelligence artificielle, le New Defense. 2026, nouvel envol pour la défense française, un grand reportage de Franck Alexandre.
17: Port de Saint-Nazaire, fin février, opération amphibie d'Orion, l'exercice majeur cette année des armées françaises. Pour cette manœuvre, 300 drones sont évalués, une mise en concurrence in situ sous le regard des jeunes pousses du secteur, invités pour l'occasion à l'instar de Jean-Marc Zuliani, patron d'EOS Technologies, entreprise de taille intermédiaire, fabricant de drones et de munitions téléopérées. Il entend bien profiter de la révolution en cours.
18: C'est un paysage en ébullition. En pleine concentration, il y a, je dirais qu'il y a trois faits majeurs. Le premier, la Cour des comptes, le Sénat avait souvent pointé du doigt le retard de la France en matière de drones et de munitions téléopérées. Donc la France est en train de s'équiper. Il y a un deuxième fait qui est important aussi, c'est que avec Palmer Luckey aux États-Unis et avec Anduril, puis côté européen avec Helsing, ont été lancées une nouvelle ère, une ère des très grosses levées de fonds. Et ça donne l'occasion à des PME de taille plus modeste, mais néanmoins dotées de belles ambitions, de trouver un peu plus facilement des sources de financement. Et enfin, il y a un troisième point qui est aussi important à noter, c'est que la planète drone et munitions téléopérées est en pleine ébullition, parce que l'usage qui est fait de ces vecteurs est en train d'être chamboulé jour après jour, que ce soit en Ukraine ou sur d'autres théâtres, malheureusement un peu partout dans le monde aujourd'hui. Si on ne peut plus faire la guerre sans drone et sans MTO, on se rend compte qu'il faut la faire avec, et on se rend compte que dans les nouvelles générations, ce sont les drones et les MTO qui vont se faire la guerre entre eux.
17: Plus de guerre sans drone donc, les cabinets de conseil le martèlent, 2026 verra l'émergence d'une nouvelle industrie de défense en France, c'est la New Defense, insiste Vincent Desportes, associé au sein du cabinet de conseil Avencor.
19: Pour les industriels de la défense, c'est une nouvelle économie, le New Defense. Oui, c'est une année de transformation pour les industriels, il y a plus d'argent. Pour autant, les industriels doivent être plus compétitifs. Parce que l'argent n'ira pas forcément aux industriels français. Il n'y aura plus de préférence nationale. C'est ce que le président a dit. Ça, c'est le premier élément. Le deuxième élément, c'est que les industriels doivent passer d'une logique programmatique du temps long à une logique plutôt sur catalogue. Les industriels doivent revisiter leur catalogue de produits, être capables justement de faire des produits et plus des programmes hyper spécifiques. Si vous voulez aller plus vite et que ça coûte moins cher, il faut standardiser. Et puis enfin, c'est la logique de partenariat. Ne pas se battre contre les structures hyper agiles, mais au contraire, faire avec, développer des partenariats, non pas dans une logique de sous-traitance où l'industriel de la BITD écrase le petit acteur, mais faire avec les plus petits acteurs.
17: Produire vite, en masse, le constructeur automobile Renault s'apprête ainsi à sortir une série d'un drone militaire longue portée conçu par Turgis et Gaillard. Illustration du New Defense, souligne Catherine Vautrin, ministre des Armées.
20: Alors c'est l'exemple de Corus, qui est un exemple très intéressant. Renault, Turgis et Gaillard, qui ont effectivement fait un bel exemple. Il y a de très nombreuses PME, de très nombreuses start-up qui sont prêtes à s'engager, qui sont souvent duales. Eh bien, il faut les aider à aller plus loin. Il faut produire parce qu'il faut livrer. Il y a des vraies attentes, notamment de capacité, de délai de livraison, d'innovation. On voit la place de l'intelligence artificielle. On a des pépites exceptionnelles qui, en 2 ans, sont valorisées de manière remarquable. Je rentre d'Ukraine, j'ai vu ce qu'était l'industrie du drone en Ukraine. Il n'y avait rien avant la guerre. En 4 ans, ils ont mis en place une industrie qui va être exportatrice. C'est une belle leçon. D'autres pays émergents arrivent aussi dans le domaine, ce qui montre bien qu'aucune position n'est jamais acquise. Je sais pouvoir compter sur la mobilisation des industriels français pour aller plus loin, plus fort. On joue la souveraineté du pays.
17: De son côté, Delair, le fabricant de drones toulousains, s'associe au missilier MBDA et au mastodonte de la défense terrestre KNDS pour produire des drones kamikazes. Pour gagner des marchés, la tendance est donc de chasser en meute, soutient Stéphane Guérin, cadre chez Delair.
21: On a une phrase chez nous qui s'appelle le fast and serious, donc il faut être rapide et sérieux, mais bien entendu, si on veut devenir un leader européen et demain un leader mondial, il serait fou d'imaginer que l'on peut faire tout seul. Et oui, il y a une typologie particulière en France d'être capable de s'entendre autour d'un objectif commun pour aller chercher cet objectif ensemble et donc de chasser en meute, qui est une des phrases préférées de notre PDG, Bastien Mancini.
17: Nous voilà sur la zone industrielle de Toulouse, chez Delair. Bastien Mancini, son fondateur, nous y accueille.
22: Bonjour. Voilà, exactement. Là, c'est un peu le hall d'accueil avec notre showroom. Il y a notre drone historique, le DT-18. On a démarré Delair avec ce drone. Donc, la boîte a 15 ans. Et c'était un drone fait pour inspecter des pipelines. Ce DT-18 qu'on a fait pour le civil, après, on l'a décliné sur d'autres versions, dans l'agriculture, pour des géomètres, puis dans la défense. Et par exemple, il a été utilisé depuis 2016 en Ukraine. Et donc, de 2016 à 2022, il y a eu des dizaines de milliers de vols faits par le DT-18, par des opérateurs sur ce terrain-là. Il y avait des brouillages GPS, déjà, à l'époque. Les gens disaient, faut le poser précisément. On disait, bon, ben voilà, c'est assez précis. Et non, parce qu'en fait, là, à 10 mètres, il y a des mines. Donc, quand on dit précis, c'est vraiment précis. Et donc, ça nous a mis un peu dans cet environnement assez tôt. Et c'est ce qui, je pense, a fait qu'on a été connus par les Ukrainiens et qui sont venus nous chercher suite à l'invasion par la Russie en 2022 pour utiliser d'autres drones.
17: La New Defense, dit Bastien Montini, c'est un mot à la mode pour dire que dans l'industrie de défense, rien ne sera plus comme avant.
22: On voit qu'il y a une manière d'acheter dans la défense qui est en train d'évoluer pour des objets comme les drones. Et effectivement, là-dessus, on y a peut-être un peu contribué. C'est-à-dire que la manière classique de fonctionner pour un programme de défense, c'était expression de besoin par les forces. Ça prend un an ou deux pour le formaliser, qui le passe à la DGA, ça prend un an ou deux pour le formaliser, qui organise une compétition, ça prend un an ou deux. Et puis après, on choisit un industriel qui met 3 à 5 ans pour faire l'objet qu'on a défini. Donc ça fait 10 ans. Et sur des domaines comme les sous-marins nucléaires, les porte-avions, les avions de chasse, et c'est des objets qui sont là pour durer des dizaines et des dizaines d'années, ça fait du sens. Mais sur les drones, où l'environnement bouge très vite, ça marche pas. Le truc, c'est qu'il faut à un moment que l'industriel, à mon avis, prenne des risques. Donc nous, c'est ce qu'on a fait. On a développé tous nos produits sur fonds propres. Des fois, on se plante. Des fois, on y arrive. Mais en tout cas, on se dit, voilà le produit dont le marché a besoin. On n'attend pas que quelqu'un ait défini un besoin. On le développe. Donc ça coûte des sous. On prend un risque. Et ce que l'État a fait, qui a évolué récemment, c'est qu'il s'est mis en capacité d'acheter des produits déjà développés. Donc ça a été fait par exemple avec le pacte drone, dans le domaine des drones. Il y a eu des marchés aussi qui ont été faits d'achats sur étagères de systèmes déjà développés. On a déplacé le risque vers l'industriel. Et je pense que c'est assez vertueux, parce que quand ça marche, le produit, il est acheté en grande quantité. Faire des produits en grande quantité, c'est ce qui permet de baisser les coûts et d'être compétitif. Et donc d'être compétitif à l'international et de faire de l'export. Donc il y a une forme de sélection naturelle, mais qui est vertueuse si on est du bon côté.
0: Le stand d'essence, c'est juste à côté? C'est là où on les fabrique, hein, c'est ça?
22: Ouais, il y a franchement tous les métiers contribuent. Il y a la conception, on va passer visiter tout ça, la production, la commercialisation bien sûr, et puis l'accompagnement client, le support qui à mon avis est aussi très très important dans nos métiers. Mais si vous voulez, on va aller visiter ça maintenant.
0: Allons-y.
22: On est dans la zone de production, donc on va voir, il y a un flux de circulation, et là on est devant la sortie, en fait les trucs qui sont colisés, donc il y a besoin de place parce que ça fait des sacs volumineux, il faut tout expédier. Juste derrière vous, il y a le musée des premiers éléments historiques, des premiers prototypes. On va voir, on fait des drones en série hein, aujourd'hui, mais pour arriver à cette production industrielle, il a fallu faire un certain nombre de prototypes, d'essais, donc on garde un peu la mémoire de ça à travers ce musée. Certains ont donné des produits, certains non.
17: Tout a changé en février 2022. La guerre d'Ukraine a rebattu les cartes.
22: On est allé en Ukraine nous-mêmes, avec notre petit camion, nos drones, voilà. Et puis on est allé sur des terrains ukrainiens, on a fait les démonstrations, ils ont essayé de brouiller les drones, de les faire tomber, de faire tout ce qu'ils pouvaient. Et à la fin, ils ont trouvé que ça marchait bien, en fait, ça résistait bien. Et donc ils ont demandé à la France de se faire offrir des drones. Ce que la France a fait, et là c'est allé vite parce que, en gros, la France nous a passé une commande en juillet 2023 et nous, on a fait les premières formations en août 2023, livré les premiers systèmes en septembre. Il y a une industrie ukrainienne qui se met en place et qui conçoit des drones et des systèmes pour le combat qui sont très très bons. Et ça, je pense que c'est... Nous, en tout cas, on essaye de le capter. Et donc, pour ça, on a créé une filiale en Ukraine, une entreprise ukrainienne de l'ère Ukraine, qui travaille avec des ingénieurs ukrainiens à la conception de systèmes. C'est nous qui dépensons de l'argent en Ukraine pour faire travailler des ingénieurs qui ont des expériences au combat, pour développer des produits qui collent aux besoins du moment. Notre stratégie, c'est pas aujourd'hui d'aller les produire tout de suite en Ukraine, parce que pour le coup, il y a des contraintes de sécurité qui sont assez importantes. Et en fait, on sait très bien les produire ailleurs. On va voir un peu l'organisation du travail ici, mais on sait faire des choses à des coûts qui sont tout à fait comparables avec ce qui peut se faire en Ukraine, et avec un niveau de contrôle qualité, d'organisation industrielle, de sécurisation des appros qui est plus simple à gérer.
17: Les usines de l'air, plusieurs centaines de drones sont produits chaque mois. Le recrutement et les cadences augmentent de façon exponentielle. Et sur les lignes, on fraise, on ponce, on assemble avec précision des drones de plusieurs mètres d'envergure. À l'instar du DT-46, un best-seller, un drone d'observation à voilure fixe, c'est l'heure de l'inspection.
1: C'est sur cette aile-là, mais c'est sur l'aileron. Sinon, on débranche l'aile complètement. C'est ça, c'est l'aile centrale du DT-46. Donc moi, à cette étape-là, au niveau du contrôle intermédiaire, je vais contrôler notamment l'aspect esthétique et la pièce qui sort de stratification et du détourage. Je vais vérifier différentes étapes et j'ai différentes phases de contrôle, notamment les câbles, que les câbles ne soient pas endommagés à la sortie. Et on pèse également aussi à la fin, si la pièce est conforme, on pèse la pièce. Et on a des tolérances à ce niveau-là pour voir.
0: Elle doit peser combien celle-là ?
1: Environ 1300 grammes. On peut faire le test si vous voulez, mais
0: on
1: a environ 1300. Je dirais 1350, ça dépend, mais en moyenne.
0: On va voir si vous avez...
1: On va voir si je suis bon ou pas du tout.
0: Si vous avez l'œil
1: 1421. Ah. On n'est pas trop loin quand même, on n'est pas trop mal.
17: Luc Arnaud, ancien d'Airbus, organise la production.
4: On a 4 ateliers, stratification composite, montage, détourage, intégration électronique et test électronique. Il y a à peu près, suivant les drones, entre 10h et 150 heures de travail. 4 ans que je suis là, je suis arrivé, on était à 6 millions de chiffres d'affaires, on est à peu près à 50 cette année, et on a intégré 4 produits. Tout bouge très très vite. Il y a 4 ans, personne n'aurait dit qu'en 2025, on ferait une mission téléopérée à 10 drones par jour début 2025. Voilà.
17: La mutation technologique va si vite que l'industrie traditionnelle ne peut plus faire sans les nouveaux entrants. Et la révolution ne fait que commencer, insiste Stéphane Guérin. Delair est déjà passé au tout robotique. Il est responsable des activités marines de l'entreprise.
21: Delair, c'était du drone aérien historiquement. Aujourd'hui, c'est de la solution robotisée intelligente multimilieu. Je pense que ce n'est pas un effet de sémantique. C'est vraiment la mutation de Delair et la force que Bastien Mancini apporte à la vision de Delair. C'est de se dire, demain, quoi qu'il arrive, une solution robotisée devra être multimilieu, dual. On ne peut pas penser une solution robotisée que pour le militaire, on ne peut pas penser une solution robotisée que pour le civil. En revanche, il ne faut pas se fermer la porte qu'une réflexion et qu'une opportunité technologique ne puisse pas enrichir l'ensemble du milieu des solutions robotisées.
17: Voir large et proposer des solutions sur étagère. Mais l'économie de guerre, insiste Vincent Desperrières, responsable commercial de Delair, c'est aussi aller chercher les clients où ils sont.
5: L'économie de guerre, ça demande aussi des commandes. Donc les commandes, si elles ne viennent pas de France, nous, il faut qu'on aille les chercher. Ce qu'on dit aux équipes, c'est d'aller aussi trouver de plus en plus de contrats à l'export pour pouvoir continuer à produire, garder le rythme. L'export, ça nous apporte aussi une autre vision. On va avoir des régions très spécifiques. On a donc, bien entendu, l'Europe. Ça part des pays baltes et ça va jusqu'aux pays plutôt au niveau de la mer Adriatique. Après, on a une très grande empreinte aussi en Afrique, Afrique de l'Ouest, Afrique subsaharienne. Et après, on va être entre le Moyen-Orient et l'Asie du Sud-Pacifique. Ça, ce sont les régions aujourd'hui sur lesquelles on est très focalisé, où on a des clients et on a aussi de nombreux nouveaux prospects.
17: Bastien Mancini est devenu une figure de la DIF, l'association du drone de l'industrie française qui défend les intérêts de cette filière. Une structure qui aujourd'hui cherche encore sa place au sein de la base industrielle et technologique de défense française.
22: Il y a une représentation de la BITD qui est 9 grands maîtres d'œuvre industriels, chacun dans son domaine, le naval, le combat aérien, le transport aérien, voilà, le terrestre, et 4500 sous-traitants en dessous. Or, ça, c'est le fruit de l'histoire. C'est vrai qu'il n'y a pas le maître d'œuvre industriel de la robotique aujourd'hui en France.
0: Ça manque ?
22: Je pense que c'est à construire au niveau France et Europe. Alors, vous avez par exemple Exail, c'est une très belle boîte de robotique alors qui est centrée plus sur les sous-marins, mais ils ne sont pas, je crois, identifiés dans la représentation des 9 grands MOI, mais je ne crois pas que Exail soit le sous-traitant d'un de ces 9. Ils sont plutôt partenaires, voire maîtres d'œuvre même sur certains projets. C'est une super boîte qui se développe bien et je pense qu'il y a tout intérêt à faire de la

0: construire en 2019 suite au gain du premier programme de dronisation de systèmes de guerre des mines, un programme de référence pour les marines de l'OTAN que nous avons ensuite rempli au fur et à mesure de la livraison de ces drones pour ces programmes et pour d'autres programmes que nous avons ensuite réussi à gagner, en particulier à l'export. Nous avons décuplé notre carnet de commandes sur les quatre dernières années avec maintenant plus de 1200 drones marins à livrer dans les 4 à 5 prochaines années. Et donc c'est à la fois un enjeu technique, industriel et de service pour pouvoir répondre aux besoins de démultiplicateurs de force exprimés par nos clients pour mieux comprendre le monde marin et mieux le maîtriser.
1: Steven Leus, je suis le CEO de Excel Robotics Belgium. Ici à Ostende, on est à peu près 100 personnes, mais on a aussi un recherche et développement centre à Moucron où on a à peu près 30 ingénieurs. Ici, on fait tous les drones pour la marine belge et néerlandaise qui servent à détecter, identifier et détruire des mines. Alors, c'est pour de la déminage. On se prépare pour faire jusqu'à 2 drones par jour ici dans l'usine, qui mène cette usine, une des plus grandes usines de drones maritimes dans le monde.
2: La guerre des mines, un enjeu stratégique, en passe d'être révolutionné par les drones sous-marins, des drones issus du monde civil, ce qui est nouveau, insiste Thomas Buret.
0: Absolument. En même temps qu'on est en train de vivre un changement de paradigme dans les opérations maritimes avec la dronisation, on est de façon générale en train de vivre un changement de paradigme dans le monde de la défense. Le monde de la défense doit passer d'une logique de préservation d'après-guerre froide, où on devait préserver l'outil industriel de défense en concentrant des grands groupes de défense, à une logique de performance, où on vient ouvrir le marché de la défense aux innovations issues du monde civil. Excel est avant tout un acteur dual, c'est-à-dire à la fois civil et militaire, et qui vient fournir au monde militaire les innovations du monde civil. Il faut savoir que le monde civil est beaucoup plus efficace, beaucoup plus agile par nature que le monde militaire, simplement parce que le monde civil est confronté à la concurrence.
2: Vendredi 13 mars, Excel s'est dit candidat pour une éventuelle mission de déminage du détroit d'Ormuz en Iran. Alors que les États-Unis manquent de navires de déminage, l'industriel français assure pouvoir mener une telle mission dès la cessation des hostilités grâce à sa gamme de drones déjà vendus à la Belgique, aux Pays-Bas et aux Émirats Arabes Unis.
3: 2026, nouvel envol pour la défense française, un grand reportage de Franck Alexandre, réalisation Pauline Leduc.
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6: Bonsoir à toutes et à tous et on commence par l'actualité politique au Sénégal et cette vague de démissions dans les rangs du parti majoritaire à l'Assemblée nationale. Des cadres de premier plan du PASTEF, Ousmane Sonko, ont annoncé leur départ pour rallier le camp du président Bassirou Diomaye Faye. Ces départs interviennent à 3 jours d'une étape clé de la vie politique sénégalaise. Retour sur cette saisie record de drogue au Libéria, près de 4 tonnes de cocaïne, valeur estimée plus de 317 millions de dollars. 2 ressortissants étrangers ont été arrêtés. L'opération s'est déroulée mardi à proximité de l'aéroport international Roberts, à une 30aine de kilomètres de Monrovia, la capitale. Elle a eu également une enquête embarrassante pour la junte au pouvoir au Burkina Faso. Le document de Reporters sans frontières publié ce jeudi révèle que les autorités burkinabées disposent, je cite, d'une milice numérique qui cible les journalistes critiques du pouvoir. Décryptage des méthodes de ces cyberactivistes à suivre. Et puis, nouvelles attaques meurtrières des islamistes ADF dans l'est de la République démocratique du Congo. Bilan au moins 18 civils tués. Les faits se sont produits mercredi dans un territoire de la province de l'Ituri. L'incursion a eu lieu dans plusieurs villages de la région. Selon le président de la société civile locale, le bilan risque de s'alourdir.

0: Et on commence donc par cette vague de démissions dans les rangs du parti majoritaire à l'Assemblée nationale sénégalaise. Des cadres de premier plan et plusieurs responsables de la jeunesse patriote sénégalaise ont annoncé leur départ du PASTEF d'Ousmane Sonko pour rallier le camp du président Bassirou Diomaye Faye. Ces départs interviennent à 3 jours d'une étape clé de la vie politique sénégalaise. Ce samedi, le chef de l'État doit effectivement dévoiler le nom de son nouveau parti lors d'une assemblée constitutive à Dakar. Les précisions de Juliette Dubois.
1: Le divorce entre Bassirou Diomaye Faye et Ousmane Sonko secoue le PASTEF. Ce mercredi, plusieurs figures du parti ont officialisé leur départ. Parmi elles, le docteur El Hadji Mansour Diop, directeur général de l'hôpital Aristide Le Dantec, qui dénonce dans une lettre ouverte une gestion clanique de l'entourage d'Ousmane Sonko. Des responsables de la jeunesse patriote sénégalaise ont également claqué la porte, comme Bakary Bassaro ou encore l'homonyme du leader du parti, Ousmane Sonko Junior, jusque-là vice-coordonnateur national de cette structure. Ces démissions s'inscrivent dans un contexte de composition politique accélérée. Depuis le limogeage de Sonko de la primature en mai dernier, le président Diomaye Faye a entamé la création de sa propre formation. Une assemblée générale constitutive est convoquée ce samedi au King Fahd Palace. Le chef de l'État y prendra personnellement la présidence du nouveau parti et son nom officiel y sera dévoilé. Du côté de PASTEF, on minimise ses départs tout en poursuivant une campagne d'adhésion massive dans les régions visant le million de membres. Juliette Dubois, Dakar, RFI.
0: C'est la plus importante saisie de drogue jamais réalisée au Libéria. C'est en tout cas ce qu'affirment les autorités. Pas moins de 4 tonnes de cocaïne pour une valeur estimée à 317 millions de dollars. Une saisie record réalisée mardi matin. C'est l'aboutissement d'une enquête lancée en juin dernier. Le récit de Clotilde Hazard.
2: En juin dernier, les enquêteurs font une première saisie importante, 237 kilos de cocaïne à l'aéroport international Roberts. Ils recueillent alors des indices qui leur permettent de remonter le réseau et de parvenir à cette saisie record de 4 tonnes de cocaïne dans le comté de Doisone, sur la route de l'aéroport. Ils identifient un réseau organisé et complexe, très bien financé, qui opère au Libéria depuis plus de 6 ans. Plusieurs personnes ont été arrêtées, dont 2 ressortissants étrangers, l'un de nationalité serbe, l'autre détenteur de la double nationalité colombienne et espagnole. La lutte contre la drogue, une des priorités du gouvernement, est un sujet politique sensible dans le pays. Après la perquisition et la saisie de juin, 4 suspects connus de la police avaient pu sortir du pays avant leur arrestation. Plusieurs sénateurs avaient alors dénoncé les failles des autorités qui permettent aux trafiquants de se servir du pays comme plateforme logistique internationale entre les pays producteurs d'Amérique latine et les pays consommateurs européens.
0: Clotilde Hazard, en Côte d'Ivoire, 4 personnes interpellées après l'agression mortelle d'un livreur début juillet à Abidjan ont été jugées ce jeudi par le tribunal correctionnel. C'est ce qu'indique un communiqué du procureur de la République, poursuivi notamment pour vol de nuit en réunion commis à main armée avec violence ayant entraîné la mort. 2 des prévenus ont été condamnés à la réclusion criminelle à perpétuité. Les 2 autres écopent de 10 ans d'emprisonnement. Et face à la recrudescence des attaques visant les conducteurs de 2 roues, le parquet affirme qu'il fera preuve d'une extrême sévérité à l'égard des auteurs de ces crimes. Et puis au Mali, le Haut Commissariat des Nations Unies aux droits de l'homme déplore les actes de torture et les meurtres dont auraient été victimes des dizaines de soldats qui s'étaient rendus aux indépendantistes du FLA et aux djihadistes du NIM. C'est ce qu'indique ce jeudi l'institution onusienne qui demande une enquête approfondie et indépendante, une enquête sur des faits survenus dans la région de Gao le 18 juillet et que RFI a révélé en début de semaine. Reporters sans frontières accuse la junte au pouvoir au Burkina Faso d'avoir mis en place une véritable milice numérique pour mener sur les réseaux sociaux des campagnes de dénigrement et de désinformation visant notamment les journalistes critiques du pouvoir. Ce sont les conclusions d'une enquête de l'organisation, document publié ce jeudi. Les précisions de Polycarpe Samba.
3: Selon Reporters sans frontières, les bataillons d'intervention rapide de la communication sont une milice hétéroclite comprenant en leur sein des activistes, des personnalités proches du pouvoir, des comptes anonymes et même un ministre en exercice dont l'identité n'a pas été dévoilée. RSF dénonce les méthodes du groupe, l'accuse notamment de procéder par intimidation et de faire de la propagande en faveur de la junte. L'organisation met aussi à l'index des procédés de désinformation avec des récits non fondés factuellement, mais toujours favorables aux militaires au pouvoir. L'enquête de RSF révèle que les membres de cette cette milice numérique cible principalement les journalistes qui sont dès lors victimes de campagnes de dénigrement ou de mesures de répression. Les bataillons d'intervention rapide de la communication agissent-elles en laissant qui pique quiconque ose critiquer le capitaine Ibrahim Traoré, selon Arnaud Frouger, responsable du pôle enquête de RSF. Depuis son avènement en 2022, le régime militaire burkinabé a multiplié les mesures répressives contre les libertés, suspension temporaire ou définitive de plusieurs médias internationaux, arrestation ou disparition de nombreuses personnes, dissolution de nombreuses associations et organisations de la société civile.
0: En précision signée Polycarpe Essamba. Alors comment opèrent concrètement ces cyberactivistes connus sous le nom de bataillon d'intervention rapide de la communication, mouvement citoyen, spontané comme ils se revendiquent, ou plutôt organisation structurée avec un objectif bien défini? Alors pourquoi les journalistes constituent-ils leur principale cible? Élément de réponse avec Arnaud Froger, responsable du pôle investigation de Reporters sans frontières, au micro de Nicolas Sûr.
4: C'est un dispositif beaucoup plus organisé. On en veut pour preuve que beaucoup des postes sont reproduits quasiment à l'identique. D'ailleurs, c'est intéressant de noter que sur la conversation WhatsApp qu'on a analysée et qu'on a authentifiée, les éléments de langage qui visent à faire croire qu'un ministre ivoirien, donc d'un pays voisin, serait impliqué dans une attaque terroriste qui a eu lieu au Burkina Faso en début d'année, eh bien, tous ces éléments de langage, toute cette désinformation se retrouve ensuite sur les comptes, soit des membres du BIRC eux-mêmes, soit des comptes qu'on peut leur associer quasiment mot pour mot, parfois même avec du copier-coller. En analysant cette conversation, on s'est aperçu qu'il y avait non seulement des membres qui avaient déjà été identifiés et qui étaient revendiqués du BIRC, c'est d'ailleurs parfois même comme ça qu'on les a contactés directement, mais il y avait aussi des membres qui étaient non identifiés et qu'on ne connaissait pas jusqu'à présent.
5: Votre enquête montre que les journalistes sont particulièrement visés. Dans quel but cet acharnement contre la presse ?
4: Les journalistes qui tentent encore de bien faire leur travail et qui vont parfois faire des reportages critiques ou des posts critiques contre la gouvernance des autorités, c'est quand même le propre de l'exercice du journalisme que d'avoir un rapport assez critique à la gouvernance et d'analyser ce qui se passe. Eh bien, ce qu'on a noté, c'est qu'il y avait souvent un vocabulaire militaire qui était utilisé à leur égard, très menaçant. Wanyan Zerbo, qui est l'un des principaux activistes de cette milice et qu'on a eu au téléphone, écrit par exemple assez régulièrement des tirs de sommation contre des journalistes. Et on a noté une concomitance assez troublante entre des messages qui peuvent s'avérer extrêmement menaçants à l'égard d'autres journalistes commis, donc postés par cette milice, et ensuite une répression bien réelle qui s'exerce contre ces journalistes dans les jours ou dans les semaines qui suivent, avec des journalistes parfois qui ont été réquisitionnés ou qui ont été arrêtés suite à des postes menaçants de la milice elle-même. Donc il y a à la fois une concomitance d'intérêts entre ce que fait cette milice et ensuite ce que peut opérer la junte d'un point de vue répression bien réel, et puis il y a des liens qui sont structurels dans l'organisation de la désinformation et des raids numériques qui sont menés parfois contre des journalistes qui figurent parmi les principales cibles, et encore une fois, un des groupes au moins, et si ce n'est administré, en tout cas un ministre en exercice y participe activement.
0: Arnaud Froger, responsable du pôle investigation de Reporters sans frontières, avec Nicolas Sûr.
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0: En République démocratique du Congo, au moins 18 civils ont été tués dans une nouvelle attaque des terroristes islamistes ADF. Les faits se sont produits mercredi dans un territoire de la province de l'Ituri, dans l'est du pays. L'incursion a eu lieu dans plusieurs villages de cette région. Le président de la société civile locale affirme que le bilan risque de s'alourdir. Kambale Penzi Filemont appelle donc les autorités à intervenir pour mettre fin à ces massacres enregistrés quotidiennement.
7: Cette attaque a commencé au nord Kivu, précisément Motaba, Lenemia, Manzuha, Mangé, Naomé 4. Aujourd'hui, c'est à Mambembebe, dans le territoire de Mambasa, à Ituri. C'est ce que nous disons, que l'armée a failli à leur mission. Bien, le gouvernement peut voir aussi. S'ils veulent nous amener aussi d'autres militaires, peut-être. Ces cadavres ont été décapités par machette. Vraiment, c'est honte par rapport à notre gouvernement. Maintenant, l'ennemi continue à se balader dans les villages sans aucune inquiétude. Et nous appelons les forces armées ou bien le gouvernement de faire leur travail. Le travail du gouvernement est de protéger la population, leur bien. Maintenant, on ne peut pas chaque fois enregistrer des morts quand nous avons notre armée. Et ça est attaqué. Nous n'avons pas vu même l'intervention de la MONUSCO ni de l'UPDF dans notre village. Ça fait mal quand on est en train d'entrer chaque jour nos compatriotes qui meurent.
0: J'ajoute que ce drame survient alors que le bilan de l'attaque de lundi dernier dans le territoire de Beni s'est alourdi. Il est passé à 22 morts parmi les victimes. Un technicien d'une radio locale, des attaques qui continuent donc malgré les opérations militaires des FARDC dans la zone. Direction New York pour parler cette fois de cette réunion du Conseil de sécurité de l'ONU, réunion consacrée à la question très sensible des minerais critiques. C'était mercredi à l'initiative de la République démocratique du Congo. Il a été question de l'exploitation des richesses naturelles avec un message du secrétaire général de l'ONU, Antonio Guterres. Le reste, c'est Alexis Bédu qui raconte.
8: Il faut renforcer les contrôles et la transparence sur toute la chaîne d'approvisionnement, lutter contre la contrebande. Antonio Guterres insiste sur la nécessité d'une coopération entre les pays producteurs, les pays de transit et les pays consommateurs.
9: Les ressources naturelles sont souvent extraites dans un pays, transportées par un autre, transformées ailleurs, puis vendues sur les marchés mondiaux. Une action efficace doit couvrir l'ensemble de la chaîne de valeur et pas seulement le lieu d'extraction.
8: En filigrane des débats et prises de parole, il y a bien sûr le pillage des ressources minières dans l'est de la RDC par le groupe armé AFC-M23, soutenu par le Rwanda, des pillages prouvés par plusieurs rapports onusiens. Thérèse Kayikwamba-Wagner, la ministre des Affaires étrangères de RDC, à la tribune du Conseil de sécurité.
10: Les ressources naturelles ne doivent plus être les frontières de nos rivalités. Elles doivent devenir les fondations de notre sécurité collective. La République démocratique du Congo est un pays solution.
8: Et la solution, elle est connue, c'est la transformation locale. À la tribune, les États-Unis ont, eux, rappelé les accords de Washington conclus il y a un an entre la RDC et le Rwanda. Processus au point mort. Washington a récemment sanctionné des individus et des réseaux profitant du conflit pour s'enrichir.
0: Un récit signé Alexis Bédu. Les juges de la Cour pénale internationale abandonnent les poursuites contre l'ex-chef de milice soudanais Abdallah Banda. La Cour avait été saisie des crimes commis au Darfour par le Conseil de sécurité des Nations Unies. Le procureur avait inculpé l'ex-président Omar al-Béchir, puis quelques rebelles réprimés par la dictature militaro-islamiste. Abdallah Banda, ancien rebelle darfouri, est aujourd'hui l'un des commandants de l'armée régulière. Il ne comparaîtra donc pas à la haie. Une décision prise à la demande du bureau du procureur. Les explications de Stéphanie Maupin.
11: Il n'y aura pas justice pour les victimes de l'attaque d'Askanita au Darfour. La CPI a refermé le dossier Abdallah Banda, l'un des commandants d'une branche dissidente du mouvement pour la justice et l'égalité à l'époque des faits. Le 29 septembre 2007, des rebelles darfouris attaquaient la base d'Askanita, où sont alors basés les soldats de la paix de l'Union africaine au Soudan. 12 d'entre eux perdent la vie, 8 au moins sont blessés. Inculpé, Abdallah Banda se présente à la cour avec un autre rebelle décédé depuis. Il comparaît librement. Il est mis en accusation pour crime de guerre début 2011, mais en septembre 2014, en vue de son procès, le rebelle disparaît. Arrêt des radars. Après expertise, le bureau du procureur a décidé de demander le retrait du mandat d'arrêt. Il estime que les preuves sont détériorées. Les dépositions de certains témoins recueillis avant 2010 seraient devenues plus fragiles au fil du temps. Mais les avocats des victimes regrettent la décision. Elles étaient 105 victimes du Botswana, de Gambie, du Mali, du Sénégal et du Soudan, proches des tués, témoins de l'attaque. Les juges ont pris leur décision à contre-cœur. Ils disent ne pouvoir forcer le procureur à poursuivre l'affaire, mais le dossier pourra être rouvert en cas de nouvelles preuves. Stéphanie Mopalae, RFI.
0: Direction l'Algérie, le pays est en proie à une vague d'incendies meurtriers. 6 personnes ont péri dans les flammes au cours des 10 derniers jours. La protection civile a recensé quelques 1550 départs de feu, favorisés par des chaleurs caniculaires atteignant les 49 degrés et des vents violents. Ces incendies sont particuliers. Particulièrement difficile à maîtriser et se rapproche dangereusement, nous dit-on, des habitations dans certaines localités. Le récit de Nicolas Pichon, Levenbruck.
12: Le feu le plus violent a débuté ce mardi à Seraïdi, une commune montagneuse entourée de massifs forestiers dans le nord-est du pays. Mercredi, les services de la protection civile luttaient encore contre les flammes, alors que le feu se rapproche des habitations et de l'hôpital situé à proximité de la forêt. Plus d'une centaine de malades ont dû être évacués. D'après le ministre de l'Intérieur qui s'est rendu sur place mardi dans la nuit, environ 150 habitations ont été touchées par l'avancée des flammes. Il a par ailleurs annoncé un recensement général des dégâts enregistrés dans de nombreuses provinces du pays où les incendies ont fait 6 morts ces 10 derniers jours. 4 personnes soupçonnées d'être à l'origine de départs de feu dans la région de Constantine ont été placées en détention provisoire. Ils encourent la peine de mort. Pour rappel, l'Algérie a fait face en 2021 et en 2022 à de vastes incendies qui ont causé la mort de dizaines de personnes et détruit des milliers d'hectares de forêts, de terres agricoles, ainsi que de nombreuses habitations.
0: Un récit signé Nicolas Pichon-Levenbruck. À 100 jours des Jeux Olympiques de la Jeunesse Dakar 2026, le comité d'organisation a tenu aujourd'hui à marquer cette date symbolique. Conférence de presse ce matin du comité d'organisation et de la ville de Dakar. L'hymne des Jeux a été dévoilé à cette occasion. À Dakar, le reportage de Babacar Fall.
13: Plus que 100 jours avant le début des JOJ, et le visage de Dakar va changer sous peu, promet l'adjoint au maire de la capitale, Bassir Ossambre.
14: La ville de Dakar a lancé l'opération de branding depuis le 14 juillet. L'objectif, c'est de rendre la ville de Dakar lumineuse, belle et accueillante.
13: Il y a quand même des incertitudes sur l'engouement populaire que Dakar veut pour ses Jeux Olympiques. La jeunesse, le comité d'organisation rassure son coordinateur Ibrahim Ouad.
15: Justement, nous sommes en train de mobiliser l'ensemble des communes, les organisations fêtières, les associations dans les coins les plus reculés. Quand la flamme olympique foulera ce pays pour la première fois sur une terre africaine, ce sera l'apothéose.
13: Les JOJ en auront besoin. Cette conférence de presse était aussi l'occasion pour dévoiler l'hymne officiel des JOJ Dakar 2026. Ça s'appelle Teranga. Et il est signé de la chanteuse Mami Mbaye.
16: Passez tous vos corps, welcome.
17: Vous êtes heureuse?
16: Très, très, très heureuse. Heureuse et fière. Vraiment, très heureuse d'avoir été choisie. Très heureuse d'être la voix de ces Jeux Olympiques 2026.
13: Babacar Fall, Dakar, RFI.
0: 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Dans un court instant, la seconde partie d'Afrique Soir. Mais d'abord, le rappel des titres. En France, 4800 hectares brûlés, plus de 20 000 personnes évacuées. Quelques 800 sapeurs-pompiers continuent de lutter contre l'incendie d'origine probablement accidentelle qui ravage le nord du bassin d'Arcachon dans le sud-ouest du pays. En France, toujours un concert gratuit prévu dimanche à Marseille, rassemblant plusieurs artistes dont le chanteur franco-israélien Amir. Cible d'appel au boycott de militants pro-palestiniens a été annulé pour raison de sécurité par les organisateurs. Ce concert devait avoir lieu dans un grand centre commercial du centre-ville. Et puis le conflit au Moyen-Orient avec l'Iran et les États-Unis qui se disent déterminés à poursuivre leurs attaques respectives dans la région. Une escalade qui se poursuit alors que les rebelles houthis alliés yéménites de Téhéran ont ouvert un deuxième front et revendiquent des attaques en mer Rouge. Retour au Sénégal où l'entreprise agricole Swami Agri, filiale du groupe indien Senegindia, lance un emprunt obligataire vert, une enveloppe de 30 milliards de francs CFA pour financer des chambres froides solaires et une centrale photovoltaïque. Il s'agit du premier Agri Green Bond émis sur le marché financier régional de l'UMOA, un marché encore jeune et dominé par la dette publique. Signe que les acteurs privés commencent eux aussi à s'emparer de ce nouveau marché pour financer transition énergétique et autosuffisance alimentaire. C'est un dossier signé Juliette Dubois.
1: Les obligations vertes servent à financer des projets de développement durable. Ici, c'est un Agri Green Bond. Le groupe agro-industriel indo-sénégalais Swami Agri lève 30 milliards de francs CFA pour acquérir 5 chambres froides solaires et une centrale photovoltaïque. Des investissements clés pour le secteur. Aboubacar Diao est directeur général d'Impaxis Securities, la banque d'affaires sénégalaise qui arrange l'opération.
18: Lorsqu'on parle de souveraineté alimentaire, de sécurité alimentaire, le vrai problème qu'on a dans nos régions, c'est l'acheminement des récoltes pour aller transformer sur route, mais aussi le stockage. Et c'est ça qui va permettre de réduire ces flambées de prix, ces inflations.
1: Swami Agri produit à lui seul 80% des pommes de terre et 9% des oignons consommés dans le pays, sur près de 3700 hectares exploités. L'objectif, limiter les pertes grâce à ces nouvelles infrastructures, avec un effet direct attendu sur les prix pour les consommateurs.
18: Ça va permettre de réduire au moins de 50% les pertes post-récolte, et réduire à hauteur de 20-30% l'émission de CO2. Donc quelque part, au-delà de Swami Agri, C'est un investissement qui vient modifier structurellement la chaîne de valeur agricole.
1: Impaxis Securities avait déjà arrangé des obligations vertes avec l'émission de la Banque d'investissement et de développement de la CDAO en 2024, 400 millions de dollars. Le potentiel est là pour d'autres entreprises agricoles de la région et pour une diversification des produits financiers. Abdou Diao est journaliste économique et enseignant au CESTI.
17: L'une des difficultés majeures évoquées par les acteurs du secteur de l'entrepreneuriat, c'est un peu les garanties souvent que les banques en fait leur exigent. L'accès est très difficile, les taux d'intérêt. Et je pense aujourd'hui, le marché en tout cas apparaît comme une alternative pour pouvoir faire face quand même à ces difficultés liées à l'accès au financement. Donc ce n'est plus réservé vraiment aux États ou bien aux institutions financières.
1: Reste la question du cadre légal qui encadre ces émissions.
17: Ça reste dans le secteur élitiste un peu. Je pense qu'il y a beaucoup d'efforts à faire au plan de la réglementation, au plan de la sensibilisation, de la communication aussi envers les acteurs pour pouvoir comprendre comment fonctionnent ces instruments.
1: La période de souscription est ouverte du 30 juillet au 5 août. Sur le plan technique, l'opération fonctionne comme une obligation classique avec un coupon assorti d'un taux d'intérêt. Les investisseurs attendus sont majoritairement régionaux, assureurs, caisses de retraite institutionnelles, mais aussi particuliers. Juliette Dubois, Dakar, RFI.
0: Il est 22h52 à Dakar.
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0: Et le studio d'Afrique Soir vibre à nouveau au rythme de l'Afro Club avec Hervé Mandina alias DJ Facemaker. Bonsoir et ravi de vous retrouver, mon cher neveu.
20: Bonsoir, tonton Zef. C'est toujours un bonheur d'être au micro à vos côtés.
0: Alors, votre qualité d'ambianceur attitrée de cette antenne, vous prévoyez de faire monter la température avec votre sélection musicale du jour. Dites-nous tout, par quoi ouvre-t-on le bal aujourd'hui?
20: Eh bien, pour lancer les festivités, tonton Zef, direction Abidjan avec la Pépite Afropop et son nouveau single intitulé Bad, c'est Yilim. Alors attention, rien à voir avec le Bad de Michael Jackson et son blouson en cuir. Yilim peint le portrait d'une femme au caractère bien trempé, inaccessible et assumée. Bref, une bad girl, dans le bon sens du terme, qui a l'ambition de faire danser tous les maquis de la Côte d'Ivoire et tous nos auditeurs sur RFI.

0: Voilà une entrée en matière bien énergique et sans blouson en cuir. C'est signé Yilim. Et on avance, mon cher DJ Facemaker. Après la Côte d'Ivoire, vers où mettons le cap?
1: Allez, on s'envole pour la Guinée voisine, Tonton Zef. On assiste ici à un mariage au sommet entre tradition et modernité. C'est l'artiste Yama qui s'associe à l'immense légende de la musique mandingue Sekouba Bambino sur le titre Nanifa. Alors en soussou, Nanifa signifie littéralement je te fais confiance ou j'ai foi en toi. Donc c'est une ode à la fidélité et au respect des engagements entre personnes très proches, et c'est déjà le morceau que toute la diaspora guinéenne s'arrache pour ses vacances. Et j'espère que vous aussi, Tonton Zef.
0: C'est parti.

0: magie de la voix de Sekouba Bambino opère toujours. Ici, en duo avec Liama. Et on ne perd pas la cadence. Dites-nous quel est le troisième titre de votre sélection aujourd'hui.
1: Alors, on prend l'avion pour Kinshasa et on va écouter Sissi Rock en duo avec Sointement sur le titre Kachou. Alors, pour les non-initiés au Lingala de la rue quinoise, le Kachou, c'est l'art de séduire avec ruse, le charme à la congolaise, tout simplement. Et Sissi Rock, figure montante de l'Afro-Congo, s'est associé à la folie créative de Sointement pour sortir ce titre hyper dansant. Sointement, vous avez compris, hein. Les challenges de danse se comptent déjà par milliers sur les réseaux sociaux et ça se vérifie même ce soir.

0: avec Sissi Rock et Suintement. On me fait signe, on me fait savoir dans l'oreillette que le temps passe trop vite. Hervé, on aura juste le temps de savourer la séquence souvenir qui nous replonge cette fois en 1982.
1: Oui, en effet, Tonton Zef en sort le grand classique du reggae ivoirien et africain. C'est Alpha Blandy avec son mythique Brigadier Sabari, sorti donc en 1982. Ce titre s'inspire d'une arrestation musclée subie par l'artiste à Abidjan quelques semaines plus tôt. Sabari signifie pitié ou pardon en langue djoula. Je vois que vous connaissez, hein. Et cet incident a littéralement propulsé la carrière d'Alpha Blondy sur la scène internationale. Donc, ce morceau a prouvé, en tout cas, au monde entier, que le reggae pouvait chanter les réalités africaines avec force et humour. Tonton Zef, vous allez chanter, là, dans le studio ou pas?
0: Non, certainement pas.

la légende Alpha Blondie et la chanson Brigadier Sabari dans la séquence rétro de DJ Facemaker. Une chanson qui a d'ailleurs été reprise par le groupe Negmaron cette année dans leur dernier album sorti le 3 juillet. Merci beaucoup Hervé Mandina alias DJ Facemaker. Je rappelle qu'on peut réécouter cette chronique riche en découvertes sur l'application RFI Pure Radio et sur notre site internet

Et c'est donc en Côte d'Ivoire, en compagnie d'Alpha Blondy, que s'achève ce tour d'horizon de l'actualité africaine. Merci de nous avoir écoutés. Merci également à l'équipe rédactrice en chef ce soir, Alexandra Brangeon, attachée d'édition, Camille Polo, réalisation, Raphaël Lazizi. Et dans une minute, retour de l'info sur la Radio Mondiale avec un nouveau journal présenté par Lisa Vili.

0: 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Et le journal, comme je vous l'annonçais, est présenté par Lisa Vili. Bonsoir Lisa.
1: Bonsoir Zéphirin, bonsoir à toutes et à tous. Dans ce journal, nous serons dans un petit village de l'arrière-pays marseillais en France, Cotignac, menacé par les flammes. Les pompiers peinent à éteindre l'incendie qui fait rage dans le département du Var, qui reprend par endroits à cause du feu. Les Haïtiens qui vivent aux États-Unis ne seront plus protégés des expulsions à partir de lundi. Conséquence de la fin du TPS, ce statut qui les protégeait. L'inquiétude est immense dans la communauté, mais certains essaient d'y voir des opportunités pour Haïti. Google rattrapé par l'Union européenne après Apple et Meta. L'Union européenne a donc infligé une amende de 890 millions d'euros à Google, un record. Le géant américain est accusé d'avoir favorisé ses services, ce qui contrevient au droit de la concurrence. Et sans oublier un point sur l'actualité financière, la bourse de New York après ce journal. L'Espagne vient de déclarer l'urgence nationale dans la région de Madrid. L'incendie violent de Guadalajara n'est pas encore éteint et d'autres feux se sont déclarés dans la région. La France fait, elle, face à une situation jamais vue. Deux grands feux mobilisent les pompiers, l'un dans l'ouest pour éviter la propagation de l'incendie vers le très touristique Cap Ferré, où près de 20 000 personnes ont déjà été évacuées. L'autre dans le Var dure depuis 3 jours. Il a parcouru 2700 hectares. Et ce jeudi, le feu a repris à des dizaines d'endroits, et notamment près de Cotignac, un village historique, où s'est rendue pour RFI Elisa Amourette.
2: Sur la place du village, il pleut des cendres. L'ambiance est lourde. Le soleil obscurci par la fumée diffuse une lumière orangée. Les téléphones ne cessent de biper avec des messages d'alerte.
3: N'était pas buvable.
4: Là, je viens de monter et les feux sont vraiment pas loin.
2: Tiffaine vient d'emménager dans le village.
4: Je suis pas du sud, c'est la première fois que je vis ça et je suis assez inquiète.
2: Alors que certains habitants situés sur les hauteurs de Cotignac ont une nouvelle fois évacué, la jeune femme se prépare elle aussi à partir en urgence.
4: Là, j'allais faire un sac, on sait jamais. Et... prendre des affaires pour mon petit garçon, essayer de sauver mes affaires de valeur, si je peux dire.
2: Elle est rejointe par Laurent, qui habite un peu plus haut. Lui évacue sa maison pour la deuxième fois en laissant son chien.
5: Là, je suis remonté chez moi parce que ça allait vers Valais. Et là, les gendarmes sont arrivés à la maison il y a un quart d'heure. Ils m'ont demandé d'évacuer en urgence.
2: Du côté de la mairie, le téléphone de Jean-Pierre Véran, le maire sans étiquette de la commune, ne cesse de sonner.
6: On est encore encerclé de feu. Et ça, ça me fait peur parce que la situation est difficile et j'ai peur qu'on n'arrive plus à maîtriser l'opération. Je suis vraiment très inquiet.
2: Le panache de fumée se fait de plus en plus important. Les habitants assistent impuissants à l'incendie. Sur la route quasi déserte, des religieuses prient en face de Cotignac. Les flammes ont déjà parcouru des milliers d'hectares et détruit des dizaines de maisons. Elisa Amourette, Cotignac, RFI.
1: Le président français Emmanuel Macron vient d'annoncer sur X que la France a demandé l'activation du mécanisme de protection civile de l'Union européenne et recevra donc rapidement des renforts aériens européens pour donc lutter face aux incendies. L'Iran et les États-Unis se disent déterminés à poursuivre leur attaque. Le Koweït a dit ce soir faire face à des attaques de missiles et de drones iraniens. Le président américain a lui dit au site américain Axios qu'il envisage de reprendre des opérations militaires de grande ampleur contre l'Iran. Il a par ailleurs affirmé que les fonds iraniens gelés aux États-Unis serviraient désormais à rembourser les dégâts sur les navires touchés dans le Golfe. Les États-Unis accordent finalement un délai de 3 jours aux 3500 Haïtiens bénéficiaires du TPS. C'est finalement lundi qu'ils perdront ce statut de protection spéciale qui leur permet de vivre et de travailler légalement dans le pays. Plus de recours possible depuis que la Cour suprême américaine a autorisé le mois dernier l'administration à révoquer ce TPS qui les protège des expulsions. Mais comment revenir en Haïti en proie à la violence des gangs, retrouver un emploi, reconstruire sa vie, des questions sans réponse et qui inquiètent la communauté aux États-Unis. Mais ce renvoi forcé peut aussi n'être une opportunité pour Haïti, selon l'écrivaine Kathleen Mars qui vit en Floride.
7: ce retour en masse serait peut-être l'occasion de quelque chose. Quelque chose, on ne sait pas exactement. Mais quand même, ça fait beaucoup de force qui retourne, ça fait beaucoup de cerveau qui retourne, ça fait beaucoup de besoin de vivre qui retourne aussi. Est-ce que ça ne va pas quand même créer une pression sur le gouvernement? Est-ce que ça va pas, on ne verra pas surgir de cette masse en retour aussi et des sources d'énergie capables aussi d'influer sur la situation? On ne veut pas le voir uniquement dans le sens négatif. Eh bien, c'est le crash, c'est la mort, c'est fini. La situation en Haïti ne changera pas sans les Haïtiens. Donc, il faut peut-être se servir de tout ce qui nous arrive, peut-être, pour changer la situation.
1: L'écrivaine haïtienne Kathleen Mars, qui était l'invitée de Véronique Rigolet ce matin sur RFI. Le gouvernement américain qui a décidé de nouvelles sanctions ce jeudi visant Cuba en s'attaquant à son programme de mission médicale à l'étranger. C'est l'un des moyens principaux pour le gouvernement cubain de récupérer des devises étrangères. 7 milliards de dollars chaque année selon les données officielles. L'objectif pour Washington est de dissuader les pays étrangers de recruter ces médecins qui, toujours selon les données officielles, seraient 24 000 dans 56 pays. Et puis le gouvernement américain a aussi annoncé une nouvelle série de sanctions contre l'un des plus importants cartels mexicains. La Maison-Blanche mécontente après l'amende record infligée à Google par l'Union européenne. Jeudi matin, le géant américain a été sommé de payer 890 milliards d'euros pour des atteintes à la concurrence. Anish Kakumor.
8: Le montant global d'amende, 890 millions d'euros, représente la sanction la plus élevée au titre du règlement européen sur les marchés numériques DMA. Mais selon Thomas Régnier, porte-parole de la Commission européenne, cette sanction est justifiée.
9: 90% des recherches en ligne dans l'Union européenne sont effectuées via Google Search. Cela montre l'importance de Google en tant que passerelle entre les utilisateurs finaux et les entreprises. De plus, Google met en avant ses propres services. On peut citer notamment Google Shopping, Google Hôtel et Google Transport qui dominent dans les résultats de recherche.
8: Selon le géant de la tech américain, cette décision va conduire à dégrader des services pourtant prisés des internautes. C'est tout le contraire, a rétorqué le porte-parole de la Commission européenne. Le fait d'ouvrir les services à la concurrence permettra de les améliorer.
9: Les contrôleurs d'accès actuels mis en place par Google empêchent les entreprises européennes de concurrencer et d'innover dans des conditions équitables. Ce que nous demandons à Google, c'est de se mettre en conformité avec le DMA et d'offrir des conditions de concurrence équitables, du moins au sein de l'Union européenne.
8: Google a 60 jours pour se plier à cette décision sous peine d'amende supplémentaire.
1: Et on reparle tout de suite de Google avec Pierre-Yves Dugas pour la bourse.
10: Le Dow Jones se décroche de 507 points et revient à 51 711. L'indice du Nasdaq chute de 553 points. Et clôture à 25 138. Wall Street est sous le coup de deux inquiétudes. La première concerne le secteur de l'intelligence artificielle, moteur de l'euphorie depuis des mois. Google a choqué ses actionnaires en annonçant hier soir après la clôture une nouvelle augmentation de ses dépenses d'investissement déjà énormes dans l'infrastructure nécessaire pour traiter les applications d'intelligence artificielle. Ces investissements vont atteindre plus de 200 milliards de dollars cette année. Certains craignent que Google aille trop vite, trop loin, que ses rivales comme Microsoft, Amazon et Meta accélèrent aussi leurs investissements, aggravant leur endettement. Ils notent aussi l'évanouissement des liquidités de Google. L'entreprise, au contraire, affiche son optimisme, mais l'action, aujourd'hui, chute de quelque 7%. Amazon recule de plus de 4%, Microsoft de plus de 2%, forte baisse aussi pour Salesforce, Meta ou encore Oracle. Deuxième source d'alarme, la flambée des cours du pétrole, le baril de Light Sweet Crude américain pour livraison en septembre s'envole de près de 6% et atteint presque 92 dollars. La hausse immédiate des coûts de l'énergie va relancer la hausse des prix. On voit le rendement du T-Bond à 10 ans remonter ce soir à 4,70. La Fed risque d'être contrainte de relever son taux directeur. L'euro retombe à 1,1379. Aujourd'hui, le Dow Jones perd 1%. Le Nasdaq cède 2,2%.
1: Pierre-Yves Dugaët, si la croissance économique n'était pas la solution, mais le problème, Anne-Cécile Bras en parle tout de suite dans C'est pas du vent.
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1: Bonjour, et si la croissance économique n'était pas la solution, mais le problème? Alors attendez, ne décrochez pas tout de suite. Pendant des décennies, je vous l'accorde, il était impossible ou presque de se poser cette question. Remettre en cause la croissance relevait de l'utopie, voire de la provocation. Mais aujourd'hui, nous avons franchi 7 des 9 limites planétaires et les idées reçues se transforment en espoir déçu. Et non, la richesse des uns ne profite pas aux autres. Les inégalités n'ont jamais été aussi forte dans le monde. La croissance économique à tout prix serait donc un leurre. En tout cas, elle est désormais interrogée, voire remise en cause dans les colloques du GIEC, dans les rapports de l'OCDE et jusque dans les couloirs de la Commission européenne. Notre invité du jour y consacre sa vie de chercheur. Il est économiste et spécialiste de la post-croissance, de la décroissance. Nous verrons la différence entre ces deux termes. Je vous garantis qu'après l'avoir écouté, vous aurez peut-être un peu changé d'idée. Sa thèse centrale, contrairement à ce que l'on pourrait penser, n'est pas un retour en arrière nostalgique ni un appel à l'austérité généralisée. Penser la gestion d'une entreprise ou celle d'un pays en dehors de la notion de croissance n'est plus une utopie. C'est devenu un chemin de recherche scientifique structuré, un chemin pour y parvenir, un chemin pour parvenir à un bonheur commun sans dépasser les limites que nous impose notre unique planète.
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1: Bonjour Timothée Paric.
2: Bonjour.
1: Vous êtes économiste, chercheur en économie écologique à l'Université de Lausanne, en Suisse. Vous avez publié le livre à succès « Ralentir ou périr » en 2022. Nous vous avions d'ailleurs reçu à cette occasion. Et vous revenez là avec « La science de la post-croissance » publiée dans la très maligne collection Système Terre aux éditions Actes Sud. Alors le principe de cette collection, c'est de publier en français un article scientifique de référence et de demander à un expert de le mettre en perspective. Alors l'expert c'est vous, et l'article intitulé « Post-croissance, la science du bien-être au sein des limites planétaires » a été publié en 2025 dans The Lancet Planetary Health. Alors pourquoi est-ce que vous avez choisi de mettre cet article en avant?
2: Parce que c'est, selon moi, l'un des meilleurs articles pour donner un état des lieux de ce champ d'études, donc on peut appeler la post-croissance, qu'en anglais on appellerait les « Growth Critical Studies », donc des idées, des concepts, des théories, des modèles, qui se sont développés depuis les années 70 et surtout depuis la fin des années 2000, qui partent d'une critique de la croissance, et ça foisonne. C'est-à-dire qu'aujourd'hui, on a presque 2000 articles scientifiques publiés en anglais, donc chaque année, il y en a des centaines qui sortent, en archéologie, en sociologie, en histoire de la pensée, en économie, en sociologie, il y a vraiment beaucoup de choses.
1: C'est même enseigné dans les universités désormais?
2: C'est enseigné dans quelques universités, malheureusement. Pas beaucoup, mais on a quelques masters, de plus en plus de cours. Et donc cet article, il permet en une dizaine de pages d'avoir cet état des lieux, de dire « waouh, c'est le buffet, c'est la taille du buffet de tout ce qui s'est fait ces décennies, c'est foisonnant, il y a plein de choses, mais justement c'est tellement foisonnant qu'on a besoin quand même de s'y retrouver un petit peu ».
1: Voilà, et c'est ce que vous nous aidez à faire, parce que le buffet est alléchant, hein, pour reprendre votre métaphore. Mais avant de rentrer dans le contenu de cet article, est-ce que vous pouvez nous expliquer ce que c'est la post-croissance? Est-ce que c'est la même chose que la décroissance?
2: Alors c'est similaire et ça s'englobe. C'est-à-dire que déjà quand on entend post-croissance, on comprend que c'est peut-être ce qui va se passer à un pays une fois que ce pays aura terminé sa phase de croissance. Et là déjà, c'est radical de le dire, parce qu'on pense que normalement, la croissance, ça s'arrête jamais. Là, déjà, dans le terme post-croissance, c'est-à-dire, ben non, au bout d'un moment, la croissance s'arrête, peut-être parce qu'on décide de l'arrêter pour des raisons environnementales, et on passe à un nouveau stage de développement qui peut être l'économie du bien-être, une économie circulaire, une économie stationnaire. Mais le terme, quand on dit science de la post-croissance, c'est vraiment le champ d'études qui vient étudier plein de concepts liés à la croissance, dont la décroissance. Parce que la décroissance, on va dire, c'est un concept qui est plus petit. Que quand on entend décroissance, on comprend c'est le ralentissement d'une économie qui a une empreinte macroécologique trop élevée et qui veut rentrer dans les limites planétaires et qui va donc décroître pendant un moment donné. Donc la décroissance, on va dire, c'est l'un des grands chantiers de la post-croissance comme champ d'étude.
1: Alors vous avez décidé de résumer l'article de référence qui est au centre de votre livre en 5 chantiers et 20 thèses. Alors je dis tout de suite aux auditeurs, nous n'allons pas pouvoir toutes les aborder durant cette émission, mais il y en a un chantier d'ailleurs qui je pense intéresse particulièrement nos auditeurs, c'est celui de la justice internationale. Alors vous écrivez que la croissance bénéficierait principalement aux plus riches, sans parvenir à éliminer la pauvreté. Alors pourtant, selon de nombreux observateurs, c'est la croissance qui a permis de sortir des centaines de millions de personnes de la pauvreté ces dernières décennies, non ?
2: Alors moi, je vais nommer un observateur qui a une légitimité sur le sujet, c'est Olivier de Schutter, qui est le rapporteur spécial aux Nations Unies sur l'éradication de la pauvreté et les droits humains. Et un rapport qu'il a sorti suite à sa position de rapporteur, donc c'était en 2024, s'intitulait « Éradication de la pauvreté au-delà de la croissance ». Et l'un des résultats de ce rapport, c'était justement de dire que non, la croissance économique n'est pas une solution magique à la pauvreté. Donc ça, déjà, de le dire, c'est assez révolutionnaire. Et on comprend que la pauvreté, qu'est-ce que c'est en économie? C'est une insuffisance matérielle, ça peut être une exclusion sociale, c'est l'incapacité de satisfaire un besoin d'alimentation, de logement, de mobilité. Et donc la richesse, c'est juste la capacité de satisfaire ce besoin. Mais on comprend que la croissance économique, c'est une agitation monétaire, on vend, on achète plus de trucs, ça va pas forcément coïncider avec donner les moyens à celles et ceux qui sont dans une situation d'insuffisance matérielle, de faire des choses qu'elles ne pouvaient pas faire avant. Et donc Olivier de Schutter, il nous rappelle très bien que l'éradication de la pauvreté, elle va demander d'abord, avant même de parler d'argent, des ressources et des ressources naturelles. Et donc si à travers la croissance, notamment des déjà riches, on vient dilapider des budgets écologiques limités et dégrader des écosystèmes, et ben en fait, on ne pourra jamais éradiquer la pauvreté.
1: Et d'ailleurs, vous dénoncez le fait que la croissance des pays riches nécessite une appropriation disproportionnée de ressources humaines et naturelles, surtout des pays pauvres. Alors, par exemple,
2: prenons la France. Quand nous faisons un plan climat avec une cible pour respecter, par exemple, l'accord de Paris, la cible prend en compte ce qu'on appelle les émissions territoriales. Mais ça ne prend pas en compte ce qu'on appelle les émissions importées. Les objets qu'on utilise qui ne sont pas fabriqués en France, eh ben, on nécessite des émissions. Les émissions importées, c'est plus de 50% de l'empreinte carbone française. Et donc là, déjà, quand on se dit on va réduire les émissions territoriales, on ne regarde que la moitié de nos émissions. C'est un peu comme si je faisais un régime, mais je voulais que regarder la moitié de mon corps. Ça marche pas. Première chose. Et deuxième chose, ça c'est pour les émissions, mais il y a aussi énormément d'autres ressources. Là, je vais prendre un chiffre qui est d'une étude récente, pas pour la France, mais pour l'Angleterre. Quand on regarde l'empreinte travail, donc c'est-à-dire toutes les heures nécessaires pour faire fonctionner l'économie britannique, eh ben c'est 54% de ces heures en fait sont importées de l'étranger. Donc en fait, ces flux de ressources écologiques et humaines qui vont des pays du Sud vers les pays du Nord, des pays pauvres vers les pays riches, elles nous disent que le mode de vie minoritaire donc de ces pays très riches n'est pas soutenable parce que lui-même n'est rendu possible que par une appropriation énorme de ressources à bas coût. Et c'est ça qui est important, parce qu'on dit souvent on attend que les pays du Sud rattrapent les pays du Nord. Mais en fait, ils ne pourront pas rattraper les pays du Nord parce que actuellement ces pays du Sud sont utilisés comme des espèces de buffets à volonté par les pays du Nord pour maintenir leur croissance, ou en tout cas pour continuer à pouvoir avoir le même mode de vie.
1: On le voit notamment dans la transition énergétique, on a besoin d'énormément de métaux, je pense au cuivre, au cobalt. Le cobalt en République démocratique du Congo, on sait que c'est le pays qui a les plus grandes réserves, et là on exploite, et il y a beaucoup de reportages faits sur RFI et ailleurs qui montrent que c'est dans des conditions environnementales et humaines terribles.
2: Au début des années 2000, le concept de décroissance soutenable et conviviale, il est né exactement dans un souci de justice internationale. C'est des personnes qui critiquaient la notion de développement durable en disant « mais attention, on doit différencier le développement durable qui va être nécessaire dans des pays pauvres qui, eux, vont avoir besoin de produire et consommer plus. Et donc, le défi, c'est de le faire de la manière la plus écologiquement parcimonieuse. Mais pour faire cela, il va falloir ralentir le métabolisme biophysique des économies riches à travers des stratégies de décroissance. Donc là, quand on parle des métaux rares, est-ce qu'aujourd'hui, on va se dire, ah bah tiens, on va continuer à vendre de plus en plus de voitures, à posséder de plus en plus de voitures par ménage, et donc il va falloir trouver de plus en plus de métaux? Ou est-ce qu'on va se dire, ben non, à travers la sobriété, à travers une réforme complète de nos modes de mobilité, on va réussir à faire décroître une partie de notre économie, ce qui fait qu'on libère des ressources naturelles qui vont pouvoir être utilisées à un endroit au monde où elles seront plus nécessaires.
1: D'ailleurs, il y a un rapport du programme des Nations Unies pour l'environnement qui dit que le milliard d'individus les plus riches consomment 72% des ressources mondiales, tandis que les 1,2 milliard les plus pauvres n'en consomment que 1%. C'est quand même vertigineux et c'est souvent un argument dans les manifestations pour la justice climatique. Ce sont les riches qui polluent le plus et ce sont les plus pauvres qui en subissent les conséquences.
2: C'est très bien résumé. On peut regarder de différentes manières. On a l'habitude de regarder les empreintes carbone. Et donc, avant même, on sait ce chiffre que les 10% les plus riches à l'échelle de la planète représentent la moitié environ des émissions globales. Mais ça, c'est quand on regarde les émissions dites donc de consommation. Il y a un autre calcul qui a été fait récemment par des chercheurs pour dire, oui, mais si au lieu d'attribuer la responsabilité climatique au niveau de la consommation, on l'attribuait au niveau de l'investissement. Qui c'est qui finance? Et là, on se rend compte que justement, les 10% les plus riches deviennent responsables de 70% des émissions globales. Donc, à travers leur épargne, qui est placée, investie dans les entreprises, qui peuvent ensuite ouvrir un nouveau puits pétrolier, construire une autoroute inutile ou un nouveau parking. Et donc là, on voit que la concentration des richesses à l'échelle de la planète donne un pouvoir de polluer complètement colossal, et donc ça lie ces deux grandes problématiques, celle des inégalités économiques et celle des inégalités écologiques, où l'on comprend qu'on n'arrivera jamais à faire une transition écologique dans un monde, en fait, où on a cette minorité possédante qui cherche constamment à faire multiplier ses investissements.
1: Alors, ce qui est certain, c'est que nous ne pouvons pas continuer à faire de la croissance le but ultime des échanges entre humains, vous le démontrez bien. Une croissance infinie, on le dit souvent dans C'est pas du vent, sur une planète aux ressources limitées, eh bien, ce n'est pas un horizon qui garantit des conditions de vie désirables pour tous. Nous devons bifurquer, nous n'avons pas le choix et nous allons vous expliquer pourquoi. Mais voici la rappeuse Kenny Arcana, Victoria, sur RFI. Moi,

0: C'était Victoria de la rappeuse Kenny Arakana sur RFI.
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0: Nous sommes en compagnie de l'économiste Timothée Parik, qui vient de publier La science de la post-croissance dans la collection Système Terre aux éditions Actes Sud. Alors Timothée Parik, dans ce livre, vous expliquez que nous n'avons pas d'autre choix, finalement, que de sortir de la logique de la croissance. Alors évidemment, c'est difficile à entendre, hein, notamment pour les pays du Sud qui nous écoutent, qui aspirent à cette croissance. Pourquoi est-ce que nous n'avons pas le choix?
4: Alors déjà, le « on », il faut préciser, nous autres pays déjà riches n'avons pas le choix. Parce qu'on l'a vu précédemment, hein, plus on est riche, plus on pollue, c'est vrai à l'échelle d'un individu, c'est vrai aussi à l'échelle d'un pays. Et donc, aujourd'hui, la stratégie, c'est la décroissance dans les pays riches pour permettre d'avoir, pour avoir de la croissance ou un développement le plus durable possible dans les pays du Sud. C'est ce double mouvement qui est compliqué. Donc déjà, c'est absolument essentiel de clarifier que la décroissance est une stratégie d'amincissement, de régime de ralentissement qui ne concerne essentiellement que les pays riches. Et on le verra, la manière qu'on peut l'organiser, qui ne concerne principalement, c'est aussi ça se fait à plusieurs vitesses, bah dans cette même société, les pays, les personnes pauvres aujourd'hui en France qui n'ont pas assez ne vont pas devoir se serrer la ceinture pendant une transition écologique. Non seulement parce qu'elle ne pollue presque pas, et aussi parce que ça ne serait pas socialement désirable. Donc c'est ça en fait les contraintes quand on parle de post-croissance, de décroissance, c'est comment est-ce qu'on arrive à organiser ce retour à l'équilibre écologique sans désastre social. Et quand on regarde un pays riche comme la France, la Suède, les États-Unis, enfin un pays à gros PIB, c'est là où on voit qu'on n'a pas le choix. En fait, notre empreinte macroécologique, l'intégration,

0: L'activation des cycles biogéochimiques de l'azote et du phosphore, le changement d'usage des sols, le cycle de l'eau douce, tout ça, on les a dépassés. Hein. Il y a aussi l'acidification de l'océan, l'introduction, vous en parliez, d'entités nouvelles dans la biosphère, essentiellement le plastique, tout ça, on est allé trop loin. Alors, on comprend bien qu'il faut décroître dans les pays riches, mais alors je ne vous apprends rien, Timothée Paris, quand je vous dis qu'il va falloir être convaincant, parce que ce constat est loin d'être partagé par tous. Écoutez les propos de Patrick Martin, le président du MEDEF, c'est le syndicat du patronat français qui fédère aujourd'hui plus de 200 000 entreprises. Il répond à nos collègues de France Inter.
1: Ceux qui affirment que la politique de l'offre a été préjudiciable au pays mentent. Ils mentent. Tous les chiffres en témoignent en termes de croissance, en termes d'attractivité, en termes d'emploi, ça donnait des bons résultats. Le vrai problème, et c'est ce que j'ai dit très respectueusement au Premier ministre hier, c'est précisément qu'on est en train de détricoter cette politique de l'offre. Donc, à bas bruit, mais parfois de manière beaucoup plus spectaculaire, on est en train de décrocher par rapport à d'autres pays. À la fin des fins, ça se traduit par quoi? Ça se traduit par moins de pouvoir d'achat. Moi, je ne perds à aucun moment de vue que la préoccupation numéro un des Français, c'est le pouvoir d'achat. Comment créer du pouvoir d'achat? Par de l'emploi, on a encore trop de gens qui sont au chômage, des jeunes en particulier, c'est profondément choquant. Et ensuite, en générant de la croissance pour donner aux entreprises, je voudrais juste rappeler qu'il y a quelques années encore, l'Europe s'apprêtait à interdire le financement des industries de défense et du nucléaire, avec une vague préoccupation supposément écologique. Heureusement que le MEDEF, parmi d'autres, a fait le job pour qu'on remette les idées en ordre.
0: Alors Timothée Paris, que répondez-vous à Patrick Martin, qui considère, comme de nombreux acteurs économiques, que ralentir la croissance ou la stopper, ça serait trop coûteux économiquement, socialement?
2: C'est une pensée extrêmement étroite, peu créative et aujourd'hui extrêmement dangereuse. On a l'impression qu'une économie, ça sert à faire de l'emploi pour faire du pouvoir d'achat, mais c'est complètement absurde. Il faut avoir un point de vue anthropologique, sociologique, comprendre pourquoi est-ce qu'on a une économie. On a une économie pour satisfaire des besoins. Ce qui compte, le pouvoir d'achat, c'est un moyen intermédiaire d'avoir un pouvoir de vivre. De la même manière, on travaille pour pouvoir satisfaire ses besoins insatisfaits. Une fois qu'ils sont satisfaits, on n'a pas besoin de continuer à s'entêter à travailler. Le but d'une économie, c'est économiser les ressources humaines et naturelles que justement on dédie à la production. Patrick Martin, là, il est en boucle sur la production, c'est le but ultime de l'existence. Et donc, travaillons plus, mettons plus de ressources dans la machine.
0: Il est loin d'être le seul. Vous avez vu au dernier sommet G7 qui a lieu en France, on a enlevé par exemple le sujet climatique pour des discussions pour ne pas déplaire à Donald Trump. Enfin, je veux dire, c'est vous dites que c'est une forme de syndrome de Stockholm politique, c'est-à-dire un attachement psychologique des otages envers leur bourreau. Alors les victimes ou les otages, c'est quoi? Les décideurs politiques envers le bourreau qui est la croissance?
2: Alors moi au début, il y a une dizaine d'années, quand je suis arrivé dans le milieu de la recherche, je pensais véritablement que derrière ces discours, ils avaient un véritable raisonnement. C'est-à-dire qu'ils pensaient véritablement que la croissance allait améliorer, apporter de la prospérité et faire augmenter la qualité de vie. 10 ans après avoir passé pas mal de temps à leur parler, que ce soit des personnes représentant du patronat ou des entités politiques, je me rends compte, ils y croient pas. C'est un discours. C'est une petite musique qu'on répète, qui sert à camoufler et à enfumer une stratégie d'exploitation sociale et écologique qui permet d'enrichir une minorité possédante. Malheureusement, on retombe sur une logique de critique du capitalisme assez simpliste et pourtant encore plus vraie aujourd'hui qu'elle ne l'était à l'époque de Marx. Ces déclarations avec une assurance, tous les chiffres du MEDEF peut-être, mais je pense pas que le MEDEF soit le meilleur représentant pour nous parler des connaissances scientifiques, par exemple.
0: Oui, mais alors le problème, c'est que Patrick Martin disait « j'en ai parlé récemment au Premier ministre ». C'est-à-dire que ça se passe quand même à un niveau de décision extrêmement important qui bloque la réflexion pour aller justement sur une remise en cause de la croissance.
2: On a un problème aujourd'hui, c'est que les décisions politiques sont hermétiques à la science. Donc on a des connaissances depuis les années 70 qui sont extrêmement développées sur l'état de la biosphère et sur les liens entre l'environnement et l'économie. Et on n'arrive pas à faire remonter ces connaissances pour qu'elles influencent les décisions politiques. Ou plutôt, c'est pas qu'on n'y arrive pas. C'est juste que la remontée de ces petits saumons de connaissances écologiques est bloquée par les barrages des lobbies qui représentent des intérêts minoritaires financiers et industriels qui créent des discours d'inaction, de la malinformation pour bloquer ces choses-là. Et c'est un combat complètement inégal parce que d'un côté, vous avez des activistes qui sont réprimés par la police et
0: par
2: la justice.
0: De plus en plus durement.
2: De plus en plus durement, qui ne sont pas payés, donc qui font ça pendant leur temps.

0: libre, une poignée de chercheurs avec les moyens des universités aussi qui sont amaigris au fil du temps. Et d'un autre côté, vous avez des consultants qui sont payés avec justement des profits pétroliers, des profits de banque. Donc là, on est vraiment, c'est les Spartiates contre les Perses. Et donc, il faut pas s'étonner qu'on ait ce déséquilibre un petit peu et qu'on ait ce discours dominant qui paraisse absolument consensuel, alors que chacune des phrases de Patrick Martin est vraiment démontable avec une facilité déconcertante par n'importe qui aurait juste mis son nez dans la littérature en économie écologique.
1: Alors, vous évoquez aussi le paradoxe d'Hesterlin. Alors, est-ce que vous pouvez nous expliquer ce que c'est et en quoi ça nourrit justement l'argumentaire pour la décroissance?
0: Alors c'est vrai que pour l'instant on s'est dit, bon, la décroissance est peut-être nécessaire si l'on veut revenir sous le seuil des limites planétaires. C'est un impératif écologique. Mais il y a une autre façon d'y arriver, et c'était justement l'article de 1974 de l'Américain Richard Hesterlin, qui, lui, s'était posé la question, est-ce que la croissance, elle est corrélée au bonheur? Et donc, lui, sa critique, elle est beaucoup plus fondamentale, parce qu'elle peut se dire, même si la croissance, elle était complètement verte, vu qu'elle n'augmente plus la qualité de vie sur le long terme, à quoi ça sert de sacrifier de plus en plus d'heures de travail, de plus en plus travailler pour avoir le pouvoir d'achat qui nous permet de plus en plus consommer toutes ces choses qu'on voit dans des publicités, toutes ces choses que l'on doit remplacer à cause de l'obsolescence programmée, si en fait, bah, on aurait pu vivre très bien. Et quand on regarde
1: aujourd'hui, ça ne rend pas plus heureux, quoi.
0: Oui, des classements comme celui du World Happiness Report qui tous les ans a développé un indicateur de bonheur composite avec plein de dimensions de qualité de vie, on retrouve en quatrième position le Costa Rica. Costa Rica, qui a quand même un PIB très très petit comparé à celui de la France, qui est, je sais plus, en 16e ou 36e position dans le classement, très très bas. Et donc là, on se rend compte que macroéconomiquement, l'argent, à partir d'un certain seuil, l'argent ne fait plus le bonheur. Et donc cette idée de se dire, on a des problèmes sociaux, il faut faire de la croissance. Alors venant du patronat, ce n'est pas étonnant, vu que le capitalisme aujourd'hui crée une rareté dite artificielle, c'est normal en France, hein, le décile supérieur possède la moitié du patrimoine français, et donc le reste de la population doit se partager la moitié du gâteau, et donc le patronat lui dit, bah, vous voulez plus de miettes de gâteau, et bah, il va falloir trimer. Mais il y a une autre façon macroéconomique de voir les choses, de dire, bah non, en fait, si on partageait plus équitablement les ressources, on pourrait même se permettre de travailler moins. Ça serait bien pour la planète, mais ça serait bien aussi pour notre qualité de vie, parce qu'on se rend compte, le surtravail, la surconsommation, l'augmentation un petit peu du rythme de vie, ce que le philosophe allemand Hartmut Rosa appelait l'accélération sociale, tout ça, ça a des impacts délétères sur des indicateurs de santé, d'espérance de vie, des indicateurs de convivialité, de vivre ensemble, toutes ces choses-là. Et donc l'hypothèse de la décroissance, elle devient intéressante. Mon collègue, l'anthropologue Jason Nicol, qui est l'un des co-auteurs de l'article, il appelle ça la coïncidence heureuse de la décroissance. Ce que l'on doit faire pour sauver la planète est aussi ce que l'on devrait faire pour améliorer notre qualité de vie.
1: Ça, c'est une bonne nouvelle. Alors, vous parlez aussi de découplage, donc l'idée que l'on pourrait croître économiquement tout en réduisant notre empreinte sur les ressources. Mais est-ce que ça fonctionne quelque part dans le monde, ça?
0: Alors, il y a des formes de découplage qu'on peut observer, notamment le découplage entre le PIB et peut-être les gaz à effet de serre. Ça, on peut imaginer, c'est facile, il suffit d'arrêter de brûler du gaz, du pétrole et du charbon. Et là, bien sûr, on va voir une baisse de ce qu'on appelle l'intensité carbone de l'économie. Par contre, il y a d'autres choses qui sont beaucoup plus difficiles à découpler. Les impacts sur la biodiversité, on va dire, on va construire un parking. Même si on construit un parking avec des matériaux bio ou je ne sais quoi, ben on va quand même artificialiser un sol. Donc là, biodiversité, très très dur à découpler. L'empreinte matière, ben aussi très dur, parce que construire des nouveaux logements, même si on n'utilise pas du béton, on va utiliser quelque chose d'autre. Donc l'empreinte matière, très difficile. Donc la question, c'est faut faire très attention, parce que souvent, la croissance verte et le découplage devient une espèce de discours de greenwashing macroéconomique. On dit, ah, regardez, la Suède, avec sa super taxe carbone, a réussi à faire baisser ses émissions tout en faisant croître le PIB. Génial. Et de cette petite chose, on généralise en disant, et donc, une économie peut infiniment produire et consommer plus de manière exponentielle tout en faisant baisser son empreinte écologique qui va tendre vers zéro. Et c'est là où on arrive en fait une contradiction qui est presque à l'encontre des lois de la physique et de la biologie, où l'on traite vraiment, enfin c'est presque une insulte hein, aux sciences du vivant, on comprend bien que l'économie c'est une entité sociale, biologique, physique, faite de matériaux, de molécules. Elle est encastrée dans la nature, on ne pourra jamais la désencastrer complètement. Donc moi je reprends un argument de l'économiste et mathématicien roumain Nicolae Georgescu Roghen des années 70, qui lui avait développé justement une théorie économique qui partait de ce constat, et toute loi économique se doit de ne pas aller à l'encontre des lois de la physique. Sinon, cette loi économique, en fait, n'est pas rigoureuse, elle n'est pas solide.
1: Alors, comment maintenir un niveau élevé de qualité de vie lorsque la production et la consommation diminuent pour respecter les limites planétaires? Cela vous semble peut-être impossible. Eh bien, figurez-vous qu'il y a des trajectoires possibles. Et nous allons vous en parler dans un instant. Mais voici Cypress Hill et Meloman Ace, Campeones sur RFI.
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0: C'était Campeones, un titre de Cypress Hill et Meloman Ace que vous pouvez retrouver comme beaucoup d'autres dans la playlist de RFI disponible sur toutes les plateformes.
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2: On est un peu dans la situation des révolutionnaires avant 1789 où il était impensable de prendre la Bastille. Il est impensable de transformer la société monarchique. Là, le corps national se pensait comme l'enfant du roi qui était le père. Donc comment un enfant peut-il vivre sans son père? Et pourtant, on a bien pris la Bastille.
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2: Et donc là, je crois, c'est vrai, il y a un travail d'imagination, il y a un travail de décloisonnement mental à faire et de refus des évidences dues quand on nous dit aujourd'hui, on est revenu au discours du milieu des années 80 où on disait plus de croissance. Là, la croissance est la solution de tous les maux de l'univers.
0: Nous sommes en compagnie de l'économiste Timothée Parik aujourd'hui qui vient de publier La science de la post-croissance dans la collection Système Terre aux éditions Actes Sud. Alors Timothée, venons-en à la question pratique, hein, celle que tous nos auditeurs se posent. Comment maintenir un niveau élevé de qualité de vie ou permettre à ceux qui y aspirent légitimement d'y parvenir lorsque la production et la consommation doivent diminuer? Alors, une de ces pistes est portée par le Global Justice Project qui réunit autour de l'économiste Thomas Piketty 45 chercheurs de 4 continents. Ils viennent de publier un rapport pour une société juste et alors ils définissent une feuille de route qui permettrait à chaque citoyen de la planète en 2100 de vivre avec 5000 euros bruts par mois dans le respect des limites planétaires. Écoutez les économistes Thomas Piketty et Lucas Chancel.
3: Une société juste, pour nous, c'est une société où tous les membres de cette société peuvent avoir accès au plus grand ensemble possible de biens fondamentaux au sein desquels figurent l'éducation, la santé, la culture, la participation aussi à l'ensemble des décisions démocratiques et économiques. Et donc une société juste, elle doit d'abord partir de ses objectifs fondamentaux.
4: Ça implique de changer profondément le modèle économique, ça implique de réduire les inégalités. Pourquoi ? Parce qu'on a besoin de faire des investissements extrêmement considérables dans la transition énergétique pour changer comment on produit, comment on consomme. Et aujourd'hui, ces investissements ne sont pas au rendez-vous. Aujourd'hui, on voit que les marchés sont aveugles à ces questions, ont du mal à intégrer les enjeux environnementaux, à penser le futur. Et donc nous, ce qu'on dit, c'est que les puissances publiques ont tout leur rôle à jouer. La redistribution est importante pour financer ces investissements. Il y a un enjeu très important lié aux inégalités pour permettre ces efforts de sobriété et ces efforts de transition énergétique.
3: Si on ne fait rien, les pays du Sud vont s'enrichir de la même façon que ce qu'on a fait, c'est-à-dire en utilisant toujours plus d'énergie fossile. On a aujourd'hui une relance des énergies fossiles qui fait que dans les dernières prévisions énergétiques, en 2050, en 2080, on continuera de brûler énormément de fossiles. Donc si on ne propose rien d'autre, si on ne propose pas un autre modèle, l'Inde, l'Afrique, l'Amérique latine vont s'enrichir en utilisant finalement le même modèle que ce qui a été utilisé en Europe, en Amérique du Nord, avec énormément d'émissions carbone. Et on va être sur des scénarios avec des réchauffements qu'on estime à au-delà de 4 degrés, qui sont vraiment cataclysmiques. Et puis, si on laisse les inégalités à ce niveau-là, qu'est-ce qu'on va faire? On va mettre des millions de drones dans la Méditerranée pour empêcher les gens de traverser. Enfin, vous voyez, de tous les points de vue, que ce soit d'un point de vue climatique, d'un point de vue social, le monde que nous décrivent les technonationalistes de type Trump et tous les petits Trump qu'on a un peu partout, c'est un monde qui est totalement dystopique. L'alternative, c'est aussi une utopie, mais une utopie complètement dystopique. C'est-à-dire que quand Trump dit « Moi, les électeurs américains me laissent pas faire, mais j'irai bien piquer toutes les réserves pétrolières de l'Iran », on est vraiment dans une affirmation d'une vision du monde techno-nationaliste où c'est la fuite en avant vers les fossiles, la fuite en avant vers le réchauffement, la fuite en avant vers la hiérarchie des sociétés, des origines, des humains en général. Et ce camp politique-là, il n'hésite pas à mettre son agenda vraiment sur la table. Et nous, on pense qu'il est temps que le camp, disons, internationaliste, égalitaire, qui a des objectifs de justice climatique, sociale, économique, se projette dans l'avenir et décrive un monde plus désirable, selon nous.
0: Timothée Parik, comment est-ce que vous réagissez à ces propos de Thomas Piketty et de Lucas Chancel?
5: C'est un projet remarquable. Moi, ce que j'aime beaucoup, c'est que donc ils font des scénarios horizon 2100. Ils nous montrent qu'on a plusieurs options. On a l'option du scénario qui sont appelés la convergence productiviste. En gros, c'est tous les pays qui se font compétition pour continuer à croître.
0: Oui, et donc, ce que nous vivons aujourd'hui, en fait.
5: Ce qu'on vit aujourd'hui, et là, on arrive à un monde catastrophique, à plus de réchauffement, plus de 4 degrés, et le PIB moyen qui serait donc pas à 5000, mais plus à 10 000. Et donc, le scénario du milieu, ce qu'ils ont appelé la convergence soutenable, c'est de se dire, attention, les pays du Nord, qui ont déjà terminé leur processus de développement, vont rester sur une économie à peu près stationnaire pour permettre aux pays du Sud de venir les rejoindre et converger vers donc la cible. Donc c'est une cible de PIB par habitant. Donc on en a parlé, 5000 PIB par habitant par mois à horizon 2100. Ça permet de limiter le réchauffement climatique à 1,8 degré. Et ce scénario de sobriété, il est intéressant parce que il intègre des changements de mode de vie, par exemple une réduction drastique du temps de travail. À horizon 2100, c'est la semaine de 25 heures. Donc c'est là où ça reconnecte avec une belle utopie.
0: Oui, mais alors une utopie, mais ce qui est intéressant dans leur rapport, c'est qu'ils expliquent quand même que nous avons déjà finalement fait des évolutions fulgurantes. Ils disent que le temps de travail est passé de 3000 heures par an, c'était à peu près au début du 20e siècle, à 1500 heures par an en moyenne aujourd'hui, et donc on pourrait très facilement atteindre 1000 heures par an en 2100.
5: Ah, c'est une utopie qu'on pourrait qualifier de réaliste. Je suis complètement d'accord avec eux quand ils disent que je pense que c'est le scénario de convergence productiviste qui est une utopie irréalisable parce que biophysiquement, il y aura pas assez de ressources. Et même socialement, je pense qu'il y aura des conflits à un moment donné qui seront tels et on commence à en avoir un avant-goût aujourd'hui. Donc, leur scénario du milieu, il est bien. Mais ce qui est encore plus ambitieux dans ce rapport, c'est qu'ils évaluent aussi des scénarios de décroissance, de se dire, est-ce que si les pays riches, au lieu de juste stabiliser leurs économies, ils viseraient pas aussi de produire et consommer moins. Et là, en fait, c'est le seul scénario qui arrive à limiter les températures globales à 1,5 degré à horizon 2100. C'est un scénario où il y a justement une décroissance des pays les plus riches et une croissance la plus verte possible des pays les plus pauvres. Donc, ce rapport, ce qu'il nous montre, c'est qu'on a le choix. On peut décider, mais il y a aussi un message derrière qui est de se dire les transformations économiques, elles sont possibles, et la manière de les financer, c'est loin d'être la question la plus difficile, mais elles sont majeures.
0: Alors même si dans la manière de les financer, ce rapport parle de la création d'un fonds pour la justice mondiale qui consisterait à taxer les milliardaires à hauteur de 20%, plus un impôt sur le revenu dont le taux marginal pourrait culminer à 90% pour les plus riches. Donc ça veut dire aller chercher l'argent chez les plus riches. C'est un peu ce que prône la taxe Zuckman par exemple, qui aujourd'hui n'arrive pas à s'implanter. Donc on voit bien que là, on est quand même dans une guerre de modèles, une guerre où les plus riches gardent bien leur pré carré.
5: Mais déjà, j'aimerais bien célébrer pour une fois la créativité des économistes qui se disent, non, on va pas se limiter à cette espèce de real politique, de se dire, non, si on taxe un riche, il va partir sur Mars, et donc on part d'hypothèses vachement
0: mainstream. Ils
5: n'iront
0: pas tous, hein.
5: Alors, on aimerait bien que de plus en plus y aillent. Mais au moins, ça polluerait pas sur Terre. Donc, eux, au moins, font l'effort de développer, de se dire, on va explorer des solutions, et en développant ces solutions qui peuvent paraître utopiques aujourd'hui, ils ouvrent un espace de réflexion. Chaque chose qu'on a aujourd'hui, chaque droit social, chaque institution qui existe aujourd'hui, à un moment donné, a été la pensée utopique d'une minorité qui s'est fait moquer. Et donc, c'est génial d'avoir cette créativité qui s'exprime. Et sur la problématique des inégalités, on l'a vu tout à l'heure, le problème, c'est qu'on a un discours dominant qui est très puissant, par exemple, sur le ruissellement, ça marche. Donc, quand les milliardaires, les millionnaires, les centimillionnaires s'enrichissent, ça profite à l'ensemble de la population. C'est faux.
0: Oui, on le voit bien, les inégalités n'ont jamais été aussi fortes.
5: Pour justifier justement le bienfait économique et social des inégalités, le contraire, la philosophe Ingrid Robbins là a sorti un livre en anglais l'année dernière qui va bientôt sortir en français sur ce qu'elle a appelé le limitarianisme, où elle développe un cadre philosophique pour justifier l'éradication de la richesse extrême. Mais c'est intéressant d'en parler parce qu'on a parlé tout à l'heure d'éradication de la pauvreté. Et en fait, on n'a jamais connecté les deux. Dans un monde fini, où on a des budgets écologiques finis, on ne peut pas éradiquer la pauvreté sans éradiquer la richesse extrême.
0: Oui, mais en même temps, vous voyez que quand Elon Musk vaut, grâce à la mise en bourse de SpaceX, 1000 milliards de dollars, ça fait la une de tous les journaux parce que c'est désormais l'homme le plus riche du monde. Ça fait rêver.
5: Je ne sais pas si ça fait rêver dans le sens où ceux qui en rêvent, déjà c'est un rêve un peu naïf. Parce qu'on ne pourra pas tous être trillionnaires. À la limite, peut-être une poignée de personnes pour être trillionnaire, paraît millionnaire, paraît être centimillionnaire. Donc cette espèce d'ascenseur social, le rêve de se dire si un jour moi je vais travailler, je vais être centimillionnaire, c'est un rêve complètement naïf parce que ça n'arrivera pas, ça n'arrive pas.
0: Tout comme simplement. Vous l'avez démontré tout à l'heure, en plus c'est pas la quantité d'argent qui rend heureux, donc ça ne sert à rien de rêver de ça.
5: C'était mon deuxième point, c'est de se dire on sait. Enfin, si vraiment il y a un résultat qui émerge de décennies, voire de quelques siècles des sciences sociales, c'est que ce n'est pas l'argent qui fait le bonheur. Et donc là, c'est ce rêve du pouvoir d'achat qui viendrait rendre nos vies magnifiques n'existe pas. Et donc, au lieu d'entretenir un petit peu dans notre imaginaire collectif ce rêve hyper marchandisé, hyper consumériste, hyper productiviste, de dire je vais sacrifier ma vie à faire un job que je déteste, tout ça pour pouvoir m'acheter ces trucs que un lobby publicitaire a arrivé de me convaincre qui étaient les déterminants du bien-être, enfin, on va avoir une existence qui sera assez triste, sachant que je ramène un chiffre ici qui est encore plus traumatisant, quand on prend les émissions juste des milliardaires, tout simplement, des milliardaires à l'échelle du globe. À la fin des années 2030, si on continue comme ça, juste les émissions des milliardaires sur Terre représenteront l'intégralité du budget carbone émissible dans un scénario 1,5 degré. Donc, en gros, si on était en 2038, là, il faudrait choisir soit avoir les milliardaires sur Terre, soit avoir le reste de l'humanité. On peut pas avoir les deux. Donc là, on comprend que la richesse extrême, non seulement elle a énormément de conséquences négatives en termes de démocratie, en termes de santé, en termes de convivialité, mais elle n'est pas biophysiquement possible.
0: Alors, en même temps, qu'est-ce qui doit changer concrètement pour que le scénario, par exemple, élaboré par Thomas Piketty et tous les chercheurs avec lui, puisse vraiment devenir réalité? Qu'est-ce qu'il faut faire pour que tout ce que vous venez d'expliquer, qui finalement est du bon sens pour que le bonheur soit accessible à tous dans le cadre des limites planétaires, j'ai envie de dire. Il faut commencer par quoi ?
5: Alors, c'est une grande avenue de littérature dans ce qui s'appelle les GDI, les Growth Dependencies and Imperatives, les dépendances à la croissance et les impératifs à la croissance. Donc, première étape, il faut désamorcer toutes ces institutions capitalistes qui propulsent l'économie toujours à vouloir de la croissance. Par exemple, le statut de l'entreprise à but lucratif. C'est pas possible, en fait, de continuer à créer des entreprises toutes à but lucratif qui se font compétition sur un marché sur leur lucrativité en fonction de leur marge de profit sans espérer que ça crée une dynamique de croissance. Non. Donc là, c'est simple. Au lieu de créer des entreprises à but non lucratif, on crée des coopératives à but non lucratif. On les a déjà dans l'ESS. C'est facile. On commence par les secteurs clés. Ça ne devrait pas être légal aujourd'hui d'ouvrir un EHPAD ou une crèche gérée par une entreprise commerciale à but lucratif. Non. On se dit, c'est des secteurs qui sont tellement importants pour le bien commun que ça devrait être géré avec les règles de l'économie sociale et solidaire. On désamorce, par exemple, la publicité. Un autre bon exemple d'impératif de croissance. Ça nous pousse à consommer de plus en plus. Simplement, on la limite, on l'interdit. Le Pays-Bas a commencé à interdire certaines formes de publicité pour les produits à haute teneur en carbone. C'est normal. On ne devrait pas pouvoir aujourd'hui voir une pub pour l'avion dans le métro parisien. En pleine transition écologique. On rééquilibre les prix aussi. L'avion en France reste que 3 fois moins cher que le train. C'est pas normal. Donc ça, on rééquilibre ça. Ça, c'est sur le désamorçage pour faire en sorte que l'économie, elle arrête constamment de prendre de la vitesse et de perdre l'équilibre. Et ensuite, de l'autre côté, il faut amener des alternatives au niveau des municipalités, je pense au niveau du local, et là l'économie sociale et solidaire a beaucoup à nous apprendre. Donc par exemple, ça serait des monnaies alternatives, des communs, quelque chose aussi simple, la ressourcerie. La ressourcerie, c'est une coopérative gérée localement qui permet de partager des objets. Alors là, ça vous paraît complètement, vous dites, mais qu'est-ce qu'il fait avec ces ressourceries? Mais vous partagez des objets, c'est-à-dire qu'on peut se permettre de moins consommer. Parce qu'on a un escabeau qu'on a besoin une fois par an, on partage à l'échelle du quartier, dans notre bibliothèque à outils, dans notre ressourcerie, dans notre ludothèque, dans notre repère café. Un escabeau pour la rue, au lieu d'un escabeau par ménage, ça veut dire qu'on a besoin de passer moins de temps à travailler pour produire ces escabeaux, moins de temps à travailler pour obtenir le salaire pour pouvoir acheter ces escabeaux, moins de temps aussi à extraire les ressources nécessaires pour produire ces escabeaux. Donc là, on voit que le métabolisme biophysique de l'économie, il baisse, mais la qualité de vie, elle augmente. Parce qu'avant, vous aviez un escabeau low cost tout pourri chez vous. Alors que là, maintenant, ouais, on a une ressourcerie où on a accès à plein de costumes, à plein d'outils, à plein de livres, à plein de choses ça plus ce qu'on appelle ce qu'on appelle les externalités positives de cette convivialité, c'est-à-dire que ça crée des relations sociales entre les voisins, ça aide à combattre l'exclusion sociale et la solitude. Donc là, pour moi, c'est une utopie réaliste, facilement, sans risque, qui a l'air quand même assez désirable.
0: Alors, ce que vous dites aussi, justement, c'est que c'est une mobilisation de la société civile hein, qui va créer le changement. Ces politiques, elles ne descendront pas d'en haut.
5: Ah, c'est sûr que non. Hein. De toute manière, je peux même pas citer un seul exemple d'une politique ambitieuse qui soit partie du haut. Non, le gouvernement, les pouvoirs publics, c'est un muscle. Mais c'est un muscle aveugle. La société civile, c'est un cerveau. Le cerveau a des idées et il envoie les ordres aux muscles. Dans ce sens-là. Aujourd'hui, dans le système français, malheureusement, on confie le cerveau au gouvernement et le muscle du travail à la société civile. Donc, moi, je pense que j'ai envie de voir plus de conventions citoyennes, plus de tables de quartier, plus de coopératives de consommateurs, plus de communs, plus de décentralisation et d'initiatives, en fait, d'intelligence collective qui vont être absolument nécessaires parce que si on doit prendre des décisions de ce que Mathilde Chouba appelle de rationnement convivial, qu'est-ce qu'on décide de construire quand les mètres carrés artificialisables sont limités? À quoi est-ce qu'on veut utiliser notre budget carbone limité? Eh ben, soit on prend des décisions technocratiques influencées par le MEDEF ou un économiste d'école de commerce, soit on peut créer un véritable cadre où les gens peuvent démocratiquement délibérer, participer à ces discussions et prendre des décisions qui, la plupart du temps, sont quand même plus optimales, même au sens de l'économie la plus étroite, qu'une décision qui aurait été décidée par le haut, par un économiste.
0: Et puis vous appelez aussi à une coordination internationale entre plusieurs pays qui montrerait un peu la voie. Alors là, on lance un appel sur RFI. Ça faciliterait, c'est vrai, grandement la transition d'avoir des pays qui eux se lancent dans la décroissance, la post-croissance.
5: Oui, bah ça arrive tout le temps, hein, des alliances entre pays pour que ce soit pour améliorer la fiscalité, éviter l'exil fiscal. Là, on a vu récemment sur la taxation des profits des entreprises. Ça peut être depuis très longtemps sur la non-prolifération des armes nucléaires. Ça peut être aussi sur la coordination du climat. Ça, c'est pas quelque chose de nouveau. Juste qu'on se rend compte que problématique globale demande quand même une coordination. Et j'ai l'impression, pour l'instant, on a sous-investi dans ces alliances. Et là, malheureusement, le discours de Patrick Martin en est un très bon exemple. On a un retour vers cette compétitivité nationale. C'est-à-dire, il faut qu'on soit plus compétitif que les voisins. Alors que la résolution des problématiques écologiques, c'est pas une question de compétitivité. C'est justement, la compétitivité, c'est le scénario de convergence productiviste qui nous amène vers un monde à 4 degrés décrit par l'équipe de Thomas Piketty. La convergence soutenable et les scénarios de décroissance désirable, eh ben, ça va demander une concertation, la même coordination qu'on a évoquée à l'échelle municipale, où on répartit les parties prenantes à l'échelle d'une biorégion ou autour d'une ressource particulière pour prendre des décisions intelligentes. Ben là, pour le climat que nous partageons tous, il va falloir faire la même chose. Et aujourd'hui, on peut pas dire, ah, mais ça marche pas, on a essayé. Alors, encore une fois, on a essayé avec des milliers de personnes qui travaillent pour les lobbies pétroliers, dont c'est le métier, un métier extrêmement bien rémunéré. Beaucoup de mes collègues qui on a fait nos études ensemble travaillent de ce côté-là, travaillent dans l'étoile noire du capitalisme. Extrêmement bien rémunéré justement pour faire en sorte que cette coopération soit rendue impossible. Donc là aussi, il faut désamorcer ces choses-là, réguler le lobby et faire en sorte qu'on puisse avoir une véritable démocratie internationale.
0: Eh bien, ce sera le mot de la fin. Merci beaucoup, Timothée Paris, d'être venu dans C'est pas du vent. Je rappelle le titre de votre livre, La science de la post-croissance. C'est publié dans la collection Système Terre d'Actes Sud et c'est passionnant. Merci à Caroline Filliette pour la préparation, à François Porcheron pour la réalisation de cette émission. Prenez soin de vous, des vôtres et du monde. De notre côté, nous nous retrouvons demain, même planète, même heure. Restez sur RFI, c'est bientôt l'heure du journal.

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3: À l'écoute de RFI, il est tout juste minuit en temps universel. 2 heures ici en studio à Paris, lors donc d'un nouveau journal.
4: Lisa Vili.
3: Et nous parlerons de ce nouveau front dans la guerre qui oppose les États-Unis à l'Iran, ouvert par les rebelles houthis du Yémen pro-iranien qui ont attaqué de pétroliers saoudiens en mer Rouge. C'est une autre voie maritime essentielle pour le commerce mondial. On parle dans quelques instants des inquiétudes pour la sécurité des marins qui y travaillent. Autre perturbation, du commerce des céréales ukrainiennes, cette fois qui peinent de plus en plus à quitter les ports ukrainiens en raison des frappes qui se multiplient dans la mer Noire cette fois. Au Burkina Faso, Ibrahim Traoré, accusé par Reporters sans frontières d'entretenir une milice numérique qui cible les journalistes. C'est ce que dénonce l'ONG dans une enquête dont on vous parle dans ce journal. Et puis la médaille Fields a été remise ce jeudi. Elle récompense les mathématiciens, 4 lauréats cette année, dont une femme, c'est rare malheureusement, on l'entendra. Elle a réussi à résoudre une très vieille énigme. 13e nuit consécutive d'hostilité au Moyen-Orient. L'armée américaine annonce une nouvelle série de frappes sur des cibles militaires iraniennes. Cette nuit, des frappes iraniennes aussi ont été détectées au Koweït, alors qu'un nouveau front a été ouvert en mer Rouge par les rebelles houthis du Yémen, alliés de Téhéran. La nuit dernière, ils ont attaqué 2 pétroliers saoudiens et ont donc mis à exécution leur menace de bloquer le détroit de Bab el-Mandeb, autre voie maritime essentielle pour le commerce mondial. Marine de la Moissonnière, de quoi donc inquiéter pour la sécurité des marins en poste dans la zone?
5: Depuis fin 2023 et les premières attaques des Houthis post 7 octobre, le détroit de Bab el-Mandeb est considéré comme une zone de guerre par la Fédération internationale des ouvriers du transport. Les grandes compagnies maritimes déroutent donc la plupart de leurs bateaux via le cap de Bonne-Espérance, un trajet sûr mais plus long et plus coûteux.